0: Il n'est pas reçu à Moscou. Il dit vouloir dénoncer les abus commis au sein de l'armée russe. Et le timing est sensible pour le Kremlin, puisque presque 3 ans après la marche avortée d'Evgeny Prigojine sur Moscou, le chef du groupe Wagner, qui avait lancé le plus grand défi à Vladimir Poutine depuis son arrivée au pouvoir, eh bien l'histoire semble se répéter. Sofia Katsenkova.
1: Face caméra, en uniforme, médaille sur la poitrine, Alexander Lounine s'adresse directement au président russe. Cet ancien soldat exige d'être reçu au Kremlin avec une retransmission en direct à la télévision pour dire, selon ses mots, toute la vérité sur la situation dans le pays.
2: À l'heure actuelle, des milliers de soldats russes croupissent dans des geôles punis par leurs commandants. Ils y subissent des tortures et des violences. Tout cela parce qu'ils ont refusé d'obéir à des ordres stupides et suicidaires. Pour avoir refusé de céder leurs ressources financières. Et au final, on les efface, on les fait passer pour les soldats disparus. Si je n'arrive pas au Kremlin bientôt et que je ne m'exprime pas en direct à vos côtés, l'armée tournera ses armes contre le Kremlin.
1: Des accusations graves, sans aucune preuve apportée, mais qui font écho à des enquêtes déjà publiées par plusieurs médias indépendants russes. Alexander Lounine dit aussi ne pas agir seul. Il affirme relayer le message de responsable anonyme du ministère de la Défense. Là encore, aucune preuve n'a été fournie. Difficile donc de savoir s'il exprime un malaise réel dans l'armée russe ou s'il agit seul. Ce qui est sûr, c'est que la vidéo a fait énormément de bruit. Plusieurs millions de vues en moins de 24 heures. Le Kremlin, lui, temporise. Son porte-parole dit savoir que cette vidéo existe, mais assure ne pas l'avoir encore étudiée.
0: Merci, Sofia Katsenkova.
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0: Les États-Unis haussent le ton face à Kinshasa et Kigali. Devant le Conseil de sécurité des Nations Unies, le conseiller principal du département d'État américain pour les affaires arabes et africaines, Massad Boulos, a dénoncé des engagements non tenus des deux côtés, 9 mois après la signature des accords de Washington, et il avertit que, faute de progrès, des sanctions pourraient suivre. Écoutez-le.
4: Malgré les progrès accomplis, les parties continuent de ne pas respecter pleinement leurs obligations. La RDC n'a toujours pas rempli ses obligations en matière de neutralisation des FDLR, du moins dans les zones qu'elle contrôle. Dans le même temps, le Rwanda n'a pas tenu ses engagements consistant à retirer les forces de défense rwandaises, RDF, et à mettre fin à son soutien au M23. Les progrès sur ces deux volets se font attendre depuis bien trop longtemps. Comme nous l'avons démontré, les États-Unis demanderont des comptes à ceux qui entravent la paix dans l'Est de la RDC. Par exemple, en mars, nous avons sanctionné les forces de défense rwandaises, RDF, pour avoir activement soutenu, entraîné et combattu aux côtés du M23. Et hier encore, nous avons sanctionné un réseau agissant en coordination avec le M23 pour faire passer illégalement des minerais de l'est de la RDC vers le Rwanda. Notre message au parti est clair. Abandonnez la dangereuse recherche d'une solution militaire à ce conflit et engagez-vous pleinement et immédiatement à mettre en œuvre les cadres de paix convenus. Toute poursuite de l'inaction ou de l'obstruction par les partis entraînera de nouvelles mesures visant à les tenir responsables.
0: Les propos de Massad Boulos recueillis par Patient Ligodi. En Thaïlande maintenant, environ 4,5 millions d'électeurs de Bangkok, la capitale, sont appelés ce dimanche aux urnes pour élire leur gouverneur et le conseil métropolitain de la capitale pour les 4 prochaines années. Largement élu en 2022, le gouverneur sortant, indépendant, reste le grand favori de ce scrutin local qui se joue davantage sur la gestion municipale que sur l'idéologie des grands partis politiques. Valentin Sébron.
5: Depuis le parc Lumpini, Chan montre la nouvelle passerelle piétonne qui file vers Banjakiti, l'autre grand poumon vert du centre de Bangkok. Pour lui, ce type d'aménagement résume le bilan du gouverneur sortant, des projets visibles au service d'une ville plus respirable. Alors sans hésiter, il votera à nouveau pour Chatchat Sittipan.
6: En 4 ans, sa gestion a vraiment amélioré Bangkok. Il est excellent, c'est la personne la plus honnête que j'ai vue et c'est celle qui gère le mieux la ville.
5: Candidat indépendant, Chatchat arrive largement en tête des sondages, souvent au-dessus de 50%, loin devant le candidat du Parti du Peuple. Ce parti progressiste est pourtant très populaire chez les jeunes urbains. Il a raflé les 33 circonscriptions de Bangkok lors des dernières législatives. Mais dans la capitale, le vote local semble échapper aux grands clivages idéologiques thaïlandais. Trottoirs, pollution, corruption, inondations, espaces publics. Les électeurs parlent surtout de gestion concrète. Devant la presse locale, Chatchat a promis, lui, de poursuivre la transformation de Bangkok avec 250 mesures entre technologie, infrastructure et réformes économiques.
7: À l'avenir, Bangkok devra rivaliser rivaliser avec d'autres villes dans le monde. Nous devons attirer des talents et des entreprises, créer des emplois et améliorer les revenus des habitants.
5: Quel que soit le résultat, le prochain gouverneur devra continuer à s'attaquer aux faiblesses structurelles de Bangkok, transport saturé, vulnérabilité aux fortes pluies, tout en rendant la capitale plus vivable et plus attractive. Valentin Sébron, Bangkok, RFI.
0: Et tout de suite, vous retrouvez La Marche du Monde. 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
1: Bienvenue dans votre émission consacrée chaque semaine aux femmes et aux hommes, acteurs et témoins de l'histoire du monde.
2: Ces peuples, dits premiers, sont riches d'intelligence, de culture, d'histoire. Ils sont dépositaires de sagesse ancestrale, d'un imaginaire raffiné, peuplé de mythes merveilleux, de hautes expressions artistiques, dont les chefs-d'œuvre n'ont rien à envier aux plus belles productions de l'art occidental.
1: Nous sommes en 2006, très exactement le 20 juin, lors de l'inauguration du musée du Quai Branly, consacré aux arts et civilisations d'Afrique, d'Asie, d'Océanie et des Amériques. Le président français, Jacques Chirac, prend longuement la parole pour rendre un hommage vibrant à la culture des peuples premiers.
2: En montrant qu'il existe d'autres manières d'agir et de penser, d'autres relations entre les êtres, d'autres rapports au monde, le musée du Quai Branly célèbre la luxuriance, fascinante et magnifique variété des œuvres de l'homme. Il proclame qu'aucun peuple, aucune nation, aucune civilisation n'épuise ni ne résume le génie humain.
1: Dans la lignée de ses prédécesseurs à l'Élysée, le président Chirac imprime sa marque dans l'espace public parisien. Après Charles de Gaulle et la Maison de la Radio, Georges Pompidou et le Centre Beaubourg, Valéry Giscard d'Estaing et le Musée d'Orsay, François Mitterrand et la Pyramide du Louvre, Jacques Chirac a choisi. Ce sera le musée du Quai Branly, dont la mission originale est de conserver, restaurer, enrichir et valoriser une collection exceptionnelle de 360 000 œuvres et 710 000 photographies. Ce 20 juin 2006, l'inauguration se déroule en présence de la prix Nobel de la paix guatémaltèque, Rigoberta Menchú, et du secrétaire général des Nations Unies, Kofi Annan.
3: Je dois dire que je suis très content d'être là, et j'étais aussi content de pouvoir assister à l'inauguration du musée du Quai Branly. Et vraiment, c'est une création unique qui... Le monde va apprécier parce que c'est un symbole de la diversité de notre culture, de nos traditions. Et je crois que je dois féliciter le président Chirac et le gouvernement français d'avoir créé cette institution extraordinaire et unique.
1: Une institution extraordinaire et unique, selon Kofi Annan, dont l'architecture est signée Jean Nouvel. Juché sur pilotis, arrimé au bord de Seine, le musée s'élève sur 5 niveaux. Et pour le visiter, il faut traverser un jardin vallonné conçu par Gilles Clément. À l'intérieur, le plateau des collections issues des 4 continents, Afrique, Asie, Océanie et Amérique, est ouvert sur 10 000 mètres carrés. Le grand projet du président Jacques Chirac se réalise enfin. Aucun peuple ni civilisation n'épuise le génie humain. Autrement dit, pas de discrimination dans l'art. Mais c'est aussi le mantra d'un autre Jacques, le collectionneur Jacques Kerchache, grand spécialiste de l'Afrique et grand absent de l'inauguration, emporté quelques années plus tôt par un cancer de la gorge.
4: C'est ça qui est très important. Pas de discrimination, pas de ce sentiment que l'on a et qui existe. Par exemple, avec le Grand Louvre, on n'arrête pas de nous dire que le Grand Louvre va être le plus grand musée du monde dans le pays des droits de l'homme. Je vois pas comment on peut être le plus grand musée du monde alors qu'on écarte tout le continent américain, Amérique du Sud, Amérique centrale, Amérique du Nord, Arctique, toute l'Afrique, toute l'Océanie et toute l'insulade, c'est-à-dire les 3/4 du monde. Ça me paraît tout à fait contradictoire avec le discours.

0: Ces 20 ans, le Quai Branly-Jacques Chirac s'est transformé en une immense scène musicale. C'était le week-end du 20 juin 2026, après avoir longuement réfléchi au sens de sa destinée lors d'un colloque consacré au dialogue des cultures, du mot d'ordre à la pratique. Et pour revenir sur sa genèse et sur sa jeune histoire, je reçois son président Emmanuel Casarerou, nommé par Emmanuel Macron en 2023. Bonjour et bienvenue dans la Marche du Monde.
1: Bonjour.
0: Quand j'évoque la dimension festive et musicale des 20 ans du musée, je me demande si pour vous, les musiques des autres sont aussi intéressantes que les objets pour les raconter.
1: Oui, il me semble que les musées, effectivement, présentent les objets, font appel à l'œil. Mais il ne faut pas oublier qu'une grande partie de la diversité et de la créativité humaine passe aussi par d'autres médiums et par la danse, le chant et la musique, par la poésie, par un univers sonore qu'on essaie de au musée du Quai Branly de réintégrer d'une certaine manière.
0: Emmanuel Casarerou, vous êtes historien et archéologue de formation, ancien conservateur du musée de la Nouvelle-Calédonie. Et l'année où le Quai Branly est inauguré en 2006, c'est l'année où vous devenez directeur général de l'Agence de développement de la culture Kanak, agence que vous aviez d'ailleurs intégrée dès 1994. Comment, à l'époque, vous avez vécu cet avènement du musée du Quai Branly depuis la Nouvelle-Calédonie, où vous êtes né et grandi en tant que fils et petit-fils de votre grande maison Kanak?
1: J'étais séduit par ce projet dès le début, et je dois dire que les extraits sonores que vous avez fait passer sont tout à fait réjouissants, parce que ça soit l'un des Jacques ou l'autre Jacques, on voit combien le défi était grand et reste toujours aussi une forme de défi. Et donc j'avais été très sensible à cette manière de redonner une modernité qui ne soit pas une modernité ethnologique, qui aille plus loin dans la manière de représenter des civilisations aussi différentes que celles qui étaient jusqu'alors présentées au musée des arts d'Afrique et d'Océanie ou au musée de l'homme tel qu'il était.
0: Vous aviez le sentiment depuis Nouméa que enfin l'art des autres, en l'occurrence d'ailleurs l'art kanak, avait une place dans cette espèce d'universel français.
1: Oui, que ça bougeait. C'est vrai que le premier acte de fondation de ce musée, ça a été d'ouvrir un espace au sein du Louvre pour accueillir ses plus belles collections et faire en sorte de donner cette dimension d'universalisme que le Louvre avait dans son discours. Et comme le dit très bien Jacques Kerschoch, il y avait une sorte de contradiction parfois. Donc c'était vraiment une forme de mise en valeur, d'essayement d'une certaine manière, de découverte offerte à toutes et tous de la diversité culturelle humaine dans une forme d'équilibre, dans une forme de vision post-classificatoire et darwinienne d'une certaine manière.
0: Comment, Emmanuel Casarerou, on dit musée dans votre langue kanak?
1: Alors, c'est un exercice que j'avais fait quand j'avais pris la tête du musée à Nouméa, parce que c'était un musée qui était fondé pour la colonie, en fait, et qui s'adressait pas vraiment aux gens, donc, enfin, aux gens du pays, je veux dire. Et donc, j'avais lancé ce travail. C'était assez intéressant, parce que selon la perception qu'en avaient les uns les autres, on trouvait des solutions différentes, qui allaient de la maison, de l'accumulation des richesses, une sorte de banque culturelle, à au contraire quelque chose de plus évanescent, et en tout cas dans la langue, dans ma langue, la langue de mon père, la langue de ma famille, la langue Anye qui est parlée sur la côte est de la Calédonie, on était sorti avec l'idée qu'il fallait traduire ce mot par au moins raveinon, c'est-à-dire la maison où on accumule les paroles, c'est-à-dire on n'accumule pas du physique mais on accumule plutôt de l'intangible, et on quelque chose comme une relation qui est créée à l'intérieur de cette maison.
0: Moi aussi j'aime bien accumuler les paroles dans la Marche du Monde à travers les archives sonores. Dans ses différents discours, Jacques Chirac insiste d'ailleurs à l'époque sur le mépris et la violence de la France coloniale à l'égard des peuples premiers.
2: Il s'agissait pour la France de rendre l'hommage qui leur est dû à des peuples auxquels au fil des âges l'histoire a trop souvent fait violence. Peuples brutalisés, exterminés par des conquérants avides et brutaux, peuple humilié et méprisé, auquel on allait jusqu'à dénier qu'ils eussent une histoire. Peuple, aujourd'hui encore, souvent marginalisé, fragilisé, menacé par l'avancée inexorable de la modernité. Peuple qui veulent néanmoins voir leur dignité restaurée et reconnue.
0: Chirac et Kershach forment un tandem improbable qui a commencé, vous l'avez rappelé Emmanuel Casarerou, à s'attaquer à la forteresse du Louvre avec ce projet du pavillon des sessions. Et dans son allocution d'ouverture, Chirac déclarait d'ailleurs « Ce 13 avril 2000 est un jour symbole d'ouverture au monde et de reconnaissance. Aujourd'hui, plus de 100 chefs-d'œuvre venus d'Afrique, d'Asie, d'Océanie, des Amériques et d'Arctique font leur entrée au Louvre à l'issue de près d'un siècle de controverses et de débats passionnés. » Alors, c'était quoi les termes du débat? Vous l'avez un peu amorcé entre ceux qui ont une vision complètement ethnologique, on va dire, et ceux qui auraient une vision complètement esthétique, et notamment peut-être les marchands d'art comme Jacques Kershach.
1: Oui, c'est assez intéressant que ça soit d'une certaine manière par l'art que l'universalisme se retrouve, au moins au musée du Louvre, et ces personnages comme Kershach, on l'a entendu précédemment, le revendiquaient très fortement. C'est oui, il y a une sorte d'opposition à l'époque entre une pratique finalement, entre une sorte de vision de l'art qui serait essentiellement occidentale, avec quelques exceptions asiatiques et quelques exceptions orientale, et puis le reste qui serait dévolu à l'ethnologie, une sorte de grande encyclopédie classificatoire dans laquelle on range tout le reste. Et là, il y a une sorte de on met fin à ce dualisme et on essaie de rapprocher les deux bords divergents de cette formidable vision de la diversité culturelle humaine.
0: Et cette diversité culturelle humaine, c'est universel. Après tout, pourquoi ne pas utiliser le pluriel? Ont beaucoup de mal à se faire entendre et à trouver une place dans cette institution, ce plus grand musée du monde, qui est le musée du Louvre. On écoute à l'époque la position de celui qui dirige le musée du Louvre, Pierre Rosenberg.
3: L'antenne du Louvre, disons-le, elle ne rencontre pas grand enthousiasme parmi les conservateurs du Louvre. Si elle est provisoire, si elle doit servir provisoirement à créer ce grand musée du Trocadéro, c'est acceptable, si vous voulez. Si elle doit être définitive, je crois qu'elle n'a pas tout à fait son sens au Louvre. Je dirais même qu'à mes yeux, elle est un petit peu contre-productive. Je veux dire par là que je crois qu'un musée ne peut pas se priver de ses chefs-d'œuvre. Et que si on veut créer un grand musée des arts primitifs, il faut que les chefs-d'œuvre de ses collections soient dans ce musée et non pas dans une antenne en dehors de ce musée. Voilà un petit peu mon point de vue, si vous voulez. Je sais qu'il y a un grand conflit entre ceux qui voudraient que cette antenne soit définitive. Pour ma part, je suis d'autant plus favorable à ce que cette antenne soit provisoire que les 1400 mètres qui nous sont pris, si j'ose dire, nous sont indispensables.
0: Eh bien, le temps a donné tort à Pierre Rosenberg. La Galerie des Cinq Continents a succédé, d'ailleurs, au pavillon des sessions. Mais revenons peut-être sur les propos que tient Pierre Rosenberg à l'époque. C'est pas facile pour le président du Louvre.
1: Non, on sent que les choses sont difficiles, et d'ailleurs il se fait le porte-parole de l'ensemble des conservateurs du Louvre, d'une certaine manière.
0: C'est les pas conservateurs une... sont des gens très conservateurs.
1: C'est pas une position uniquement personnelle. Oui, c'est intéressant d'entendre ces archives et de montrer, de permettre de voir aussi le chemin parcouru depuis. Mais effectivement, on s'oppose encore à l'idée du beau qui serait selon des critères uniquement méditerranéens et occidentaux, et auquel tout le reste du monde devrait se conformer, et donc une forme d'exclusion, d'une certaine manière, de toute autre forme d'esthétique. C'est une position qui a duré longtemps, peut-être aujourd'hui, j'espère qu'elle a quand même disparu. On l'entend d'ailleurs, il perçoit ce pavillon des sessions comme quelque chose de temporaire, et pas du tout quelque chose de définitif, et ça renvoie à l'archive que vous avez proposé tout à l'heure de Kershach, qui se demande comment est-ce qu'on peut avoir un discours universel si on exclut trois quarts de l'humanité et de ses productions artistiques.
0: Alors justement, Emmanuel Casarerou, est-ce que vous êtes d'accord, parce que tout le monde n'est pas d'accord avec cette position, avec le philosophe Souleymane Bachir Diagne, lorsqu'il parle par exemple des bienfaits, il a inventé le mot d'ailleurs, de la louvrisation d'objets exceptionnels, lorsqu'il regarde cette histoire d'abord du pavillon des Sessions devenu la Galerie des Cinq Continents, parce qu'aujourd'hui le musée du Quai Branly existe, mais au Louvre, on continue à montrer ce que Jacques Chirac appelait ses 100 chefs-d'œuvre.
1: Je pense que oui, l'idée de l'ouvrisation, c'est l'idée d'acceptation, l'idée aussi de mise à valeur, l'idée de mettre sur un pied d'égalité les chefs-d'œuvre du monde entier, qui était un peu l'appel aussi de Kerschach pour la création du musée. Il y a une forme de présence. Cette présence est aussi une présence symbolique. Et je pense qu'elle dure depuis plus de 25 ans. On a fêté les 25 ans du pavillon des Sessions l'année dernière. Et avec Laurence Descartes, on a développé l'idée depuis plusieurs années, et c'est les conservatoires du Louvre, d'en faire non pas une sorte d'ambassade extérieure tolérée au Louvre, mais au contraire un espace qui permettre un véritable dialogue. Et depuis la réouverture pour les 25 ans de cette galerie sous l'appellation Galerie des Cinq Continents, d'autres des chefs-d'œuvre venus des autres départements du Louvre viennent dialoguer aussi avec le reste de cette humanité représentée pendant près de 25 ans au Louvre, et qui avait cette marque symbolique très forte quand même.
0: Alors du coup, Emmanuel Casarerou, et je pense à nos auditeurs qui n'ont pas forcément la chance de passer par Paris et par le Quai Branly, qu'est-ce qu'on voit au Quai Branly? Qu'est-ce que ça veut dire un musée dont le projet est d'exposer le regard des autres?
1: On voit des collections d'abord très anciennes. Un musée, c'est un espace où se redit à chaque génération la relation qu'une société tisse avec son passé, et son passé aussi mondialisé. Et d'une certaine manière, la collection qui est confiée au musée du Quai Branly, c'est une collection qui a commencé avec les grands voyages, les premiers voyages faits depuis la France en direction du monde. Et donc on a 470 ans d'histoire de relations entre la France et le monde qui sont inscrites au travers de témoins que sont ces objets de nos collections, depuis les premières visites en Orient, depuis les premiers voyages au Brésil. Et donc il y a ce rapport au temps, est un rapport important. On y vient aussi pour l'apprécier et pour retisser ce lien que le musée, les musées se doivent de faire. Et ce qui est d'une certaine manière permanent dans un musée, ce sont les collections et pas forcément le musée. On voit bien que chez nous, nous sommes héritiers d'innombrables institutions qui ont précédé le musée du Quai Branly, et le Quai Branly n'est sans doute pas la destinée finale de ces objets qui continueront à exister pour notre plus grand bonheur.
0: Emmanuel Casarerou, prenons par exemple cette image que je vous donne, impression couleur de la photographie qui montre la première acquisition du musée. Donc vous avez cette photo sous les yeux et j'aimerais que vous puissiez nous la décrire puisque nous sommes à la radio.
1: Alors c'est la Choupi-Cuaro, on l'appelle la Choupi-Cuaro parce que Choupi-Cuaro, ce n'est pas le nom de la statuette, mais le nom de la période et de la culture mexicaine qui a donné lieu à ces personnages absolument étonnants. C'est un personnage tout rouge, qui est un personnage féminin, couvert de dessins, de tatouages, de textiles peut-être, qui viennent se fondre avec son corps. Et un personnage un peu rondouillard, qui a l'air de jeter sur le monde un regard plutôt amusé. Et cet objet, qui était le premier objet acquis par le nouveau musée, a été choisi comme icône du musée, et que nous avons d'ailleurs toujours.
0: Une statuette féminine, Choupi-Cuaro, un élément féminin, symbole de périodicité, de renouveau des saisons, jouait un rôle essentiel dans l'ordre social et cosmologique des traditions méso-américaines, parce qu'en fait, une statuette qui a été trouvée au Mexique, dans les montagnes.
1: C'est ça, c'est une culture qui a disparu, en tout cas dans son aspect vivant. C'est une culture archéologique du Mexique et qui finit par cette figure, le symbole d'une forme de ce musée qui est ouvert à la fois au monde et sa diversité culturelle, géographique, mais aussi temporelle, puisqu'on a aussi des cultures représentées dans des collections qui n'existent plus et qui ont été des cultures qui ont enraciné d'autres cultures dans des espaces, ici en Mésoamérique, mais aussi dans plein d'autres espaces, nos collections proviennent de 4 continents différents.
0: La collection du musée du Quai Branly, c'est 360 000 œuvres et 710 000 photos. Et l'idée, bien entendu, c'est de les sortir des réserves pour les montrer. Alors, plus de 150 expositions depuis 2006, fréquentées par plus de 25 millions de visiteurs. Et ce qui est intéressant, moi, je trouve, Emmanuel Casarerou, c'est la circulation à l'international, puisque une centaine d'expositions ont circulé dans 29 pays, dont la Chine, avec l'exposition Fleuve Congo, qui est présentée par le Quai Branly comme la première expo d'art africain en Chine en 2013.
1: Oui, absolument. Le musée était précurseur dans ce domaine et nous continuons d'ailleurs, puisque nous avons en ce moment une exposition dans la ville de Shenzhen, au sud de Canton, et sur l'Océanie. Et là aussi, c'est une manière de faire circuler ces œuvres pour qu'elles profitent non seulement aux gens qui ont la chance de venir à Paris, mais aussi à d'autres univers qui n'ont pas eu cette histoire et cette mémoire des relations extérieures, finalement, maintenues au sein d'une collection nationale. Donc, c'est un honneur aussi de présenter d'autres espaces culturels pour ouvrir aussi cette perception d'un monde élargi, la partager avec d'autres. Le musée a aussi la particularité d'avoir l'ensemble de ses œuvres accessibles sur Internet. C'est un des rares musées à le faire. C'est parce qu'il est jeune, il n'a que 20 ans, et qu'il est né au moment où ces technologies étaient accessibles et ont pu être utilisées pour l'ensemble de ses collections. Et ça, c'est aussi une manière de partager avec l'ensemble des personnes qui peuvent avoir accès à l'Internet.
0: Absolument, ce ne sont pas tous les musées nationaux français qui le permettent. Alors, par ailleurs, le plus grand succès du Quai Branly, 700 000 visiteurs à Paris et 2 millions dans le monde. C'est une expo que j'avais vue d'ailleurs, tatoué.
1: Oui.
0: Ça, c'est un phénomène mondial, mais c'est aussi un phénomène historique, Emmanuel Casarerou, le tatouage.
1: C'est un phénomène très intéressant parce qu'il pose problème à beaucoup de cultures, parce que c'est une macule, c'est une manière aussi de toucher au corps et à cette, pour certains, un don divin auquel on n'a pas le droit de retrancher ni d'ajouter quoi que ce soit. Et en même temps, une technique qui s'est extraordinairement développée en Occident au 20e et au 21e siècle. Et là, l'astuce, je trouve, l'œil branlé, qu'on doit à Stéphane Martin, qui a été mon prédécesseur et celui qui a vraiment créé ce musée, qui lui a donné aussi son côté original, c'est d'avoir confié le commissariat à des gens qui sont eux-mêmes tatoueurs ou des gens qui ont eux-mêmes une relation intime avec le tatouage et pas simplement des ethnologues ou des anthropologues qui pouvaient avoir une forme de distance vis-à-vis de l'objet. Et ça fait toute la différence. C'est-à-dire qu'on navigue dans un propos qui ne se propose pas d'être un propos encyclopédique ni scientifique, mais propose une forme de filiation sensible, artistique, entre différentes formes de tatouage, sans prétendre jamais être exhaustif, ni installer un discours définitif, mais simplement proposer une forme de compagnonnage à la découverte de ce mode de représentation de soi aussi, et de cette histoire très complexe qu'est le tatouage.
0: Et une histoire qui est née sur différents continents, puisqu'on apprenait dans l'exposition, on s'y attendait que ça venait d'Asie, hein, Japon, mais aussi Amérique du Nord, on pense aux peuples indiens et qui ont été d'ailleurs massacrés, et aussi à l'Europe. Et je me suis demandé si chez vous, à la maison, en Nouvelle-Calédonie, on pratique le tatouage.
1: Oui, on pratiquait le tatouage aussi, même sur des peaux sombres, hein, ce qui fait qu'on comprend bien que pour les gens qui ont pratiqué le tatouage et sur les peaux desquelles il n'y a pas ce contraste formidable que quand on met un bleu ou un noir sur une peau très blanche, tout à coup il y a un formidable contraste et quelque chose apparaît. On voit que le tatouage est aussi quelque chose d'intime et qui est une sorte de langue cachée ou de message caché que l'on porte sur la peau. C'est aussi apparu lorsqu'on a fait une recherche sur les dossiers individuels des tirailleurs kanaks de 14-18. Les médecins militaires avaient noté les tatouages que les gens portaient. Je pense en se disant que si jamais le corps est déchiqueté et qu'il en reste un morceau, on pourrait l'identifier. Je pense que ça devait être ça l'idée. Mais du coup, on a une sorte d'inventaire assez intéressant sur des hommes qui ont tous entre 18 et 20 ans.
0: Merci pour cette information incroyable sur ces tirailleurs kanak. Le musée du Quai Branly a 20 ans et ça s'entend avec Janger, nourri d'héritage indonésien, revu par des guitares surf et des synthés analogiques. C'est une playlist du Quai Branly.

0: Vous êtes bien sur RFI à l'écoute de la Marche du Monde avec notre invité Emmanuel Casarerou, président du musée du Quai Branly Jacques Chirac, qui fête ses 20 ans d'existence. Un musée né de la volonté d'un président dont l'image n'était pas celle d'un intellectuel, mais qui s'est révélé un grand connaisseur de ce qu'il nomme les arts premiers, ce qu'il prouvait dès 1994 lors de l'exposition sur les Indiens Taïnos au Petit Palais, devant un parterre de journalistes et d'invités éberlués.
1: Ces pièces à trois pointes indiquent très clairement le ventre et le sexe de la femme, les cuisses écartées et la pointe du haut, le sexe de l'homme. C'est-à-dire un symbole de fécondité qui, je le répète, a marqué toute la civilisation humaine pratiquement dans toutes ses composantes et depuis le néolithique. Il faut l'avoir avec un peu de distance. Ça permettait notamment aux femmes d'accoucher sans douleur, paraît-il. Elles appartiennent à des caciques et vous voyez que la partie haute, c'est-à-dire la pointe verticale, n'est plus en forme de sexe d'homme, mais de sein de femme. Et cela signifie qu'il s'agissait d'un cacique femme, parce que les femmes pouvaient devenir caciques. Mais ces pièces sont admirables.
0: Ces pièces sont admirables, nous dit Jacques Chirac, le maire de Paris, alors candidat à l'élection présidentielle. Il s'improvise guide, mais avec un tel succès que sa marionnette des guignols de l'info sur Canal+, délaissera son vêtement fétiche, le survêt, pour une parure de chef indien à plumes. Vous pouvez rire, Emmanuel Casarerou, je vous vois sourire. Mais au-delà du gag, c'est intéressant de se souvenir que Jacques Chirac, maire de Paris, n'avait aucune envie de célébrer les 500 ans de la découverte de l'Amérique par Christophe Colomb, qu'il accusé d'avoir massacré les Indiens Taïnos, justement. Emmanuel Casarerou, qu'est-ce que ça vous inspire en tant que président actuel du Quai Branly Jacques Chirac?
2: C'est la part de secret finalement d'un homme aussi qui s'est révélé à ce moment-là, et aussi cette volonté de ne pas célébrer celui qui avait soi-disant découvert, mais au contraire de s'intéresser au peuple taïno. Je trouve que c'est vraiment un geste qu'on connaît pas bien d'ailleurs, parce que ça a été peu dit, mais qui est assez fort finalement et qui est précurseur de ce musée.
0: Le musée du Quai Branly cultive le goût des autres, et c'est le titre du livre de l'ethnologue Benoît de l'Étoile, dans lequel il enquêtait sur l'évolution du regard des autres depuis l'exposition coloniale de 1931 jusqu'aux arts premiers. Il s'exprime sur le succès du musée du Quai Branly auprès du public. Un an après son ouverture, on l'écoute et on en parle.
3: Eh bien, je crois que si le musée rencontre ce succès en France en particulier, même s'il y a aussi des étrangers qui viennent le voir, c'est parce qu'il rencontre ce que j'appelle le goût des autres. C'est-à-dire cette volonté, ce désir de s'approprier des choses qui sont lointaines, des choses, des formes d'art non occidentales, mais aussi des musiques, des nourritures, des vêtements. Et pour moi, le succès de ce musée incarne en quelque sorte cette rencontre avec une forme contemporaine d'exotisme que son architecture à la fois très moderne et en même temps qui reprend des mythes très anciens sur les autres, sur les peuples premiers, a su satisfaire. Et finalement, on peut se demander si ce que les gens vont chercher, c'est pas un retour aux origines à travers ce musée, à travers une espèce de vision un petit peu mythologique dans cette obscurité dans laquelle les objets illuminés tout d'un coup surgissent. Ça n'est pas un monde en quelque sorte véritablement rationnel, mais c'est une mise en scène qui insiste sur la dimension imaginaire et de ces objets, et qui est largement mythique, encore une fois.
0: Benoît de l'Étoile, dans Le goût des autres, interroge donc le regard sur l'autre. Le Quai Branly a 20 ans, c'est un musée qui évolue, mais à l'origine ça pose question, parce qu'on entend bien dans ce que dit Benoît de l'Étoile qu'il interroge justement cet imaginaire, et qu'il fait le lien aussi avec la création de cet imaginaire qu'il relie par exemple à l'expo coloniale de 31, où on regarde pas l'autre comme un égal.
2: Oui, il y a quand même beaucoup de choses qui se sont passées entre 31 et l'ouverture du musée. Je pense que 31 est aussi une sorte de démonstration des bienfaits du colonialisme à travers le monde. Et donc il y a une dimension de stratégie politique et économique très forte derrière, qui s'est effacée par la suite et qu'on n'a plus évidemment dans le musée. Je crois que c'est l'idée du goût que je traduis plutôt moi par curiosité. C'est pas forcément quelque chose qui passe par l'accaparement. Il parle d'acquisition dans cet extrait. Je pense que ça passe pas forcément par le fait de s'accaparer quelque chose ou d'en avoir une possession physique. C'est plutôt une forme de curiosité, je pense, que le musée du Quai Branly, à la fois par ses collections anciennes traduites, de ce que nous ont laissé nos prédécesseurs, qui avaient aussi une forme, cette forme de goût, d'intérêt, de questionnement sur les autres, qui renvoie aussi directement à un questionnement sur soi, qui se perpétue. Et je pense que les craintes qu'il y a pu y avoir sur une forme de néo-exotisme du musée ont été levées depuis. Et donc je pense que, encore une fois, ce que les gens viennent voir, c'est peut-être, bon, ils parlent d'origine, mais c'est peut-être aussi cette question du passé. Comment se tressent les relations entre les cultures, comment elles se nourrissent les unes des autres. Est-ce qu'on peut exister en tant que culture séparée du reste du monde, des autres? C'est cette forme de c'est ce relationnel en fait qui est intéressant et sur lequel on ne peut jamais avoir de réponse définitive. On voit bien que on est sans arrêt dans un phénomène mouvant, quasi biologique en fait, d'emprunt, de réinvention, de trouvailles, de retrouvailles. Avec des choses qui ont déjà été faites par d'autres humains sous d'autres cieux.
0: Et justement, parlons du passé et parlons de la question de l'historicité, c'est-à-dire du contexte historique dans lequel ces objets, on s'y intéressait et on les a ramenés pour les faire figurer dans cette collection. Parce qu'à l'époque, l'historienne Catherine Cochry-Vidrovitch, qui a été un peu aux origines des études africaines en France et qui est considérée par beaucoup, beaucoup de professeurs d'histoire en Afrique de l'Ouest comme la maman Africa, elle avait critiqué l'approche du Quai Branly dans un livre, un petit précis de remise à niveau sur l'histoire africaine à l'usage du président Sarkozy, publié en 2008, c'était aux éditions La Découverte, et Catherine Cochry-Vidrovitch accusait le musée d'eurocentrisme, et elle s'expliquait, l'absence des historiens au musée du Quai Branly a facilité l'évacuation de l'histoire. Est-ce qu'elle avait vu juste, parce que je me permets de préciser que la première chose, Emmanuel Casarerou, que vous faites au Quai Branly, c'est quand même de proposer à vos équipes de travailler sur les provenances des objets.
2: Oui, alors c'est en 2020 et c'est dû aussi à l'émergence très forte de la question de à qui appartiennent les objets.
0: Et à qui pourrait-on les restituer ?
2: C'est ça, est-ce qu'il ne serait pas possible de les restituer ? Donc cette dimension de l'histoire, je pense qu'elle elle a permis peut-être par une forme d'élision, non pas de négation, mais d'élision, permis aussi de concentrer des objets qui viennent d'univers totalement différents et extrêmement variés sur des périodes chronologiques monstrueusement longues. On parlait des Choupi-Coirou tout à l'heure. On a aussi des objets qui datent du néolithique. On a des cultures qui sont des cultures de l'âge du bronze. Enfin, il y a un monde absolument chronologique et extraordinaire qui n'est pas du tout nié, mais qui peut-être grâce à une forme de répartition géographique permet de les approcher sans entrer dans l'extraordinaire complexité que ce serait finalement d'ouvrir une sorte d'entrée dans un musée qui serait une sorte de chronologie peut-être un peu effrayante. Et la géographie est peut-être plus simple comme point d'entrée.
0: Néanmoins, vous vous êtes intéressé très très vite à la question des provenances.
2: On s'y est intéressé très vite. Également, on a mis en chantier le projet de recherche Mission Dakar-Djibouti contre-enquête, qui est vraiment un projet historique. En fait, c'est de revenir, de ne pas chercher à traiter l'ensemble de ce que représente le musée, mais de prendre des cas précis et là, de traiter par ce regard à rebours de cette grande expédition conduite par Marcel Griot entre 31 et 33 et qui a traversé l'Afrique depuis Dakar jusqu'à Djibouti et d'en faire une contre-enquête, c'est-à-dire de revenir avec le décalage du temps sur la manière dont les objets avaient été acquis, la manière dont les relations s'établissaient aussi entre et puis de désinvisibiliser beaucoup d'acteurs notamment africains qui sont absolument essentiels dans cette traversée et de sortir finalement d'une forme de mythologie pour le coup de l'explorateur ethnologue génial qui comprend tout et voit tout. On voit bien qu'il traverse des centaines de langues et que les gens qui ont traduit ses propos compris son intérêt et lui ont permis d'avoir accès à l'information sont tous des Africains, donc et ça a permis de les sortir de l'ombre, et aussi les personnages féminins, parce qu'il y a une femme dans cette traversée qui est qui n'apparaît pratiquement jamais sur les photos.
0: Alors, si les historiens africains, eux, n'ont pas participé à la conception du musée, ils sont en revanche invités à prendre la parole dans une tradition, finalement, du musée du Quai Branly, qui s'appelle au départ l'Université Populaire et qui est proposée pour ses premières séances par Catherine Clément. Pour preuve, cette conférence de Mamadou Diouf, professeur au département des études africaines de l'Université de Columbia, dans laquelle, écoutez bien, il définit son rôle d'intellectuel. Une archive du musée du Quai Branly.
4: Mon rôle, c'est un rôle d'intellectuel. Je veux dire, la chose que je fais le moins mal, c'est de penser peut-être. Et je m'en arrête là, je ne prétends pas changer le monde. Je prétends pouvoir faire partie d'une conversation mutuellement bénéfique pour les gens qui y participent. Et c'est ça qui est important. Vous savez, la chose que... Ça va être aussi très brutal. Je suis allé en Amérique parce que je me suis dit, au fond, si je vais là-bas, je me choisis moi-même mon propre empire colonial. C'est-à-dire, c'est pas imposé, c'est moi qui... J'ai décidé que j'y allais. On m'a pas forcé. C'est ma décision propre. Donc, à la limite, j'ai beaucoup plus de liberté à cause de ce choix-là. Mais ça me permettait aussi d'envisager une lecture de l'Afrique qui est une lecture beaucoup plus large. Et j'ai découvert qu'il y avait d'autres discussions sur l'Afrique qui n'avaient rien à voir avec notre discussion de francophones. Quand je suis allé en Amérique, c'est ça que je découvre aussi. Une autre discussion sur l'Afrique, qui est une discussion d'Africains-Américains, d'Africains vivant là, d'Américains blancs vivant là. Parce que ce qu'on ne sait pas aussi, c'est que probablement 70 à 75% des africanistes américains sont blancs. Ils ne sont pas noirs. Donc, ça veut dire quoi? Ça veut dire que la conversation a commencé depuis quelques années et elle continue et elle va s'élargir. C'est-à-dire que la conversation qu'il y a eu dans les années 20-30 sur l'Afrique, c'est cette conversation qu'il faut rouvrir. Et si on la rouvre, effectivement, il y aura une autre façon de penser l'Afrique, et pour les Africains, et pour les Européens, et pour les Américains. Et c'est cette autre façon de penser l'Afrique qui permettra aux Africains non seulement d'entrer, si vous voulez, sur la scène du monde, autrement que la manière dont ils y sont représentés, mais c'est cela qui permettrait une conversation qui aiderait à ce que Senghor appelait la civilisation de l'universel.
0: La voix de Mamadou Diouf sur RFI, la voix des autres, telle qu'on peut les entendre, au Quai Branly. Vous aimez dire, Emmanuel Casarero, que le décentrement est une expérience précieuse. En quoi ces mots de Mamadou Diouf en sont un exemple?
2: Ben, en décidant qu'il choisit son propre empire colonial. Il choisit de se décentrer en Amérique et de découvrir que la conversation sur l'Afrique s'établit de manière différente, avec des points, des critères différents, et donc avec une singularité qui enrichit son propre point de départ, puisqu'il est plutôt francophone et plutôt lié aux idées, aux débats d'idées en France et dans le monde de la francophonie. C'est toujours rafraîchissant d'écouter Diouf et d'entendre cette voix de sagesse aussi. Il était avec nous la semaine dernière, d'ailleurs, au colloque sur les 20 ans, pour nous rappeler qu'il avait repris ce terme d'universalisme de caserne qu'il avait trouvé chez Aimé Césaire et qu'il fustigeait pour essayer de bâtir une autre forme d'universalisme. Et là, je retrouve aussi d'autres penseurs comme Senghor, auxquels on avait consacré aussi une exposition au musée, cette manière d'essayer de repenser des idées, mais en se décentrant, en les pensant depuis Dakar, en les pensant là depuis l'Université de Columbia, et avec tous les autres points qui sont attachés à ces penseurs qui s'expriment, que ce soit Diouf, Souleymane Bachir Diagne ou bien d'autres qui viennent enrichir cette discussion. Et ce terme de discussion me va bien parce que finalement, le musée du Quai Branly, c'est son logo, c'est là où dialoguent les cultures et finalement, c'est son rôle. Et vous l'avez rappelé, c'est un extrait des universités populaires de Catherine Clément et qu'on continue aujourd'hui sous d'autres appellations qui s'appellent les dialogues du Quai Branly avec Xavier Medu et bien d'autres.
0: Alors le Quai Branly, bien sûr, on l'a compris et je le rappelle ici encore une fois, a pris le train en marche des restitutions. Il y a aujourd'hui en France une loi cadre. Vous avez par exemple restitué le tambour parleur ivoirien, le Didi Ayokoué, qui est arrivé le vendredi 13 mars 2026 à Abidjan. Nous l'avons largement couvert sur RFI et ce travail continue au Quai Branly. Mais j'aimerais que l'on poursuive justement et que l'on conclue peut-être sur ce dialogue des cultures, et je crois que vous participez au renouvellement de ce dialogue des cultures.

0: direct aux Français. Et ce n'est pas quelque chose qui se faisait. Donc je me suis mis à réfléchir à pourquoi au fond on n'avait pas d'anniversaire. Il me semble qu'il y a, il y a deux éléments qui sont importants à connaître. C'est d'abord que la place de l'individu telle qu'on la connaît aujourd'hui dans les sociétés contemporaines, dans cette société, elle n'est pas tout à fait identique. L'individu se situe dans un rapport relationnel avec les autres. Et d'autre part, cette notion du temps se construit et s'imagine de manière différente. Comme si toutes les quatre générations, la spirale revenait sur une sorte d'identité dénomination qui indiquerait une sorte de temps pas tout à fait cyclique parce qu'il ne boucle pas, mais un temps qui se déroule sous une forme de spirale.
1: Les mots, vos mots, Emmanuel Casarero, président du musée du Quai Branly. Une quête entre l'intime et le global, entre ce que l'on sait et ce qui reste à découvrir. Alors, j'ai compris donc que vous portez le nom de votre arrière-grand-père. Est-ce que votre arrière-grand-père, ça lui plairait de voir son arrière-petit-fils diriger ce musée de blanc?
0: Ah, je ne sais pas du tout. Je pense que déjà l'idée de musée, même pour mon père, était une chose un peu étrange. Et pendant longtemps, à Nouméa, d'ailleurs, il ne passait jamais par la porte principale, mais passait par les portes arrière pour ne pas être confronté aux sculptures anciennes qui posent quand même question, parce que c'est des modes de spiritualité qui sont disparus sur le papier. Tout le monde est catholique ou protestant, mais dans la réalité, c'est pas totalement disparu. Et donc, il y a une forme d'interrogation sur la puissance rémanente qui pourrait encore y avoir dans certains objets. Et c'est des choses que j'ai retrouvées d'ailleurs quand on a fait l'exposition avec le Cameroun, où on a fait venir du Cameroun 80% des objets qu'on a présentés dans cette exposition réalisée avec Sylvain Jash, qui s'appelait Sur les routes, la route des chefferies, avec les chefferies Bamileke du Cameroun. Et c'est extraordinaire la manière dont aussi ce rapport au sacré était interrogé dans la manière de savoir si les objets étaient en tension ou débranchés. Et en fait, c'est la question que se posait aussi mon père quand il venait au musée. Est-ce que tu es sûr que tout ça est débranché ou est-ce qu'ils n'ont pas encore une forme de capacité à agir sur le contemporain?
1: Merci beaucoup, Emmanuel Casarero, et surtout, chers auditeurs, si vous êtes de passage à Paris, allez faire un tour au musée du Quai Branly et voyez si vous êtes branchés justement avec celles et ceux qui nous viennent du passé et des quatre continents. Et bien sûr, sur Internet, vous pouvez retrouver toutes ces collections incroyables. Merci encore.
0: Merci.
1: Ainsi s'achève ce nouvel épisode de La Marche du Monde, signé Valérie Nivelon et réalisé par Aurèle Charlieu. 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

0: ici à Paris, une heure en temps universel. C'est l'heure de votre rendez-vous avec l'actualité.
1: Jérôme Bastion.
0: À la une de ce journal, le double séisme de mercredi au Venezuela a fait des centaines de victimes mortelles, des milliers de blessés et des dizaines de milliers de disparus. Mais ce sont surtout des ONG et des volontaires qui pallient les carences de l'État dans un pays fragilisé. Retour également dans ce journal sur la rupture par le Burkina Faso de ses liens diplomatiques avec la France. Accusé d'activisme incessant contre Ouagadougou et de soutien à des réseaux subversifs, au moment où le régime se tourne vers de nouveaux partenaires. Des élections provinciales décisives en Nouvelle-Calédonie ce dimanche pour aider l'archipel à sortir de la crise politique et reprendre le dialogue institutionnel sur son avenir, alors que le processus électoral était bloqué depuis des années. Enfin, après deux semaines de blocage, le gouvernement américain autorise finalement Anthropic à réactiver son modèle d'intelligence artificielle le plus puissant, Mythos 5, mais la Maison-Blanche reste très vigilante au risque de piratage. Des avions américains viennent de frapper des sites iraniens pour avoir violé encore une fois, écrit Donald Trump en majuscule sur son réseau Truth Social, l'accord de cesser le feu et de continuer. Il est fort probable qu'ils n'en tirent jamais les leçons. Il se peut qu'un jour nous ne puissions plus faire preuve de raison et que nous soyons contraints de mener à bien par la force militaire la mission que nous avons si bien entamée. Si cela se produit, dit encore Donald Trump, la République islamique d'Iran cessera d'exister. L'aviation américaine a en effet visé samedi des infrastructures de surveillance militaires iraniennes, des systèmes de communication, des sites de défense aérienne, des installations de stockage de drones et des moyens de pose de mines. Des bombardements en représailles à une attaque par un drone iranien d'un pétrolier battant pavillon panaméen dans le détroit d'Ormuz. À la suite de ces frappes américaines, le Kuwait annonce être attaqué par des missiles et des drones hostiles, tandis qu'au Bahreïn, les sirènes d'alerte aérienne ont également retenti dans la nuit. À l'instant, les gardiens de la révolution disent frapper le Koweït et Bahreïn en représailles à des frappes américaines. Nous y reviendrons dans nos prochaines éditions. La situation au Moyen-Orient est de plus en plus volatile. Au moins 1430 morts et jusqu'à 50 000 disparus. Le bilan ne cesse d'augmenter depuis le double tremblement de terre de la nuit de mercredi à jeudi au Venezuela. L'aide fournie par les autorités s'avère limitée et ce sont surtout les organisations humanitaires qui se mobilisent depuis les premières heures du sinistre pour pallier le manque de moyens de l'État. Les besoins d'urgence sont immenses à Blajounaïdi.
2: Basée en région parisienne, l'ONG Solidarité Internationale est présente depuis 2018 au Venezuela. Au fil des années, elle a vu s'accumuler les crises économiques, humanitaires, qui ont fini par rendre le pays très vulnérable à la catastrophe. Alain Coutant est directeur régional de l'organisation.
3: On est dans un pays qui a, en dépit de la transition politique depuis 6 mois, paye des années sans personnes qualifiées, moins de personnes qualifiées, de l'infrastructure, du matériel, soit difficile à importer, soit vieillissant.
2: Ces dernières heures, les acteurs humanitaires tentent d'organiser la réponse. Les urgences ne manquent pas.
3: Des cliniques mobiles ou des hôpitaux de campagne pour soulager des hôpitaux qui ont soit pas la capacité, soit sont débordés, soit ont été atteints par le tremblement de terre. Sans doute de l'accès aux médicaments. Eau, assainissement pour amener de l'eau potable. Ça peut aller de la distribution de bouteilles, des camions citernes pour amener peut-être des assainissements mobiles aussi, des toilettes mobiles. Ça va être important.
2: Le défi logistique est immense. L'accès à certaines communautés, routes et communications ayant pu être affectées par les dégâts causés par le double séisme.
0: À Blajounaïdi pour le service international de RFI. Nous allons maintenant au Burkina Faso, le pays qui a annoncé vendredi la rupture de ses relations diplomatiques avec la France. Le régime du capitaine Ibrahim Traoré accuse Paris d'activisme incessant contre ses intérêts et de soutenir des réseaux subversifs. La France regrette une décision qu'elle juge hostile et sans fondement. Cette rupture intervient après le départ des forces françaises du Burkina Faso. Le rappel ensuite de l'ambassadeur de France à Ouagadougou et surtout le rapprochement des autorités burkinabées avec de nouveaux partenaires, notamment la Russie. Parmi les analystes, certains y voient une stratégie de politique intérieure destinée à renforcer la légitimité d'un régime affaibli. Écoutez les explications de Frédéric Lejal, journaliste spécialiste du Burkina Faso.
4: On voit très bien que les trois pays de l'AE sont extrêmement fragilisés avec des attaques, notamment au Niger, encore récemment une deuxième attaque sur l'aéroport de Niamey. Il y a un blocus sur Bamako. Donc, en fait, nous avons affaire à des autorités qui sont de plus en plus fébriles sur le terrain sécuritaire. Les menaces djihadistes sont persistantes. C'est-à-dire que au Burkina, les deux principaux groupes armés, que sont le JNIM et l'État islamique au Sahel, n'arrête pas de harceler les forces de sécurité, les volontaires pour la défense de la patrie, ces civils qui sont enrôlés pour défendre le Burkina Faso, défendre leur village, défendre leur terre contre les attaques djihadistes. Donc, on voit qu'il y a une certaine fébrilité. Et pour maintenir la cohésion populaire, pour maintenir la cohésion du peuple burkinabé, pour maintenir l'adhésion de la population, il est bien évident que les autorités ont impérativement besoin de montrer qu'elles font face à de prétendus complots, qu'elles réagissent et qu'elles ne restent pas sans solution.
0: C'était le journaliste spécialiste du Burkina Faso, Frédéric Lejal, interrogé par Passion Ligaudi pour le service Afrique de RFI. Vous écoutez bien RFI, la radio du monde, il est 3h et bientôt 7 minutes ici à Paris, 1h 7 minutes en temps universel et 12h et 7 minutes à Nouméa en Nouvelle-Calédonie. Dans cette partie de la France d'outre-mer, c'est bientôt la fermeture des bureaux de vote. Après 3 reports, quelques 192 000 Calédoniens étaient donc appelés aux urnes ce dimanche pour des élections provinciales. Les bureaux de vote avaient ouvert depuis 8h du matin, heure de Nouméa, soit depuis hier, 21h en temps universel. Et c'est en tout cas, Victorien Villaume, un scrutin décisif pour l'avenir de l'archipel.
5: En Nouvelle-Calédonie, si l'État conserve la main sur le régalien, défense, justice, politique étrangère, les provinces disposent d'un rôle très important dans l'action publique, que ce soit concernant le développement économique, le logement, la santé ou l'environnement. Le vote du jour est aussi important car les élus provinciaux qui seront choisis siégeront dans leur assemblée et pour certains seront membres du Congrès de la Nouvelle-Calédonie, un congrès qui devra ensuite élire le gouvernement local. Les électeurs ont donc entre leurs mains la tendance politique de 3 institutions. Enfin, ce vote intervient environ 2 ans après les violentes émeutes de 2024. Il intervient alors que le projet d'accord de Bougival a été un échec et que les discussions patinent sur l'avenir institutionnel du territoire. Les loyalistes comme les indépendantistes espèrent chacun en sortir renforcés pour mieux peser sur les futures discussions que le Premier ministre disait vouloir reprendre dès le lendemain du scrutin avec l'ensemble des parties calédoniennes.
0: Victorien Villaume. Rétropédalage de l'administration américaine. Après 2 semaines d'un blocage inédit, le gouvernement américain autorise Anthropic à réactiver son modèle d'intelligence artificielle dénommé Mythos 5. Mais attention, cela ne vaut que pour un groupe restreint de partenaires uniquement américains. Ce nouveau rebondissement illustre en tout cas la volonté de reprise en main par la Maison Blanche d'une technologie qui pourrait être utilisé à des fins malveillantes. L'exécutif américain est très vigilant, en effet, au risque de piratage, Anne Verdaguer.
6: Les modèles d'intelligence artificielle progressent si rapidement qu'ils réduisent les obstacles pour les cybercriminels et peuvent accroître la vitesse et la complexité de ces attaques. Le 12 juin dernier, Washington avait donc brutalement contraint Anthropic à stopper le développement de Mythos, mais aussi de Fable 5, ces deux modèles d'IA les plus évolués, invoquant la sécurité nationale. Le risque lié au piratage assisté par l'IA est bien réel et il est au centre de l'attention depuis que la start-up a doté ses logiciels de capacités sans précédent pour détecter les failles informatiques. Anthropic n'est d'ailleurs pas le seul visé par l'administration américaine. OpenAI a dû également restreindre l'accès de son nouveau modèle GPT-5.6. Un contrôle de l'État controversé aux États-Unis est devenu un enjeu mondial de sécurité et de souveraineté. Pour le moment, la remise en service de Mythos 5 ne bénéficiera qu'à un cercle restreint de cyberdéfenseurs et d'opérateurs d'infrastructures américains. L'accès est toujours refusé pour les partenaires étrangers, en particulier chinois.
0: C'était Anne Verdaguer du service économie de RFI. Tout de suite, musique du monde. Il est 3h10 à Paris.
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6: Les musiques du monde avec deux rendez-vous. La session live qui reçoit le oudiste chanteur-compositeur tunisien Dafer Youssef. Il sort un album, un nouvel album. Que dis-je, un album, une péninsule d'amour torride puisqu'il le dédie à son épouse Shiraz. Et j'entends déjà quelques roucoulades subtiles se glisser dans cette émission qui ne l'est pas moins. Brouh,
11: brouh. Je peux même pas faire ça. Hein. Viens.
6: Oui, alors je vais demander à Shiraz d'intervenir parce qu'on ne peut pas laisser Dafer dans cet état. Pour la peine, on change de cavalier. C'est Sofian Fennen qui débarque en proposant, comme chaque mois, 5 nouveautés. À commencer par un vieux chanteur brésilien réédité, un certain Tim Maia, qui a marqué la musique populaire brésilienne au XXe siècle. Bonsoir.

0: Sofian Fanen, bonsoir.
1: Bonsoir.
0: Ou bonjour, je ne sais pas. Vous savez, nous sommes en temps universel.
1: Il n'y a pas de nuit.
0: Oh, merveilleux. Tim Maya, c'est le premier artiste que vous nous proposez aujourd'hui. Vu ce qu'il chante, vu l'intonation, je penche vers le Brésil. Est-ce que je me trompe, Jean?
1: Bravo, Sherlock.
0: Merci.
1: Le Brésil des années 70.
0: Ah ben voilà.
1: C'est une réédition, évidemment, mais c'était l'occasion quand même de mentionner ce grand disque qui a une histoire en plus intrigante. C'est-à-dire, bon, Tim Maya, grande figure de la musique pop brésilienne des années 70, puis des années 80, qui est l'une des personnes qui a amené la soul music américaine dans la musique brésilienne de l'époque, parce qu'il a vécu longtemps aux États-Unis avant de se faire virer du pays pour de sombres histoires de trafic de drogue.
0: Quelle horreur.
1: Et donc il ramène énormément de musique de James Brown, etc., au Brésil. Il transforme notablement la pop brésilienne comme cela. D'ailleurs, il chante en anglais assez souvent sur pas mal de morceaux. Donc star au début des années 70 au Brésil. Et il s'attache à un culte, vraiment une secte à ce moment-là, qui s'appelle Racional, qui prêche la conquête de l'univers parce que l'homme viendrait des étoiles et il faut aller chercher l'énergie rationnelle au fin fond des étoiles. Et ce Tim Maya qui a une vie absolument délurée, beaucoup de problèmes d'alcool, de drogue, etc. Il vit à 800 à l'heure, arrête tout, s'habille en blanc pendant quelques années et enregistre de la musique pour cette secte, loin de tout le cadre musical de la scène brésilienne. Et c'est cet album Racional, et il y en a un deuxième derrière. Et donc c'est une musique complètement planante, complètement bizarre, avec des paroles, si on écoute, il parle des microbes et d'aller chercher de la vie sur Mars, etc. C'est très, il parle des soucoupes volantes, des extraterrestres et tout, c'est très, très particulier, on va dire. Et c'est en même temps une apogée musicale pour lui sur des albums qui ont presque pas été distribués à l'époque au Brésil parce que c'était fait pour financer la secte à ce moment-là. Et donc il est distribué un peu dans les conférences, un petit peu partout.
0: Mais vous voulez dire qu'on passe ça sur RFI maintenant?
1: C'est des disques qui ont presque pas été entendus.
0: Ça va que je suis en fin de carrière. Hein.
1: Et qui, au fur et à mesure, donc Tim Maya, pour la fin de l'histoire, Tim Maya arrête tout au bout de quelques années, reprend l'alcool, la drogue et la musique. Il fait des disques disco, il reprend sa vie Bigger Than Life et il meurt en 1998. Et ces disques là, Racional, sont découverts un peu tardivement dans les années 90-2000 et sont replacés dans ces discographies comme une sorte d'apogée, mais c'est des disques voilà, qu'il faut prendre avec toute leur histoire. Et c'est réédité, enfin, il y avait des disques pirates qui circulaient depuis pas mal d'années, et le fils de Tim Maya a enfin travaillé avec un label brésilien pour ressortir ça. C'est très documenté, il y a toute l'histoire, on peut vraiment comprendre où... essayer de comprendre ce qui lui est passé par la tête à ce moment-là. On ne sait pas pourquoi il est rentré dans cette secte, ni pourquoi il en est sorti. Il a besoin de faire une pause, on va dire, peut-être à l'époque.
0: Bon, écoutez, on va se retourner vers une autre confrérie, celle des sabots à talons aiguilles.

0: Si un jour vous vous baladez du côté des Asturies en Espagne, surtout n'hésitez pas à aller dire bonjour à Rodrigo Cuevas de la part de Sofian Fernan, vous serez bien reçu.
1: Exactement, il vit dans son petit village, oui, avec son compagnon et ses poules.
0: Voilà.
1: Il est tranquille. Non, mais c'est un vrai personnage, Rodrigo Cuevas.
0: Sur scène, c'est un transformeur.
1: Oui, c'est quelqu'un qui a créé un personnage scénique
0: queer.
1: Oui, personnalité queer, mais qui en fait des caisses. C'est très théâtral, jusqu'à en faire trop, hein, évidemment. Et qui donc arrive avec des talons géants.
0: Sur des sabots.
1: En porte-jartel une fois sur deux.
0: Magnifique.
1: Maquillé, etc.
0: Et
1: qui a cette voix un peu très opératique, à Freddie Mercury. Qui se serait assumé pleinement. Voilà. Mais ce qui marche bien toujours dans sa musique, je trouve, c'est, alors déjà, c'est un mélodiste talentueux, c'est quelqu'un qui sait écrire des chansons avec mélodie. On le voit encore dans ce morceau là qui s'appelle Un Mundo Feliz, qui est donc sur 3e album, qui s'appelle Mundo de Bellezza. C'est que il a ce côté extrêmement délirant, extrêmement, il en fait beaucoup trop dans son personnage, et en même temps, il aborde la musique avec un grand sérieux et un grand respect, et notamment musique des Asturies, musique de Galice. Donc il est né en Asturies et il a passé beaucoup de temps en Galice. Donc on est vraiment dans l'extrême nord-ouest de l'Espagne, dans la, je sais pas, la Bretagne de l'Espagne. Et c'est quelqu'un qui s'est beaucoup documenté, qui a rencontré beaucoup de gens de musique traditionnelle des Asturies, de Galicie, qui sait jouer de beaucoup d'instruments de ces musiques-là et qui les a emmenés, parce que c'est pas forcément le propos de cet album-là, qui les a emmenés vers des formes qui vont se cogner à des musiques électroniques, à du rap, à des choses, mais tout en étant extrêmement respectueux et très modernisateur de ces musiques-là, sans se moquer d'elles du tout. Et là, dans ce nouvel album, c'est un peu son album pop, on va dire. Il tente un passage pop variété, avec encore pas mal de rap dans cet album-là, qui est un peu fourre-tout, comme un peu d'habitude chez Rodrigo Cuevas. Il y a plein de super morceaux, comme ce morceau qui ouvre l'album, qui est un des plus beaux, mais il y en a d'autres dans le morceau. Et alors, ce qui est intéressant aussi pour finir sur ce morceau qu'on entend, qui s'appelle Un Mundo Feliz, c'est qu'il y a une chanteuse derrière qui vient faire les chœurs, qui vient chanter avec lui, qui s'appelle Maciel, qui est connue en Espagne, en fait, parce qu'elle a gagné l'Eurovision dans les années 70.
0: Oh,
1: et
0: my God.
1: Elle a quasiment rien enregistré depuis. Et donc, il l'a sorti de l'oubli. Et ça fait un petit émoi quand même en Espagne, parce que tout le monde attend un petit peu, tout le monde attendait son retour, et elle revient sur ce morceau de Rodrigo Cuevas, un peu sorti de nulle part. Donc petit événement quand même.
0: Ouais, écoutez, Flea, le bassiste des Red Hot Chili Peppers, qui maintenant fait de la trompette.

0: Bon, sauf un fan de Flea, c'est pas Miles Davis, mais joli son quand même.
1: C'est sûr.
0: Oh bah écoute.
1: Alors ça vous rappelle les années où vous alliez voir les concerts des Red Hot Chili Peppers?
0: Vous n'avez pas le droit de me poser ce genre de questions parce que ça donne une indication sur mon très grand âge. Je n'aime pas du tout ce que vous faites, Sophie, en fait.
1: Donc Flea, bassiste historique des Red Hot Chili Peppers, groupe punk-funk californien,
0: oui, c'est ça.
1: Bondissant et souvent nu sur scène.
0: C'était proche de Nina Hagen il y a une quarantaine d'années.
1: Oui, ils ont fait énormément de choses et
0: c'est un groupe
1: qui a beaucoup apporté à la pop. Et Flea, donc Flea, bassiste historique, donc c'est son premier album solo, il a 63 ans. Et c'est vraiment un disque comme un défi. C'est-à-dire que alors, c'est un garçon qui, en fait, qui a toujours baigné dans le jazz dans son enfance. Il en a assez peu parlé, mais son beau-père notamment, alors en plus avec qui il a eu une relation vraiment conflictuelle parce qu'il y avait de la violence dans la famille, mais son beau-père était vraiment très impliqué et très fan de jazz. Il y en avait beaucoup dans la maison, et donc c'est là-dedans qu'il a baigné Flea pendant toute son enfance. Et d'ailleurs, quand il a commencé la musique, c'est plutôt vers là qu'il voulait aller. Et puis finalement, rattrapé par les années 80 du post-rock et du post-punk, il a viré vers quelque chose de beaucoup plus pop et beaucoup plus festif avec les Red Hot Chili Peppers. Mais voilà, ça l'a toujours traversé. Et la petite histoire, c'est que pendant la dernière tournée des Red Hot Chili Peppers, ils ont fait le tour des stades à travers le monde, etc. Il s'était mis au défi de reprendre la trompette qu'il avait jouée quand il était enfant. Et donc, pendant 2 ans, dans les chambres d'hôtel, il y avait Flea qui répétait sa trompette.
0: Je plains les voisins.
1: Voilà. Donc, il y a eu plein d'histoires, d'ailleurs. Il s'est fait virer de plusieurs chambres d'hôtel parce qu'il révisait sa trompette. En plus, à des heures pas forcément adaptées, parce que quand on est musicien, on vit la nuit. Donc, c'était un peu compliqué. Mais il s'est remis à la trompette et il sort aujourd'hui cet album, son premier album, qui s'appelle Honora, où il joue la trompette, où il joue de la basse évidemment aussi, et qui est un disque assez surprenant. Alors, il s'en tire pas si mal que ça, en fait, à la trompette, hein, pour un musicien qui s'y est mis il y a 2 ans. On sent quand même qu'il a une oreille musicale, évidemment. Donc là, il y a ce morceau-là qui est une instrumentale, d'ailleurs qui est une reprise d'un morceau de Frank Ocean qui était sorti en 2012, pour la petite histoire. Et il y a plein d'autres morceaux. Il y a Tom York qui est invité, il y a Nick Cave qui est invité sur l'album également, mais il y a plein d'autres morceaux. Alors c'est pas du jazz du tout, vraiment il se prend pas pour un musicien de jazz, mais il invite plein d'artistes du jazz, mais d'un jazz qui vire vers une musique beaucoup plus pop, beaucoup plus oui, avec Jeff Parker de Tortoise notamment, etc. Et il fait une musique qui est assez posée. C'est pas du tout les Red Hot Chili Peppers, c'est très calme, c'est très enveloppant, on se laisse assez bien porter. Il y a plein de morceaux assez différents, il y a un morceau où ça rentre un petit peu dedans, mais c'est un album assez surprenant, un album presque de pré-retraite, j'ai envie de dire. C'est un album assez touchant.
0: Pacific Express. À

0: 15-15, on les appelle 15-15, 15-15, Sofian Fanen.
1: Moi je dis 15-15 et je pense qu'ils disent 15-15 aussi. C'est ce que j'ai entendu, c'est des Français francophones, tout à fait. Donc 15-15.
0: Oui, ça fait Marignan aussi, me disait Donatien Cavu, mais lui c'est l'historien de la famille. Est-ce que j'ose porter des fleurs de tiare ou c'est que je suis hors sujet?
1: Non, je pense qu'on est dans et hors sujet en même temps. C'est-à-dire que 15-15 est un groupe qui s'est formé à Amiens.
0: C'est moins fleur de tiare, oui.
1: À l'école d'art plastique et de design d'Amiens, avec des métropolitains et des tahitiens qui se sont retrouvés avant tout sur le côté art graphique, audiovisuel. Et d'ailleurs, c'est encore une énorme partie du travail de 15-15, avec ce premier album qui s'appelle Marara. Et vraiment, désolé pour l'accent tahitien. Il y a un site qu'il faut aller voir parce que Marara, c'est une île fictive que le groupe a inventée. Et ils ont créé un site avec toute une géographie de cette île dans laquelle ils se promènent, en fait, dans ce premier album. Donc, ils ont commencé le projet 15-15 vraiment comme un projet audiovisuel, et puis la musique a pris un petit peu le pas sur tout ça. Et au début, c'était un groupe de musique vraiment composite, qui piochait de partout, notamment dans la sphère caribéenne, du zouk, du reggaeton, etc., mais qui allait chercher des musiques électroniques un peu partout, même en Angleterre, tout simplement, hein, du dubstep, etc., et qui en faisait une musique très à eux, avec des élans polynésiens. Mais c'était assez lointain et c'est quelque chose qu'ils ont pas forcément revendiqué au début. Et puis petit à petit, et notamment avec cet album-là, ils font le voyage inverse. C'est-à-dire qu'ils vont emmener leur musique à Tahiti. Ils sont partis enregistrer plein de sons qu'on a entendu dans ce morceau. Partis enregistrer plein de sons, trouver des objets, des ramasser du bois, aller chercher des gens qui leur ont amené des outils en studio qu'ils ont après manipulé au niveau sonore, parce que c'est quand même une musique qui est très, encore une fois, très électronique, très, très composite. Et pour fabriquer une sorte de rêverie polynésienne, mais futuriste. C'est ça qui est assez beau, c'est que ils sont pas du tout dans une relecture, justement, folklore, les feuilles de tiare, etc. La petite danse sur la plage, et en même temps c'est la Polynésie telle qu'elle existe aujourd'hui. C'est ça qu'ils veulent nous faire entendre, avec toute sa diversité culturelle, musicale, géographique aussi. Et c'est ce qui est assez beau, c'est vraiment un disque de la Polynésie du futur, et c'est vraiment un beau disque très rêveur, très distendu. Faut aller l'attraper. Il y a des moments très pop comme ça, d'autres qui partent d'ailleurs plus club aussi par moment, parce que c'est un disque dans lequel on fait la fête. Et c'est, voilà, c'est vraiment un groupe extrêmement attachant. Je trouve qu'ils ont vraiment quelque chose d'uniquement à eux, et ça c'est pas rien quand même quand on fait de la musique aujourd'hui.
0: On va terminer cette playlist Sofian Fanen avec un groupe canadien qui s'appelle Angine de Poitrine. Oui, c'est joli comme nom. Il y a aussi Blénaud, ses AVC, mais enfin bon, bref, ça sera, c'est une autre histoire. Je vous laisse seul juge.

0: Ça remue, hein.
1: Oh, ça va que ça va bien. Vous êtes toujours sur Punk Rock France International. Qui vous paye, Sofia Fanen? Qui vous paye? Vous rendez compte?
0: Ça fait du bien, un peu de rock and roll.
1: Alors, angine de poitrine, Canada.
0: C'était pour faire un coucou à nos amis de Chicoutimi.
1: Oui, c'est
0: qui
1: bien.
0: Qui nous écoutent en nombre.
1: Dites où ça se trouve, Chicoutimi. Comment on fait pour y aller?
0: Chicoutimi, vous prenez le, vous quittez Québec, vous suivez le Saint-Laurent et vous y arrivez.
1: Bon.
0: C'est très simple, en direction de l'Est, en gros. Dans la baie du Saguenay, vous êtes à la jonction du Saguenay, du Saint-Laurent.
1: Vous trouvez, Chicoutimi.
0: Et donc l'histoire d'Angine de Poitrine, c'est vraiment un duo, franchement un petit groupe de Chicoutimi. Et c'est en fait un duo qui joue depuis longtemps ensemble. Et ils étaient programmés dans la même semaine, dans deux événements différents. Ils ont dit, bah en fait les gens ils vont en avoir marre de nous, comme c'est pas non plus une très grosse scène, Chicoutimi. Donc ils ont décidé de se réinventer dans un deuxième groupe qui s'appelle Angine de Poitrine, vraiment comme une blague, avec des masques en papier mâché, avec des points noirs et blancs et des nez extrêmement prolongés. Enfin vraiment, tout, je vous conseille d'aller...
1: Ça s'appelle le Carnaval de Nice.
0: Exactement, voilà. d'aller voir les images, c'est assez réussi graphiquement, et de jouer cette musique avec des paroles qui n'en sont pas, parce que c'est que des onomatopées, de jouer cette musique qui est du ce qu'on appelle du matrock, c'est-à-dire une musique complètement syncopée, extrêmement répétitive, et en même temps très rock, très punk dans l'esprit, mais très répétitif comme ça, avec un truc très trance qui s'installe, et on se met à danser frénétiquement pendant 6 heures.
1: Entre Steve Reich et les Sex Pistols.
0: Exactement, c'est pile au milieu, et donc ce groupe qui était quand même voué à n'avoir qu'une audience absolument minime, c'est-à-dire moi et 12 personnes à Chicoutimi, est devenu une sorte de star des internets depuis la fin du mois de décembre, parce qu'ils ont été captés par une chaîne qui s'appelle KEXP, qui est assez suivie sur YouTube, qui est la chaîne d'une radio, qui a capté une session avec eux, et cette session est devenue absolument virale, et tout le monde a non seulement découvert Angine de Poitrine, mais en plus découvert l'histoire du matrock, qui est une vieille histoire, c'est une branche du rock indépendant qui date des années 80 et qui a eu vraiment une épopée un peu phare dans les années 90, début des années 2000, mais qui a toujours existé. Et donc tout le monde découvre, redécouvre le matrock et cette musique très entêtante, en fait, où on est comme ça un peu fasciné par cette rythmique qui n'en finit jamais. Et Angine de Poitrine continue à faire des blagues, à faire n'importe quoi, parce que tout ça est pour eux absolument sorti de nulle part, et donc ils en profitent, et tant mieux pour tout le monde.
1: Ils ont quel âge?
0: Ils ont 25, 30 ans,
1: ah,
0: 35
1: oui.
0: ans.
1: Babies.
0: En fait, on ne sait pas qui c'est. On ne sait pas qui c'est.
1: Ils
0: ont des pseudonymes, c'est les Daft Punk de Chicoutimi. Non, mais c'est.
1: Ils sont peut-être très vilains aussi.
0: Ce qui est amusant, c'est que c'est vraiment le groupe absolument indépendant et obscur qui aurait dû le rester et qui, par la viralité, est devenu un phénomène international. Et on ne peut plus acheter ses disques parce qu'ils valent $300 sur les magasins. Donc c'est vraiment, voilà, c'est assez drôle ce qui leur arrive.
1: Merci, Sofia Fanen, pour toutes ces découvertes douces et tendres. À bientôt, à dans un mois. Ciao.
0: À bientôt. 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
1: Enfin, sortons de l'enfer avec d'affaires. Youssef. Dafer Youssef sort un nouvel album, Shiraz, du nom de son épouse, Shiraz Fradi, où il sera évidemment question d'amour.
2: Pas beaucoup, vraiment un peu.
1: Comment ça, pas beaucoup, un peu? Je sens que je vais faire intervenir madame de toute urgence. Dafer est accompagné au piano par Marc Prioré. Messieurs, en piste, et madame, restez pas loin.
2: On parle celui-là.
3: Grosse fréquence.
2: Ouais. Comme les autres.

0: sur RFI.
1: Dafa Youssef, vous étiez accompagné au piano par Marc Priore. C'est l'Italie, ça?
2: Exactement.
1: Eh si, non è difficile. Dafa Youssef, alors la voix, le oud. Vous sortez un nouvel album qui s'appelle Shiraz. Sauf erreur, c'est le 12e. Et Shiraz, c'est le nom de votre épouse.
2: Évidemment, c'est la plus belle chose qui s'est passée dans ma vie.
1: Le oud aussi. En général, la musique, c'est la première maîtresse.
2: Le oud, c'est mon compagnon depuis longtemps.
1: Oui, c'est Shiraz, un compagnon, pas une compagne.
2: Ça change.
1: Oui,
2: quoi.
1: Ça change tout.
2: Mais avoir le deux, c'est parfait, quoi.
1: Dafa Youssef, cet album lui est dédié, donc elle inspire tous vos chants. Alors, il se trouve que Shiraz Fradi est ici avec nous en studio, elle vous accompagne. Je vais lui demander de rentrer en studio. Shiraz, venez.
2: Là, j'ai plus confiance en moi-même.
1: Vous n'avez plus confiance? Bah si, évidemment. Vous êtes là avec votre vitamine, vos oligo-éléments, vos acides aminés. Shiraz Fradi, comment êtes-vous rentrée dans la vie de Dafa Youssef?
3: Une longue histoire. Alors, on s'est rencontrés la première fois sur un tournage, sur un film sur lequel je bossais comme assistante réalisateur. Et lui, c'était une comédie musicale. Et lui était le ami du producteur, donc il est venu donner son avis sur la musique du film. Moi, je connaissais Dafa Youssef, un musicien, quoi, comme tout le monde en Tunisie, on va dire, on écoutait sa musique. Et c'est là la première fois où je l'ai vu en personne, quoi. On va dire, il n'était pas la personne la plus agréable au monde.
1: Comment ça, il est insupportable?
3: Donc, non, il n'est pas insupportable, mais c'est quelqu'un, je pense, pour lui, il y a Dafa Youssef, donc le musicien, et Dafa Maarif, qui est son nom de famille, et c'est deux personnages. Donc, quand il est Dafa Youssef, quelque part, il essaie de se protéger. Donc, il n'aime pas rentrer en contact avec les gens. Et moi, ce que j'ai rencontré ce jour-là, c'était le musicien qui était un peu... Il prend une distance. Donc, voilà, c'était ça notre première rencontre. Et après, voilà, on s'est rencontrés.
1: Et alors, il y a eu un déclencheur quand même pour dédier cet album à Shiraz, c'est que vous êtes tombé malade en 2022-23, parce que je suis allée sur votre compte Instagram, j'ai vu avec cheveux, sans cheveux, je me suis dit, bon, on est à peu près dans cette période. Qu'est-ce qui se passe entre vous deux et pour vous aussi, Shiraz?
3: En fait, c'était quelque chose qui est arrivé comme ça. Là, on ne savait pas, j'étais en vacances en Tunisie, et suite à une consultation comme ça rapide, on m'a fait opérer. Donc, quelque part, moi, ma vie, elle a changé en 24 heures. Donc, même mon approche à la vie était complètement différente, parce que du coup, c'est un nouveau corps dans lequel tu dois apprendre aussi à vivre avec.
1: Et Dafa est-il venu dans votre chambre? Vous chantez non pas la sérénade, mais des musiques de guérison.
2: Moi, j'étais là vraiment dans des moments très difficiles. C'est pour ça que je dis que ce disque, c'est un vécu avec Shiraz, c'est un partage avec elle. J'ai vu Shiraz partir. Vraiment, j'ai vu. Je pense que la musique a aidé Shiraz à qu'elle soit là, quoi. Et c'est là où le disque est né, quoi. Pour moi. C'était vraiment ce moment-là dur qui était vraiment... J'espère que même mes ennemis, s'il y en a des ennemis, qu'ils vont jamais vivre ce moment, quoi. C'est un moment crucial, quoi.
1: Vous avez eu peur ou mal pour elle?
2: J'ai eu peur parce que quand même, on a des enfants ensemble. Et du coup, voilà, c'est moi, je dis merci à Dieu, merci à la nature que voilà, c'est bien, à la fin, c'est bien passé, elle est là, et ça m'a inspiré, et aujourd'hui, le disque, pour moi, vraiment, c'est pas simplement un geste, mais c'est toute cette expérience qui était là, quoi. C'est comme une musique du film qui est en train de s'écrire sur le champ, quoi. Mais avec des faiblesses, avec beaucoup de peur. J'ai eu peur de perdre la personne la plus proche au monde. Et voilà, quoi. Je suis là et je suis très content. Merci, Shiraz.

0: parle des musiciens qui vous entourent, parce qu'on a eu la chance avec Donatien Cailloux qui réalise cette émission de vous voir en concert au Festival Arabesque à Montpellier en septembre dernier. Je crois que c'était quasiment un des derniers concerts de la tournée Street Stop Minaret. Et je sais que je vous ai beaucoup embêté. Je dis, mais alors ce prochain album, il s'appelle comment? On me dit, ah, je peux pas dire. Enfin, vous vous êtes fait prier, vous nous avez rien dit. Et puis maintenant, aujourd'hui, ben, on l'a, c'est Shiraz. On vous a vu sur scène. Dès qu'il y a un solo d'un de vos musiciens, vous vous plantez devant. Moi, je sais pas, je serais à la place du musicien, je fouetterais, quoi. Je dirais, oh là là, si j'en loupe une, si je fais un canard, ça va mal se passer, je vais pas être payé. Non, vous aimez les musiciens qui sortent de l'ordinaire, mais qui aussi sont passés par les écoles. J'en ai pour preuve Marc Priore. Qui était au piano, ses conservatoires, enfin bref, sont des gens, on va dire, très, très, très éduqués musicalement. Vous les choisissez comment ?
1: La chose que je partage sur scène avec le musicien, c'est quelque chose qui est là à un moment spontané, qui ne se répète plus. Du coup, j'aimerais bien vivre ce moment à 100%, quoi. Vraiment être avec lui. Ça veut dire que j'aime pas lorsque je joue de la musique, je laisse un musicien et je laisse la scène. J'aime pas du tout. J'aime être avec lui, vivre les moments. Comment choisir le musicien? Pour moi, chaque projet, il dépend de chaque élément, de chaque musicien qui... Je cherche pas le meilleur au monde, je cherche l'unique au monde. L'unique au monde, c'est plus dur que le meilleur, parce qu'il y a beaucoup de musiciens qui sont magnifiques. Sauf avoir quelqu'un qui vraiment peut être un élément dans cette famille, quoi. C'est très important pour moi. Alors, pour faire le groupe de Street of Minerals, j'ai passé 8 mois de faire un casting, faire quelques dates pour essayer des musiciens. À la fin, je suis sorti avec deux musiciens, pas plus que ça. Le reste, je trouvais un peu partout. Je vais revenir avec quelque chose qui est très important pour moi, Paris, la France. C'est devenu pour moi une pépinière magnifique. Il y a des jeunes musiciens qui m'inspirent, qui sont là, et j'ai l'impression que je peux raconter avec eux beaucoup d'histoires dans 100 ans, dans 200 ans, si je peux vivre, quoi. Et je suis vraiment très fier et très content de la scène musicale à Paris.
0: Il y a Marc Priore qui est là avec vous aujourd'hui dans la session live. Vous voulez dire un mot sur lui? Il vous écoute, hein, donc ça ne sera pas retenu contre vous, mais enfin, si vous voulez un avocat.
1: Je dis, Marc, c'est un plaisir de jouer avec toi. Je sais que tu vas avoir beaucoup de... Pas question du succès, parce que le succès, c'est facile à faire, mais tu vas être un musicien qui est distingué, un musicien qui raconte sa propre histoire, qui va rester aussi dans l'histoire.
0: Vous avez une question à poser à Madame Fradi, à Monsieur Youssef?
1: En tout cas, tu es la plus belle au monde. Tu me touches tout le temps et tu m'inspires tout le temps. Merci pour tout. I love you.
0: Faut le garder. Hein. Oh, ouais. Je refuse de vous voir débarquer au bureau des divorces. Hein, que les choses soient dites. Merci d'affaire Youssef. Je veux vous laisser en compagnie de Marc Priore qui vous accompagne au piano. Et je vous laisse avec votre oud que vous portez toujours de manière extrêmement élégante sur le dos avec le titre I Blink and Eternity. Merci beaucoup.
1: Merci beaucoup.
0: Shukran.

0: Musique du Monde, c'est terminé pour aujourd'hui. Si vous voulez réécouter la session live d'Affaire Youssef et la playlist de Sophie en Fanel, c'est pas très compliqué. On a une appli qui s'appelle Pure Radio sur RFI. Vous appuyez sur le bouton et pouf, miracle! 48 minutes 30 de délices, c'est le paradise. Réalisation de Donatien Cailloux. Allez, au revoir maintenant.
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5: Jérôme Bastion.
4: Au sommaire de cette édition, l'exploit mondial des Léopards à Atlanta face à l'Ouzbékistan qui ouvre à la République démocratique du Congo une qualification historique pour les 16e de finale. Nous retrouverons notre envoyé spécial dans un instant. L'accord cadre entre le Liban et l'État hébreu jugé incomplet et fragilisé sur le terrain. Au lendemain de la signature du texte, l'armée israélienne a bombardé le sud du pays du Cèdre.

0: Le président libanais en appelle à l'administration américaine. Une épidémie de choléra confirmée dans le sud-ouest de la République centrafricaine. Après l'annonce de 24 décès et 197 contaminations, les autorités se mobilisent pour enrayer la propagation de la maladie. Et puis la canicule commence à s'éloigner du territoire français, mais laisse derrière elle des services hospitaliers engorgés, voire débordés, et un nombre grandissant de victimes mortelles dont le nombre véritable ne sera pas connu tout de suite. Direction Atlanta, comme promis, pour l'un des derniers matchs de poule de la Coupe du Monde de football. Il s'agissait d'une rencontre décisive pour la République démocratique du Congo contre l'Ouzbékistan, puisque les Léopards devaient absolument s'imposer pour espérer rejoindre les 16e de finale. Et vous avez assisté, Victor Missistrano, à une rencontre haute en couleurs et en rebondissements.
1: Ils l'ont fait, ils la tiennent cette première victoire en Coupe du Monde, ils la tiennent cette qualification en 16e de finale, exploit monumental de la RDC, mais que ce fut dur. Tout avait si mal commencé, les Léopards ont encaissé un but dès les premières secondes, refusé pour hors-jeu. Et c'est finalement après 10 minutes que l'Ouzbékistan a ouvert le score. Chomurodov a profité d'une grossière mésentente pour inscrire un lob magnifique. 1-0 à la pause, on a longtemps pensé que les Congolais passaient à côté de leur match, à côté de leur rêve. Mais les joueurs de Sébastien de Sabre ont tout tenté, poussés par des milliers et des milliers de supporters dans les tribunes ici à Atlanta, qui se sont remis à y croire lorsque Johan Wissa a provoqué un pénalty après l'heure de jeu. Le premier buteur de l'histoire de la RDC au Mondial, il a récidivé en inscrivant ce pénalty. 10 minutes plus tard, à la 78e minute, c'est Fiston Mayele qui a permis à la RDC de passer devant. L'attaquant de Pyramids en Égypte, le seul joueur de la sélection qui évolue sur le continent, a prolongé un ballon dans les filets pour sa première entrée au Mondial. Et enfin, à la 91e, c'est Johan Wissa, encore lui, le héros national, qui d'une frappe limpide à l'extérieur de la surface s'est offert un doublé et a délivré tout un pays. 3-1, ambiance incandescente dans les tribunes, la fête va être belle. 52 ans après sa dernière participation, la RDC va disputer un 16e de finale de la Coupe du Monde de football et ce sera contre l'Angleterre.
0: Bravo et merci Victor Missistrano en direct d'Atlanta. Autre équipe africaine en lice, le Ghana a affronté il y a quelques heures la Croatie à Philadelphie pour tenter de s'emparer de la première place du groupe L. Score final, 1-0. De son côté, l'Angleterre rencontrait le Panama et s'imposait logiquement sur le score de 2-0. 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Et puis sachez que le sélectionneur de l'équipe de France, Didier Deschamps, qui s'était absenté pour assister aux obsèques de sa mère en France, a dirigé le premier entraînement des Bleus depuis leur large victoire face à la Norvège, 4-1, je vous le rappelle. Après avoir terminé en tête du groupe I, la France affrontera mardi la Suède en 16e de finale. Un accord de paix, ou en tout cas un protocole d'accord fort en danger au Moyen-Orient. Le chef du Hezbollah pro-iranien au Liban qualifie de grave erreur l'accord cadre libano-israélien visant à une paix durable qui a été signé vendredi, mais qui a rapidement été violé puisqu'Israël a mené de nouvelles frappes dans le sud du pays samedi. Au moins une victime est à déplorer. L'objectif affiché de ce mémorandum était d'ouvrir à la voie à une paix et une sécurité durable, mais plusieurs voix s'élèvent contre ce texte, notamment dans le camp chiite. Dans la population, les réactions sont mélangées entre soulagement, peur et colère. Mais François Bacha, économiste et analyste franco-libanais, y voit un accord dangereux pour son pays. Écoutez-le.
2: Le Liban a obtenu un cadre diplomatique, il n'a pas obtenu les garanties qu'il recherchait. Il n'y a pas de retrait israélien total garanti, il n'y a pas de calendrier définitif, il n'y a pas de garantie d'arrêt immédiat des frappes israéliennes, puisqu'Israël peut continuer à invoquer la légitime défense. Il n'y a pas suppression de la zone de sécurité israélienne et il n'y a pas de droit au retour des villages qui sont occupés actuellement par Israël. Et il place aussi l'armée libanaise en porte-à-faux. L'armée libanaise risque de passer pour une armée qui collabore avec Israël. Donc il y a aussi des risques de sédition interne au Liban. On a bien vu les réactions hier du Hezbollah, mais pas seulement du Hezbollah, d'autres personnes le disent aussi. Donc c'est un accord qui est très risqué.
0: Propos recueillis par Amélie David. De son côté, le président libanais s'est entretenu samedi avec son homologue américain et lui a confirmé que l'État libanais assumerait ses responsabilités dans la mise en œuvre de cet accord. Mais M. Aoun a également exprimé l'espoir que les États-Unis contribueraient à garantir le respect de tous les engagements, notamment en faisant pression sur Israël pour qu'il se retire des zones qu'il occupe dans le sud du Liban, a déclaré la présidence libanaise. En Centrafrique, le ministère de la Santé confirme une épidémie de choléra dans le sud-ouest du pays. Les districts sanitaires de Bimbo et Mbaïki sont les principaux foyers de la maladie. Une centaine de cas ont été recensés et déjà plus d'une vingtaine de décès enregistrés au cours des 10 derniers jours. Face à cette situation, le gouvernement a déployé sur place des équipes médicales, ouvert des centres de traitement et renforcé la surveillance épidémiologique pour freiner la propagation de la maladie. Les autorités appellent la population à respecter strictement les mesures d'hygiène et à consulter rapidement un centre de santé en cas de diarrhée ou de vomissement. Le reportage de Rolf Steve Domiale, qui s'est rendu à Bokassi, l'un des villages touchés par cette épidémie.
3: Dans les rues du village de Bokassi, les habitants sont en alerte. Des agents du ministère de la Santé procèdent à l'identification des personnes ayant été en contact avec des malades. Docteur Pierre Somsé, ministre de la Santé, présente l'ampleur de la situation.
4: À ce jour, une vingtaine de villages, tous situés en aval du village Bokassi, et plusieurs villages dans le district de Mbaïki sont touchés. Au total, 197 cas ont été notifiés, dont 24 décès communautaires, soit une létalité de 12,2%.
3: Face aux équipes du ministère de la Santé, Elodie, une habitante du village, se dit inquiète de la propagation de cette maladie.
5: Notre hôpital doit être renforcé. Nous avons besoin de personnel qualifié et d'un plateau technique adapté pour y faire face. Si le système continue d'être déficitaire, nous allons perdre beaucoup de personnes.
3: En partenariat avec l'Institut Pasteur de Bangui, le ministère de la Santé a déployé des équipes dans les villages touchés par l'épidémie. Docteur Pierre Somsé appelle la population à respecter les mesures de prévention.
4: Se laver régulièrement les mains avec de l'eau propre et du savon. Boire uniquement de l'eau potable ou traitée. Bien laver et bien cuire les aliments avant leur consommation. Éviter la consommation d'aliments exposés à l'air libre. Utiliser les latrines et maintenir un environnement propre. Consulter immédiatement le centre de santé le plus proche ou l'agent de santé communautaire en cas de diarrhée ou de vomissement. Éviter la manipulation des cadavres lors des enterrements.
3: Pour signaler tout cas suspect, un numéro vert, le 12-12, est mis à la disposition de la population. Rolf-Esteve Domiale, de retour de Bokassi, RFI.
0: Et en France, si la canicule reflue, les hôpitaux reçoivent toujours plus de patients liés à la chaleur. Et pourtant, il sera difficile d'établir un nombre précis des morts, Marius Lafont.
6: La canicule a certains effets sanitaires directs, par exemple les coups de chaud ou la déshydratation mortelle, particulièrement létale chez les personnes fragiles. Les premiers rapports du SAMU et des hôpitaux semblent montrer un pic d'activité important depuis 10 jours. Pareil pour les services funéraires ou les pompiers qui reçoivent 1 millier d'appels supplémentaires par jour rien qu'à Paris. Mais ce qui rend difficile de dresser un premier bilan, c'est que la chaleur et la pollution sont étalées cette année. Sur le temps long, la chaleur abîme les organismes, la nuit difficile de dormir, donc de récupérer. Les effets se font sentir autant sur la santé physique que sur la santé mentale. Il y a aussi la pollution à l'ozone et aux particules fines, très présentes en ville, dangereuses pour les poumons et pour le cœur. Tous ces effets sont dévastateurs, mais difficiles à quantifier en quelques jours seulement. Il est par contre possible de donner quelques estimations sur les morts accidentelles liées à la vague de chaleur. Les noyades, par exemple, d'après le gouvernement, elles ont coûté la vie à 74 personnes depuis le 18 juin.
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0: Si loin, si proche, le rendez-vous des voyages. Céline Develay-Mazurel, Laure Alary. Bonjour à toutes, bonjour à tous. La plupart de celles et ceux qui entendent ces hurlements au loin, alors qu'ils ou elles marchent seuls dans la montagne ou dans d'épaisses forêts, pourraient ressentir de l'effroi primaire, comme une peur d'enfant. Mais pour l'écrivain britannique Adam Weymouth, notre invité cette semaine, on se dit que ce son, qui signe en fait un cri de ralliement pour les loups, doit être réconfortant, rassurant, qui sait. Car un jour, Adam Weymouth s'est lancé dans un vaste voyage en Europe, sur les traces de ce prédateur, qui à lui seul incarne le sauvage, la liberté, insaisissable. Du loup, on ne voit souvent que le passage, avec ses empreintes reconnaissables entre mille. D'ailleurs, c'est avec un tampon qui reprend ses empreintes de loup dans son sac à dos qu'Adam est récemment passé en France pour partager son dernier récit dans les pas du loup, le dédicacer de cette empreinte de loup et recevoir le prix Nicolas Bouvier qui lui a été décerné au festival Étonnant Voyageur de Saint-Malo. Déjà remarqué par la presse internationale pour Les Rois du Yukon, récit d'un long périple sur plus de 3000 km en canoë en Alaska, Adam Weymouth s'inscrit dans la plus grande tradition des travel writers anglais, livrant sensations et questionnements en chemin. À hauteur d'homme et un peu de loup.
1: Mont Šlaonik, Slovénie, 2011. Le loup est parti pendant l'hiver. À cette époque de l'année, les journées sont courtes et les nuits très longues. Depuis l'aube, la lumière avait tenu dans un point serré et elle était à présent proche de s'éteindre à nouveau. Le loup progresse le long de la ravine, marchant à contre-pente, les membres déliés, les chevilles souples et sautillantes. S'il est routinier, le loup est aussi mu par une force irrépressible. La force de manger, de se reproduire, de vivre. Sa survie en est elle aussi tributaire. Et c'est cette nuit-là, le 19 décembre 2011, peu après 3h30, qu'il posera la patte pour la première fois de son existence hors des limites de son territoire. Il s'engagera sur un itinéraire nord-nord-est, suivant une route forestière qui emprunte la crête de Bukovica pour descendre du mont Šlaonik. À 80 km de là, dans une pièce du premier étage de la faculté de biotechnologie de l'université de Ljubljana, un point GPS apparaîtra sur l'écran d'un ordinateur. Le loup avait-il une idée, au moment de ses premiers pas en terre inconnue, de l'aventure dans laquelle il s'embarquait ? Était-il effrayé par la nouveauté, par le dépaysement, par la différence ? Savait-il que c'était le début d'un voyage de plusieurs milliers de kilomètres, un périple de plusieurs mois ? Savait-il dès le départ qu'il ne reviendrait jamais ?
0: Adam Weymouth, bonjour.
2: Bonjour.
0: Alors, votre livre, Dans les pas du loup, qui est paru récemment aux éditions Albin Michel, débute d'emblée, on l'a entendu, par une sorte de photographie, ou plutôt une présence du loup, sans cesse en mouvement. Pourquoi le loup déjà, et pourquoi celui-là ?
3: It's always hard to know where stories begin, isn't it?
4: C'est toujours difficile de savoir où commencent les histoires, n'est-ce pas? Mais l'une des choses qui m'a vraiment lancé dans les pas du loup, c'est que j'ai écrit mon précédent livre sur l'Alaska. Là-bas, on avait croisé un loup dès le début du voyage. Et c'est un moment qui m'a vraiment marqué. Alors pour écrire ce livre, j'ai fait beaucoup d'allers-retours entre l'Alaska et l'Écosse, où je vivais à l'époque. Ça a duré à peu près 5 ans. Et je me suis rendu compte que l'Écosse, à bien des égards, ressemble à l'Alaska. C'est comme une version miniature de l'Alaska. Mais ce que j'ai remarqué, alors que je m'y étais habitué en Alaska, c'est qu'il manquait en Écosse tous ces grands carnivores, les ours, les lynx et les loups. Et plus j'essayais de comprendre où ils étaient passés, plus je réalisais que nous avions eu, nous aussi, ces animaux au Royaume-Uni, mais que tous avaient été exterminés. Mais en fait, c'est l'Alaska qui fait exception. Le loup, que nous avons toujours trouvé incroyablement difficile à aimer, a été persécuté partout. Et donc, je suppose que c'est ça qui m'a attiré. Et maintenant, pour répondre à votre question, pourquoi ce loup en particulier ? Encore une fois, mon livre précédent portait sur le saumon. Je me suis intéressé à sa migration et je pensais que ce serait intéressant de ne plus traiter une espèce pour elle-même, mais de s'intéresser à un individu en particulier et ses raisons de migrer en fonction, si je puis dire, de sa personnalité et de son caractère.

0: Et alors, il a un nom aussi, ce loup.
1: Schlautz.
0: C'est ça. Mm-hmm. Alors, ça s'écrit pas du tout comme ça.
1: Not if you're not familiar with the kind
2: of... Non, enfin, à moins que vous ne soyez familier avec les langues balkaniques. Il est né, en fait, sur la montagne Slavnik, qui est une montagne dans le sud de la Slovénie. Donc son nom est dérivé de cette montagne, Slavnik. Mais c'est un jeu de mots en slovène. Ça fait référence à une figure de dur à cuire, un peu macho. Et les chercheurs lui ont donné ce nom parce qu'ils ont trouvé ça drôle.
0: Et puis alors, ce qu'il faut dire sur ce loup aussi, c'est que c'est un grand voyageur. Et c'est pour ça que vous le suivez surtout. Est-ce que vous pouvez nous raconter?
1: Sure. So some wolves have this predisposition to set out on these incredible journeys, both...
2: Bien sûr. Certains loups ont cette prédisposition à se lancer dans des voyages incroyables. Les loups mâles et femelles, lorsqu'ils sont assez jeunes, peuvent dépasser le territoire de la meute. On pense souvent qu'une meute de loups est dominée par un mâle alpha qui règne sur un harem et que des jeunes mâles essayent de détrôner. Eh bien, ce n'est absolument pas vrai. Une meute de loups est essentiellement une famille, avec un couple reproducteur qui restera ensemble toute sa vie, puis une succession de descendants. Et certains des enfants plus âgés peuvent rester pour s'occuper des jeunes louveteaux. Mais parfois, une meute de loups peut atteindre les limites de son territoire en raison du manque d'espace et de proie. Et donc, certains loups entreprendront des voyages remarquables. Et j'ai trouvé cela vraiment intéressant parce qu'un loup est un animal incroyablement prudent. Les loups sont très difficiles à voir dans la nature. Ils ont peur du moindre changement et ils peuvent passer leur vie entière sans jamais quitter le territoire de leur meute. Mais parallèlement à ça, il y en a qui entreprennent de grands voyages. Et j'ai été attiré par le voyage de Schlautz, parce que lui a fait ce genre de marche. Il est né dans le sud de la Slovénie, et à 18 mois, à l'hiver 2011, il s'est lancé dans un voyage de 1500 km à travers les Alpes, à travers la Slovénie, puis l'Autriche, pour finir en Italie.
0: Et donc c'est comme ça que vous allez suivre ses pas, dans les pas du loup. Mais il y a d'abord aussi, il faut en parler, un autre personnage qui apparaît assez rapidement dans votre livre, c'est Hubert Potocnik, l'homme à l'affût des loups. Mm-hmm. Tout est parti de lui aussi en fait, c'est ce que vous racontez.
1: This book wouldn't exist without Hubert. You know, he gave me so much of his time and his research.
2: Ce livre n'existerait pas sans Hubert. Il m'a donné tellement de son temps, il a partagé ses recherches. En fait, quand Schlautz est né en 2010, Hubert Potocnik était au début de sa carrière de chercheur à l'université de Ljubljana et il mettait des colliers GPS sur les loups, sans bien sûr avoir la moindre idée de ce que ces loups allaient faire. Ce qui a rendu l'aventure de Schlautz remarquable, ce n'est pas seulement qu'il ait voyagé aussi loin ou même qu'il ait réussi. C'est surtout qu'il a permis d'établir cette carte incroyablement détaillée du déplacement d'un grand prédateur à travers un environnement dominé par les humains. Donc le collier GPS qu'il portait a produit 635 points de données, un point toutes les 190 minutes pendant les 4 mois de cette marche. Et quand j'ai vu cette carte pour la première fois, on aurait dit qu'elle appelait à être suivie.
0: Et alors vous avez fait ce voyage 10 ans après en fait, celui de Schlautz, c'est comme ça qu'on dit, à peu près. Et je me demandais, pendant justement ce voyage-là, est-ce que vous ressentiez, malgré pourtant 10 ans d'écart, le fait que vous êtes un humain et que lui est un loup? Est-ce que vous arriviez quand même à avoir cette connexion que vous essayez de rendre compte dans le livre? Vous parlez beaucoup de lui. Comment on fait, justement? Est-ce qu'on se met à la place du loup? Est-ce qu'on est juste l'homme qui essaye de marcher dans les pas du loup?
2: Oui, je pense qu'on développe une connexion très intime. Au moment où j'ai entrepris cette marche, Schlautz avait déjà été bien étudié académiquement, mais personne n'avait essayé d'entreprendre une marche comme celle-ci. Et il y a eu un moment décisif au début du voyage, quand Hubert m'a emmené dans la tanière où Schlautz est né. Et c'est là que j'ai compris que j'allais suivre ce loup à travers l'Europe, alors que lui se trouvait de l'autre côté de l'Adriatique, en Lessinie. C'était un sentiment extrêmement intime, comme si je franchissais un cap et qu'à partir de ce moment, je pourrais voir l'Europe à travers les yeux d'un loup.
1: And there were a lot of moments following him before I set out. I put these data points that he'd made.
2: Avant de partir, j'ai observé tous ces points qu'il avait faits sur la carte et je ne comprenais pas forcément ses choix. Il allait vers le nord pendant 2 jours, puis prenait une autre direction, mais quand j'ai suivi ses traces, j'ai compris pourquoi il avait fait ses choix. Il pouvait aller dans une direction différente parce qu'il avait peur, parce que c'était la première fois qu'il voyait un aéroport ou qu'il arrivait à un col de montagne particulièrement difficile à franchir en hiver.
1: And so I'm not going to say that I understood what it was like to be a wolf.
2: Et donc, je ne vais pas dire que j'ai compris ce que c'était que d'être un loup. Mais d'une certaine manière, de manière maladroite et humaine, j'ai pu voir le monde un peu plus comme lui le voyait vraiment. Et puis, vous savez, j'ai marché seul à travers des montagnes ou des bois pendant des jours, sans voir personne d'autre. Et donc, dans ce sens, il est devenu mon compagnon le plus proche, et je prenais mes décisions en fonction des choix qu'il avait faits, ce qui était une façon intéressante de découvrir et de marcher à travers l'Europe.

0: Adam Weymouth, en suivant justement les pas de ce loup, vous nous dites, et surtout dans ce cas particulier de Schlautz, à quel point les voyageurs et certains loups peuvent l'être. Mais par contre, ce qui concerne tous les loups, et ça vous le dites très bien, c'est à quel point ils sont des éternels mal-aimés.
1: C'est vraiment pour cette raison qu'il me fascine. Je pense que c'est difficile de trouver un animal qui suscite autant d'émotions, alors que nous n'avons plus de loups au Royaume-Uni depuis, disons, 200 ou 300 ans.
0: Mais vous êtes une île.
1: Oui, mais on avait des loups avant. Et nous les avons chassés jusqu'à leur extinction. Et aujourd'hui, les seuls pays d'Europe qui n'ont pas de loups, ce sont les îles. L'Islande, Malte, Chypre et les îles du Royaume-Uni. Pourtant, si vous demandez à quelqu'un dans la rue au Royaume-Uni, mes enfants par exemple, tout le monde a un avis sur les loups. Et il est difficile de trouver un animal qui cristallise autant d'émotions, je pense. J'ai passé beaucoup de temps en Alaska, où la culture des chasseurs-cueilleurs a engendré une relation très différente au loup. J'ai rencontré un ancien qui m'a dit que le loup était le médecin de tous les animaux, qu'il avait pour mission d'éliminer les malades et les vieux d'un troupeau, et qu'en réalité, il gardait les autres animaux en bonne santé. Mais dès que nous avons commencé à cultiver, dès que nous avons installé des clôtures, nous avons eu quelque chose que le loup voulait, et le loup se trouvait de l'autre côté de la clôture. Vous savez, si Jésus est l'agneau, alors le loup est le diable. Et c'est le rôle qu'il a joué à travers la culture populaire et le folklore pendant des millénaires.
0: Et vous convoquez souvent ça, c'est-à-dire que vous ramenez aussi toute l'histoire de ces croisades anti-loups à des moments où le loup était ligoté, démembré, on lui donnait du ver pilé, on l'empoisonnait. Enfin, il y a vraiment beaucoup de torture presque là-dedans.
1: Nous les avons poursuivis avec quelque chose qui, quand on lit les documents, ressemble vraiment à une sorte de haine. Ce n'était pas seulement une décision pratique et pragmatique de les éradiquer. Quand on regarde la manière dont ils étaient poursuivis partout en Europe et particulièrement en Amérique du Nord, où jusqu'à 2 millions de loups ont été tués dans la seconde moitié du 19e siècle. Et comme vous le dites, ils ont été tués d'une manière qui frôle la torture. Ils ont été brûlés, on leur a fait avaler du ver broyé, ils étaient traînés derrière un cheval à travers les villes, presque comme des hors-la-loi. Et à l'époque, c'était synonyme de progrès. Vous savez, quand on pense à la colonisation en Amérique du Nord, quand les colons sont allés vers l'Ouest, ils ont repoussé les indigènes, mais aussi les loups. Et cela signifie un peu la même chose dans leur esprit. Il y a un conservateur italien appelé Alessandro Ghighi qui a déclaré en 1963 que la présence continue des loups en Italie était le signe d'une économie et d'une civilisation arriérées. Il était pourtant un environnementaliste, un conservationniste, mais il y avait cette idée que le fait d'avoir des loups dans un pays signifiait que ce pays était en retard. Et donc, éradiquer le loup s'accompagnait de cette idée d'une sorte de civilisation coloniale.
0: Comme une façon d'être moderne.
1: Oui, exactement.
2: On déteste le loup parce qu'il peut s'attaquer à toutes les possessions qu'on a. Que ce soit le gibier quand on est chasseur, que ce soit les troupeaux ou les chiens quand on est éleveur, il peut s'attaquer à l'homme, du moins le dit-on. Et en plus, il représente ce qui est par excellence le sauvage, ce qu'on ne civilise pas, ce qu'on ne domestique pas. Ce qui est sans arrêt et pour toujours libre, que ce soit en nous ou à l'extérieur de nous. Donc dans une civilisation où on se fait fort de faire de la nature quelque chose qui est spontanément domestiqué, ben le loup ne peut pas être admis, foncièrement, fondamentalement, parce qu'il représente ce qu'on ne domestiquera jamais. On s'aperçoit qu'au IVe siècle, dans un prêche, un évêque qui s'appelle Saint-Amboise va dire « Méfiez-vous du loup, parce que ce qui est dangereux par le loup, ce n'est pas qu'il vous mange, ou en tout cas qu'il mange votre corps, mais c'est que la gueule du loup est la porte de l'enfer. » En rencontrant le loup, initiatiquement en parlant, vous allez perdre

0: dans votre âme. Et le jour où cette clé se met en place, la cause du loup est pratiquement perdue. Parce que le loup est définitivement tombé du côté du mal et du diable.
1: C'était Geneviève Carbone, ethnozoologue et grande spécialiste française du loup dans une archivinade 95. Tout de suite sur RFI, on part là où tu veux avec Ezekiel Payès.

0: si loin, si proche, on continue de voyager dans les pas du loup, entre la Slovénie, l'Autriche et l'Italie, mais aussi entre les pages du captivant récit d'Adam Weymouth, qui, à 10 ans d'écart, a décidé de refaire le voyage de Schlaus. Un loup voyageur, intrépide, qui, après plus d'un millier de kilomètres d'errance ou de quête, s'est établi en Italie. Dans son récit, dans les pas du loup, Adam Weymouth se rapproche donc de la réalité de l'animal, de sa vie en meute, tout en convoquant avec finesse et érudition l'histoire contrariée des hommes et de cette bête. Jadis, le loup, le Canis lupus, était le mammifère terrestre le plus répandu sur notre planète.
1: En anglais, le livre s'appelle « Loup solitaire ». Et je voulais jouer avec cette idée romantique du loup solitaire, cet individu un peu macho, qui n'a besoin de personne et qui se débrouille tout seul dans la nature. Et ce que j'ai compris en écrivant ce livre, c'est qu'en fait, il n'y a pas de moment plus dangereux pour un loup que lorsqu'il est en voyage. Les loups ne chassent pas bien tout seuls. Ils meurent souvent de faim et ils sont beaucoup plus susceptibles d'être attaqués par d'autres loups parce qu'ils s'aventurent dans des territoires inconnus. Ils peuvent plus facilement se faire renverser par des voitures. Donc c'est un moment où ils sont très vulnérables. Alors, Schlaus est né sur un magnifique plateau karstique à environ 1500 mètres d'altitude. C'est une zone frontière. L'Italie est à quelques kilomètres au nord, la Croatie à quelques kilomètres au sud. Et c'est un endroit adapté pour élever des louveteaux, car c'est une sorte de lisière que peu de gens fréquentent. Et donc, quand il est parti, il a traversé les montagnes et il est descendu dans la plaine slovène. Il a alors contourné l'aéroport de Ljubljana, et vraiment pour lui, tout était totalement inconnu au départ. Sur les plateaux karstiques, il n'y a pas de rivière. La première rivière qu'il a traversée à la nage faisait environ un demi-kilomètre de large. Il a traversé des autoroutes à 8 voies. Il se trouvait dans cet environnement incroyablement dominé par les humains dès le début de son voyage. Et puis, quand il est arrivé en Autriche, il a tourné à l'ouest. Il a contourné Klagenfurt, qui est la plus grande ville de la Carinthie, et de là, il est entré dans les Alpes autrichiennes, qui sont très imposantes. Il a dû franchir des cols qui atteignaient presque 4000 mètres. C'était en plein hiver, et il y a eu d'importantes chutes de neige cette année-là, jusqu'à 6 mètres de neige en Autriche. Et de là, il a traversé le nord-est de l'Italie. Il est descendu dans les Dolomites, et il est arrivé à sa destination finale, 4 mois plus tard, dans un endroit appelé la Lessinie, juste au nord de Vérone. Et ce qui m'a vraiment frappé en faisant cette marche, c'est à quel point la Lessinie ressemblait à l'endroit où il était né. Il avait traversé ces grandes montagnes en granit, toutes sortes de forêts d'épicéa en Autriche, et l'endroit où il a terminé était à peu près à la même altitude. C'était le même type de roche, c'était le même type d'arbres et de fleurs. Et j'ai eu la sensation que peut-être il s'était senti ici chez lui.
2: Mais alors finalement, le loup solitaire, c'est peut-être plus vous, puisqu'on vous suit justement seul, mais pas seulement quand même. Parce que vous rencontrez des gens et vous donnez aussi à voir cette Europe qui va pas très bien, on peut le dire. Et en chemin, je pars de la Slovénie, vous rencontrez à un moment, je pense que c'est un personnage important, Stan, qui est l'une des figures de proue slovène du mouvement anti-carnivore. Et c'est vrai que non sans malice, en fait, Stan, à un moment, il vous catalogue, puis vous racontez tout ça, parce que vous posez des questions, même vous-même, sur votre démarche, puisque le loup polarise beaucoup de choses, c'est pro, anti-loup, et il vous catalogue protecteur romantique de la nature.
1: Vous savez, dans le travail que je fais, je m'intéresse aussi beaucoup à l'histoire naturelle de ces animaux. Mais je vois aussi les animaux comme un moyen de rencontrer les gens et de les comprendre. Et l'une des raisons pour lesquelles j'ai été attiré par l'itinéraire de Schlaus, c'est qu'il passait par des endroits très reculés, mais aussi des endroits qui se transforment très vite. Je comprends pourquoi des gens comme Stan voient le retour du loup comme une menace. Les agriculteurs qui vivent dans ces montagnes mènent une vie extrêmement difficile. L'année où j'ai fait la marche, c'était l'été le plus sec d'Europe depuis 500 ans.
2: Et c'est comme ça qu'ils vous demandent d'ailleurs, et vous, vous vivez où? Et vous lui répondez en ville. Mm-hmm. Et en fait, il vous explique que lui, il vit, il est obligé de cohabiter, mais il n'en a pas envie, avec le loup.
1: Exactement. Et les gens qui vivent en ville lui disent que c'est une très bonne idée de réintroduire le loup. Mais ce que j'ai trouvé intéressant, c'est que la première fois qu'on m'a parlé de Stan, les gens avaient l'air assez effrayés. On m'avait dit que c'était un militant anti-carnivore très en vue en Slovénie. Et c'est un homme massif et très impressionnant. Mais comme j'étais à pied, que je prenais le temps d'explorer le paysage, il a été très accueillant avec moi. Et je l'ai rencontré dans sa cabane de montagne, et il m'a invité à rester pour la nuit. Et nous avons eu une conversation fascinante. Je n'étais pas là pour défendre la cause du loup, mais comme les gens ne pouvaient pas s'adresser directement au loup, on me voyait souvent comme son ambassadeur. Et donc j'ai expliqué à Stan que je voulais être impartial, mais il m'a dit « Tu ne crois pas qu'en faisant ce voyage, tu vas faire en sorte que plus de gens aiment ce loup ?» Mais le livre vient de sortir en Slovénie, et j'ai pu l'envoyer à Stan. Il m'a écrit récemment, et bien qu'il n'adhère pas du tout à ce qui est écrit dans le livre, il est tout de même reconnaissant que son point de vue soit exposé de manière équitable. On entend tout le temps que nous sommes trop polarisés, qu'il est impossible de partager des visions différentes du monde. Mais ce n'a pas du tout été mon expérience lors de cette marche. Certes, les choses sont très compliquées. Mais en encourageant ces conversations, j'ai essayé de dépasser cette division, je pense.
3: Il y a un philosophe grec qui dit « On accuse le loup, qu'il soit coupable ou non. » Si on a tellement haï le loup en Europe, c'est parce qu'auparavant, dans les peuples qui nous ont précédés sur l'espace où nous vivons actuellement, on l'a beaucoup aimé, voire adoré. Quand on regarde au niveau des folklores et au niveau des mots utilisés pour décrire des lieux, il y a des animaux fondamentaux, il y en a deux, c'est le loup et l'ours. Et la totalité de nos traditions et de nos mythes s'organisent autour de ces deux animaux fondamentaux. Par exemple, le loup va être l'élément, le modèle pour un chasseur, pour un guerrier. Tout chasseur et tout guerrier dans des civilisations de chasseurs-cueilleurs, comme elles existaient avant qu'on ne soit agriculteur, elles avaient pour modèle le loup. Et il existe encore de nos jours des proverbes en Roumanie, par exemple, où on dit « si tu vas dans la forêt, prends le loup comme ami, car lui seul pourra te montrer les chemins secrets de la forêt ». De la même façon, quand on est une femme dans ces populations, on a besoin d'être féconde, de régulièrement avoir des enfants et de préférence des enfants mâles. Alors on se dédiait au loup, on portait des peaux de loup ou des ceintures en peau de loup, ce qui allait vous donner la fécondité et en plus la capacité de créer des lignées généalogiques de chefs. Il n'a que des défauts à un moment donné dans une culture donnée.
1: Les gens ont très peur du loup. Mais moi, j'ai souvent l'impression que le loup est utilisé comme bouc émissaire pour des problèmes beaucoup plus compliqués qui affectent les endroits que j'ai traversés.
2: Oui, c'est juste le bouc émissaire. Ça, vous l'articulez aussi, vous faites un parallèle qui est vraiment passionnant entre la montée de l'extrême droite en Autriche ou en Italie, et puis en Europe plus largement, et la figure du loup qui vous racontez aussi est a été un emblème fasciste.
1: Oui, il y a tellement de choses à déconstruire parce que, comme vous venez de le dire, les qualités du loup ont été idéalisées par l'extrême droite. Hitler aimait le loup. Et en écrivant sur le loup en Italie, là-bas, la louve du Capitole est un symbole très puissant que Mussolini a utilisé. Le loup a de nombreuses qualités. Il incarne certains idéaux platoniciens, du chasseur puissant ou du bon père, du bon combattant, et toutes ces qualités qui sont idolâtrées. Mais en même temps, le loup est aujourd'hui récupéré par l'extrême droite. Et on peut le voir très clairement. Là où il y a des attaques de loups, le soutien au parti d'extrême droite augmente. Et cela revient un peu à ce qu'on disait. Le loup devient ce symbole des gens de la ville qui disent aux gens de la campagne comment vivre. Et j'ai pu voir à quel point les politiciens d'extrême droite attisaient ces tensions. En même temps, je peux comprendre pourquoi des gens comme Stan ou d'autres agriculteurs et bergers que j'ai rencontrés trouvent difficile de vivre avec le loup. Mais j'ai vu aussi des personnes qui faisaient de l'agriculture en protégeant leurs vaches et leurs moutons, qui utilisaient des clôtures électriques ou travaillaient avec des chiens de garde incroyables comme le berger de Marem et les Abruzzes qui ont été élevés pendant des siècles pour protéger les troupeaux contre les loups. Mais plutôt que d'être encouragés par les politiciens locaux, ces gens étaient presque vus comme des traîtres, comme si dès que vous faisiez quelque chose pour protéger votre troupeau, vous acceptiez que le loup était revenu. Donc à la place, j'ai trouvé des politiciens locaux, particulièrement en Autriche, mais aussi ailleurs, qui encourageaient presque les agriculteurs à envoyer leurs moutons dans les montagnes sans protection, pour permettre le massacre. C'est ça qui leur donnait la matière pour aller ensuite à Bruxelles et faire campagne pour un changement de loi sur le loup, voire pour carrément quitter l'Union européenne. Et je pense que nous voyons exactement le même genre de choses se produire à propos de l'immigration au Royaume-Uni. Il ne s'agit pas de trouver des solutions ou d'entendre les différents points de vue dans ce débat, non. Le loup est utilisé exactement de la même manière dans beaucoup de communautés rurales.
2: C'est une manière finalement de trouver un ennemi commun. Et alors justement, cet ennemi, ce qui est intéressant aussi, c'est que finalement, dans votre livre, il y a effectivement tous ces portraits d'une paysannerie européenne plutôt en détresse. Effectivement, du fait, alors eux accusent l'Europe, mais c'est surtout aussi la sécheresse et la crise climatique. Il y a aussi des questions économiques, la dureté du travail. Mais pendant ce temps-là, pendant que tous débattent contre le loup, pour beaucoup, lui, le loup, en fait, il se réintroduit, il voyage, il vit sans nous, c'est-à-dire avec nous, et en même temps, il vit sans nous. Et ça, c'est passionnant parce qu'en fait, on perçoit un univers presque parallèle. Est-ce qu'à des moments, vous l'avez senti, cet univers-là, en voyageant justement dans ces lieux sauvages?
4: I think you're exactly right what you say. And in some ways, I find...
1: Oui, vous avez parfaitement raison. Et d'une certaine manière, je trouve que le voyage de ce loup est incroyablement porteur d'espoir. Il est clair que nous sommes au milieu d'une crise de la biodiversité. Et le fait que le loup se porte bien en Europe n'indique en rien que tout ira bien. Surtout quand on voit la manière dont le loup est parfois instrumentalisé comme un symbole. Mais pour le loup, c'est en même temps une période pleine d'espoir. Parce que, comme vous venez de le dire, le loup a été presque poussé à l'extinction et personne ne s'attendait à cette heureuse réapparition. Et le loup n'a été réintroduit nulle part en Europe. Cela est venu entièrement de son élan à explorer.
2: Oui, c'est ça, il s'est réintroduit lui-même, en fait. Mm-hmm. Parce qu'on parle souvent de réintroduction du loup, mais en fait, c'est juste une réapparition.
1: En Europe, oui. Mais en Amérique du Nord, il y a plus d'endroits où le loup a été réintroduit physiquement. Et Yellowstone en est l'exemple célèbre. Et évidemment, en Europe, d'autres grands carnivores ont été réintroduits, comme l'ours en Italie. Mais le loup est revenu entièrement de lui-même. Et oui, je suis très attiré par cette idée. Nous pensons être une force dominante sur le paysage, et clairement nous le sommes, mais il y a aussi d'autres niveaux de vie qui se déroulent sans tenir compte de nous. Nous parlons de coexistence. Le loup est assurément capable de coexister à nos côtés. Mais la question est de savoir si nous, nous en sommes capables. Il devrait y avoir de la place pour ces autres grandes vies. Je ne sais pas, on peut considérer que c'est un point de vue romantique, mais c'était l'état des choses pour l'humanité pendant très longtemps. Personnellement, je pense beaucoup plus à l'avenir depuis que j'ai des enfants, et je pense au monde dans lequel j'aimerais les voir grandir. Et il y a toute cette richesse dont j'ai vraiment ressenti intensément la présence en Alaska. Il y avait tout un autre écosystème autour de moi, et je ne faisais pas simplement que marcher dessus. Et c'est le genre de richesse que j'aimerais que mes enfants connaissent. Et je pense que le loup nous pousse à réfléchir à la façon dont il est possible de vivre côte à côte.

0: Est-ce que t'as faim? Oui, bien sûr que t'as faim, t'as toujours faim. Hey, Gros-Blanc, tiens. Tu vois, c'est bon, hein? Hé, hé. Approche. Regarde, tiens. C'est bon, hein? C'est plutôt gentil, non? T'en veux encore un peu? Hé. Tu veux être mon ami?
1: Madame Weymouth, en lisant votre livre Dans les pas du loup, on ne peut pas s'empêcher évidemment de penser à Gros-Blanc de Jack London avec ce chien loup aux prises avec le monde des hommes. C'est évidemment ce qu'on se dit et je me suis posé la question, est-ce que vous l'aviez lu enfant? Est-ce que vous aviez cette fascination du loup ou au contraire, cette peur?
2: I went to see White Fang at the cinema when I was maybe 7 or 8 years old.
3: Je suis allé voir Gros-Blanc au cinéma quand j'avais 7 ou 8 ans, et je m'en souviens très clairement. Mais, comme je l'ai dit tout à l'heure, il est difficile de savoir quand un livre commence. Mais oui, Jack London, Farley Mowatt, les documentaires de David Attenborough, il y a toutes sortes de références culturelles qui ont pu jouer un rôle. Je me souviens aussi avoir joué à « Quelle heure est-il, Monsieur Loup ?», qui est une sorte de jeu de cour d'école pour enfants. Mais je crois que l'origine de ce voyage, ce qui a fait germer l'envie de ce livre, c'est le mouvement. Autrement dit, la façon dont les humains ou non-humains font des voyages. Il y a aussi une idée que j'aborde dans le livre, c'est notre relation avec les chiens. Parce que je trouve fascinant ces agriculteurs qui détestent absolument les loups, mais qui ont 3 chiens chez eux, qui sont en fait le même animal. Et nous sommes tellement liés à la vie du loup. Il y a aussi une partie dans le livre où je vais rencontrer un loup dans une cage à Vienne où ils étudient les loups.
1: Wolf Center, en Autriche.
3: Le Wolf Research Center, oui.
2: Quand
3: on observe un loup, on a l'impression de comprendre son langage corporel parce qu'on est tellement familier avec le comportement des chiens. Donc nous avons, moi compris, cette longue relation très intime avec cet animal. C'est le premier animal que nous avons jamais domestiqué. Nous partageons nos vies depuis environ 20 000 ans. Et Kurt, l'un des responsables du centre de recherche, m'a dit « Soit tu aimes ton frère, soit tu détestes ton frère. Il n'y a rien entre les deux. » Et pour moi, ça c'est notre relation avec le loup.
1: Et alors justement, donc vous êtes parti de Slovénie pour reprendre votre voyage. Ensuite, vous êtes allé en Autriche, que vous avez traversé. C'est là où vous avez rencontré effectivement Kurt et tous ces chercheurs du Wolf Center. Et puis vous continuez votre voyage jusqu'en Italie, dans ce coin de la Licinie où Schlotz finit par atterrir. On l'a pas dit d'ailleurs, parce qu'il a rencontré une femelle, mais on en reparlera. Et en Italie, en tout cas, vous arrivez dans un pays qui avant n'avait plus de loups quasiment, et qui là, depuis quelques années, décennies quand même, connaît une explosion assez remarquable du nombre de loups, 3307 individus. Nulle part ailleurs dans le monde, il y a autant de loups. Et alors là aussi, ça crée évidemment beaucoup de remous. Et c'est vrai que vous rencontrez là aussi beaucoup d'agriculteurs, tout un monde paysan qui a l'impression, d'ailleurs il y en a un qui vous le dit, que les loups sont plus importants qu'eux.
3: Parce que c'est comme ça qu'ils le vivent. L'Italie n'a jamais complètement perdu ses loups. Il y en avait quelques-uns qui sont restés dans les Apennins tout au long du XXe siècle. Mais partout où je suis allé, l'Autriche n'avait plus de loups depuis longtemps, la Slovénie non plus. Et il y a eu cette énorme explosion. La Licinie était pratiquement inconnue, même en Italie. Ce n'est pas un parc national célèbre, c'est un parc régional. Et soudainement, ces loups sont apparus et des touristes sont arrivés du monde entier. Et les agriculteurs, eux, survivent, tant bien que mal, ici. Comme je l'ai dit, c'était l'été le plus sec en Europe depuis 500 ans, quand j'ai fait ma randonnée en 2022. La Russie venait d'envahir l'Ukraine, ce qui a fait aussi exploser le prix de l'électricité et des aliments pour les animaux.
1: Et là, le loup arrive, parce qu'en fait, c'est une région qui n'avait pas du tout la Licinie connue de loup.
3: Oui, il y a maintenant 4 meutes en Licinie.
1: Parce que Schlotz a fait ce grand voyage et il s'est installé là.
2: Yeah, so I mean, perhaps we should talk about Schlaus.
3: Oui, peut-être c'est le moment de parler de Schlaus qui rencontre sa Juliette.
1: Bah oui, parce que c'est le nom qu'on lui a donné, Juliette. Mm-hmm. Parce que je crois qu'on n'est pas très loin de Vérone, c'est ça, pour Roméo et Juliette.
2: Exactement.
1: Et c'est ça, et on se dit finalement le loup qu'on pourrait dire solitaire, finalement il n'est pas tant que ça. Il fait un grand voyage, mais pas pour lui-même, c'est finalement pour trouver sa meute et la constituer, sa famille en fait.
2: Yeah, and there's no guarantee.
3: Oui, et il n'y a aucune garantie de succès. Il y a beaucoup d'histoires sur des loups faisant ces longs voyages qui échouent. Particulièrement à une époque où il n'y a pas beaucoup de loups en Europe. La chance de trouver une femelle puis de former une meute est incroyablement rare. Et vraiment, une des choses qui m'a attiré dans cette histoire, c'est que je ne pouvais m'empêcher de la voir comme une histoire d'amour. Donc Juliette, elle, n'avait pas de collier de suivi, mais nous pensons, d'après sa génétique, qu'elle venait probablement de quelque part à la frontière franco-italienne. Donc elle aussi, elle avait fait une marche de plusieurs centaines de kilomètres. Et ces deux loups, qui étaient les seuls loups sur des milliers de kilomètres carrés, se sont d'une manière ou d'une autre trouvés en Lessinie. Ils sont tous les deux morts maintenant, mais à la fin de leur vie, nous pensons qu'ils ont eu 42 petits en tout. Il y a maintenant environ 20 meutes dans la région qui ont repeuplé toute cette région d'Italie. Et pas seulement d'Italie. Oui, car certains de leurs descendants sont maintenant retournés en Slovénie, jusqu'en Allemagne ou en Autriche. Ils se sont dispersés un peu partout. Donc leur héritage est étonnant. Et autant leur parcours individuel est impressionnant, ce qui est vraiment remarquable, surtout, c'est la façon dont ils ont changé tout cet écosystème à travers le voyage. Mais c'est vrai, pour les agriculteurs qui ont déjà du mal à se confronter au changement, tout cela devient un problème existentiel pour eux.
4: Je suis naturaliste, hein. J'aime la nature, j'aime la biodiversité. Simplement, il faut pouvoir pas juste regarder des brebis se faire éventrer devant nous sans réagir. Donc c'est possible de pouvoir réagir comme une forme d'autodéfense.
5: C'est un prédateur. Moi, je vous le dis, le gibier va disparaître, si c'est vrai. Il va disparaître. Pour les chasseurs, le gibier disparaît. Les éleveurs, eux, c'est leur mouton qui disparaît. Nous, ça va être le gibier.
1: Madame Wemous, vous dites à un moment dans votre livre, pendant ce voyage, j'ai vu le loup comme un symbole de changement. Dans des territoires, donc, avec la nouvelle migration, la disparition des forêts, fonte des glaciers, parce qu'il y a tout ça, un passage justement en Italie là-dessus, le dépeuplement, le désespoir des zones rurales.
3: Partout où je suis allé, j'ai vu ce changement et j'ai vu des gens se sentir incroyablement menacés par le changement, pour toutes les raisons que vous venez de mentionner. Et c'est le cas au Royaume-Uni, mais je pense que c'est vraiment le cas partout. Nous assistons en ce moment à la montée du populisme, qui est vraiment liée à cette peur du changement, cette idée d'un passé fictif auquel nous pourrions revenir. Et il y a donc cette idée que le changement est une menace et qu'il est possible de le stopper. Et l'une des raisons pour lesquelles j'ai été attiré par le symbole du loup, c'est que le loup a cette aptitude à affronter la crise par le mouvement, en embrassant presque ce changement, en se mettant en route, en forgeant de nouveaux parcours, en ne se contentant pas de rester, mais en allant de l'avant et en créant quelque chose de nouveau.
2: Yes, in some ways, the wolf is another change that people are feeling threatened.
3: Donc oui, d'une certaine manière, le loup est un autre changement qui fait peur aux gens. Vous savez, c'est difficile pour un paysan de sortir de chez lui pour lutter contre le changement climatique, contre le monopole des grandes enseignes de supermarchés qui fixent les cours du lait. C'est beaucoup plus facile pour lui de sortir, de prendre un fusil de chasse pour tuer un loup, bien que ce soit illégal et qu'on risque une lourde amende, voire une peine de prison. Mais il y a cette idée tenace qu'on peut lutter contre le loup, et c'est une donnée utile, un bouc émissaire pour beaucoup de politiciens dans les zones rurales. Parce qu'on peut faire croire qu'en tirant sur le loup, eh bien, on peut empêcher le changement d'advenir. C'est un peu simplifié comme explication, mais il y a de ça.

Schlotz est arrivé sur le plateau de la Lessinie le 6 mars 2012, vers 20h. Il ne faisait pas encore nuit, et le froid était moins mordant que les jours précédents. En quittant la forêt, le terrain s'aplanissait, et il a traversé à vive allure les pâturages dégagés, flèches argentées dans le couchant, en direction de la poignée de bâtiments qui constituait la localité de Cagliari. On dit que la Lessinie ressemble à une méduse, dont l'ombrelle serait les hauts plateaux et les tentacules, leurs nombreux éperons qui se déploient vers la plaine. Entre ces derniers se blottissent d'étroites vallées boisées, les Vaggi, des vallées privées de soleil en hiver, façonnées par le temps et creusées par l'eau, rides du paysage. La nuit suivante, il suivit l'un des éperons jusqu'à la plaine, en contrebas. Et c'est en approchant de Romagnano qu'il passa non loin d'un petit zoo privé, dont l'un des enclos abritait trois loups, une femelle et deux mâles. Les a-t-il vus, entendus, sentis grâce au vent? C'était peut-être la première fois de son odyssée qu'il croisait le chemin d'un congénère, c'est-à-dire depuis 4 mois, une part non négligeable de son existence, et même une éternité pour un animal qui vit au présent. Il resta 10 jours dans ce secteur, son plus long séjour en un seul lieu depuis qu'il avait quitté le territoire de sa meute. Cependant, enfermé derrière des barreaux, il ne pouvait pas le rejoindre. Alors, il finit par reprendre sa route.

0: It was too late to see Schlaus and Juliet by the time I'd finished the walk.
1: Il était trop tard pour voir Schlaus et Juliette au moment où j'ai fini ma marche. Je pensais voir un autre loup sur ce voyage, mais vous savez, Hubert, avec qui j'ai passé beaucoup de temps, n'a vu que 15 ou 20 fois le loup à l'état sauvage.
2: Et c'est pas le plus important, finalement.
0: Non,
1: ce n'était pas le plus important. C'était surtout de savoir que le loup était là, dehors. Et c'est devenu une histoire pour moi et pour les gens. C'est devenu la raison pour laquelle j'ai fait ce voyage en Europe, à un moment où elle fait face à de grands changements.
2: Et qu'elle a peut-être un peu trop peur du loup et du reste.
1: Vous savez, je pense qu'on a tous peur du changement. Et c'est pour ça que j'ai écrit un passage sur mon arrivée dans la région des Dolomites, juste après que le glacier de Marmolada se soit effondré. J'ai travaillé sur le changement climatique en tant qu'écrivain.

0: c'est qu'il y a eu un changement quand même pour le loup, pour le coup. On parle de changement, on parle de loup. Il y a eu un changement justement de la manière dont est protégé le loup en Europe, suite en fait à une attaque de loup d'un poney de la présidente de la Commission européenne. Mm-hmm. Et ben ça a changé tout son statut parce qu'aujourd'hui il est moins protégé, c'est ça?
1: Oui, c'est ça. Un loup a attaqué le poney d'Ursula von der Leyen en 2022 et l'a tué. Après cela, malgré le fait que cette année-là, l'Union européenne ait déclaré qu'il n'était pas question de déclasser le loup et que le loup était toujours un animal vulnérable, une nouvelle analyse a été réalisée. Et 2 ans plus tard, le statut de protection du loup a été rabaissé. Donc, lorsque j'ai fait mon voyage en 2022, il semblait fantaisiste que cela puisse arriver un jour. Mais 3 ans plus tard, en raison de cet enchaînement d'événements, le loup n'est plus strictement protégé comme il l'était avant, bien qu'il reste protégé. Et donc aujourd'hui, le loup est probablement plus vulnérable en Europe qu'il ne l'a jamais été au cours de ces 50 dernières années. Ce qui rend cette période incroyablement intéressante pour écrire sur lui, car je n'aurais pas pu imaginer cette suite il y a 3 ans. Il faut dire que cela a été largement condamné, car encore une fois, ce genre de récit sur le loup, cette idée du grand méchant loup influence encore nos politiques.
0: Bah, des fois, le conte est plus fort que la réalité, on pourrait
2: still,
0: dire ça.
2: Yeah,
1: oui,
2: still.
1: Toujours.
0: Merci beaucoup, Adam Weymouth.
2: Thank you so much.
0: Pas du loup, une marche à travers les derniers espaces sauvages d'Europe d'Adam Weymouth est paru en France aux éditions Albert Michel avec une traduction en français de Bruno Boudard. Merci à la Sonothèque de RFI et à l'INA pour leurs archives. Merci à Anthony Rossignol-Ripper et Vladimir Cagnolari pour les voix de traduction de cet échange et les lectures d'extraits du livre d'Adam Weymouth. 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Fermez les yeux, écoutez, vous voyagez. 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
2: Julien Coquel-Rohem.
1: Bonjour à toutes et tous. À la une de ce journal, une deuxième nuit consécutive de frappes entre l'Iran et les États-Unis, des bombardements américains sur le pays et la riposte iranienne dans le Golfe, dans la région le Liban, où l'accord cadre signé avec Israël continue de diviser, et dans le sillage de la guerre des opérations de don du sang hier à Beyrouth. Reportage dans un instant. À la une également, la canicule qui s'estompe en France, mais qui continue de s'abattre sur l'Europe centrale. 193 millions d'Européens ont connu hier des températures dépassant les 35 degrés, et puis du foot et la qualification des Léopards de RDC cette nuit en 16e de finale de la Coupe du Monde. Il assumera la responsabilité de la mise en œuvre de l'accord avec Israël. La promesse hier soir du président Joseph Aoun lors d'un entretien téléphonique avec Donald Trump, le chef de l'État libanais, qui espère en retour voir les États-Unis faire pression sur Israël pour garantir le respect de ses engagements et le retrait de ses troupes du sud du Liban. Mais Joseph Aoun semble donc s'engager désormais dans un bras de fer avec le Hezbollah, le chef du mouvement chiite pro-iranien, a qualifié hier de grave erreur l'accord cadre signé avec Israël vendredi. L'armée israélienne qui a tué au moins une personne dans des frappes sur

0: Au sud du Liban ce samedi, le ministre de la Défense annonce un séjour prolongé de ses troupes sur le sol libanais. C'est donc dans ce contexte de fragilité et de tension que les croyants de confession chiite viennent de fêter au Liban le 10e et dernier jour d'Ashura, commémoration qui rappelle la mort de Hussein, le petit-fils du prophète Mahomet. Les célébrations ont eu lieu notamment dans la banlieue sud de Beyrouth et c'est à cette occasion que certains ont donné leur sang dans un pays où la chaîne d'approvisionnement est largement fragilisée. Amélie David.
1: C'est la troisième fois que Ryan Fahas vient donner son sang. La trentenaire le fait toujours lors d'Ashura, elle explique.
2: Ce n'est qu'une petite partie de ce que nous devons faire. J'essaie de faire de mon mieux, distribuer de la nourriture, donner mon sang chaque fois qu'on en a besoin. C'est le mieux que nous puissions faire. Si nous ne pouvons pas combattre, alors nous nous battons à notre manière.
1: Ici, dans la banlieue sud de Beyrouth, l'organisation With Charity a installé un stand où plus d'une centaine de personnes est venue donner son sang. Jafar Mistra, coordinateur.
3: L'idée est née lorsque des personnes ont commencé à verser leur propre sang au nom de l'imam Hussein. Nous voulions transformer cette pratique en quelque chose de plus positif et de plus beau. Nous avons donc eu l'idée de promouvoir le don du sang afin de donner la vie plutôt que de la sacrifier.
1: Les dons sont collectés en partenariat avec l'équipe de l'hôpital Hôtel Dieu de Beyrouth qui les transfuse ensuite aux patients dans le besoin. Rawan Zaitouni, technicienne de transfusion sanguine.
4: Nous avons des gens qui sont anémiés, qui ont une leucémie, qui ont besoin de beaucoup de sang. Nous avons besoin de dons de sang chaque année, surtout depuis 2019. La plupart des donneurs donnent leur sang uniquement lorsqu'un membre de leur famille en a besoin.
1: Au Liban, le don du sang reste essentiel mais insuffisant, un manque d'autant plus aggravé en période de guerre. Amélie David, Beyrouth, RFI.
0: Et dans la région, une nouvelle nuit de frappe entre l'Iran et les États-Unis, malgré la trêve et le protocole d'accord signé le 17 juin entre les deux pays. En représailles, il y a une nouvelle frappe iranienne sur un pétrolier dans le détroit d'Ormuz. L'armée américaine a mené cette nuit une série de frappes contre 10 cibles sur le sol iranien. Les gardiens de la révolution annoncent avoir riposté avec des attaques de missiles et de drones sur le Koweït et Bahreïn. Ils menacent d'une riposte implacable en cas de nouvelle agression. Donald Trump semble aussi renouer avec l'escalade verbale. Le président américain affirme que l'Iran cessera d'exister si les États-Unis repartent en guerre. Dans l'actualité également ce matin, la canicule, alors que la France commence à respirer, mais fait encore face à la saturation de son système de santé, une grande partie de l'Europe continue de suffoquer. Hier, au moins 193 millions d'Européens ont connu des températures supérieures à 35 degrés, des records absolus de chaleur battus en Allemagne, au Danemark ou encore en République tchèque. Et si côté français, le gouvernement est critiqué depuis plusieurs jours pour son impréparation, du côté de Bruxelles, c'est la discrétion des instances européennes qui pose question. Jean-Jacques Herry.
5: Une simple réaction sur le réseau social LinkedIn du commissaire européen en charge de l'action climatique, Wopke Hoekstra, jeudi dernier, et pas plus. Le néerlandais y rappelait que nous devons nous préparer à des temps plus difficiles en renforçant la résilience climatique de l'Europe et en protégeant notre santé, nos moyens de subsistance et nos économies des risques liés au climat. Une publication très discrète donc est passée un peu inaperçue. Alors pourquoi une telle réserve de Bruxelles ? D'abord parce que toute réponse aux vagues de chaleur relève en premier lieu de la responsabilité de l'État membre concerné, l'organisation des systèmes de santé nationaux relevant de la compétence nationale, tient à rappeler une porte-parole de la Commission contactée hier. Alors que les Verts européens viennent d'appeler à la convocation d'un sommet européen afin de renforcer d'urgence les protections climatiques de l'Europe, la Commission assure qu'elle y travaille et que la résilience climatique est pour elle une priorité. Elle doit d'ailleurs présenter dès cette année un nouveau cadre européen de résilience climatique avec de nouvelles règles et de nouveaux outils pour mieux aider les États membres à prévenir et à se préparer aux impacts croissants du changement climatique. Jean-Jacques Herry, Bruxelles, RFI.
0: RFI 23h05 à Caracas, au Venezuela. Le bilan du double séisme de mercredi qui s'alourdit, 1430 morts selon le dernier pointage officiel et toujours plus de 50 000 disparus. La colère monte au sein des sinistrés face à l'inaction du gouvernement. L'aide internationale continue, elle, d'affluer avec des équipes de recherche et de sauvetage d'au moins 17 pays déployés. C'était vendredi à Ouagadougou, l'annonce par la junte au pouvoir de la rupture des relations diplomatiques entre le Burkina Faso et la France. Les autorités dénoncent l'activisme incessant de Paris contre leurs intérêts, 3 ans après l'arrivée au pouvoir du capitaine Ibrahim Traoré. Mais les relations entre les deux pays n'ont cessé de se dégrader depuis 2023. Alors, faut-il

0: voir dans cette annonce une simple étape de plus. Analyse sur RFI d'Alioune Tine du Centre de réflexion Africa Jom.
1: Le basculement politique a déjà lieu au niveau de pratiquement tous les trois pays de l'AOS. Donc la Russie est sur place, bien sur place d'ailleurs, la Turquie aussi est sur place. Donc il faut maintenir, mobiliser, animer la flamme révolutionnaire. Je pense que tous les prétextes sont bons pour le faire, faire l'animation, mais il me semble qu'il y aurait un incident entre peut-être la famille du président Traoré et la France. Je pense que c'est ça peut-être qui a été l'élément déclencheur. Mais sinon, tout ce qui concerne les attaques contre la France, contre le néocolonialisme, je pense que tout ça, ça fait partie vraiment de l'animation révolutionnaire dans pratiquement les trois pays, surtout pour les jeunes qui sont dans les réseaux sociaux. Et également pour animer aussi la flamme, entre guillemets, panafricaniste.
0: Alioune Tine, interrogé par Patient Ligaudi pour RFI. Sur le continent africain, la joie des Congolais. Cette nuit, la RDC a marqué l'histoire en se qualifiant pour les 16e de finale de la Coupe du Monde de football. Victoire 3-1 contre l'Ouzbékistan. Hier soir, le Ghana s'est qualifié lui aussi, malgré sa défaite contre la Croatie, 2-1. L'Angleterre s'est offert la première place du groupe L en battant Panama 2-0. À noter également le match nul 0-0 entre le Portugal et la Colombie. Et puis sur les terrains actuellement, l'Argentine mène contre la Jordanie 2-0. L'Autriche et l'Algérie sont à un but partout à la mi-temps. Un match à suivre dans notre live sur notre site RFI.fr. Enfin, c'est en Indonésie qu'on termine ce journal. 10 ans après la sortie du pays de la liste grise du groupe d'action financière désignant les pays favorisant le blanchiment de capitaux, l'Indonésie pourrait-elle de nouveau être mise à l'index. Une enquête de Bloomberg révèle en tout cas que le gouvernement vient de faire passer une disposition protégeant de toute poursuite les sociétés ou individus investissant dans le fonds souverain indonésien. Il ouvre de nouveau ses portes à des fonds douteux, Aurélien de Vernoy.
2: Il s'agit de quelques lignes perdues au milieu d'un texte de 207 pages adopté voilà 10 jours. Il y est inscrit que les acheteurs de bons du fonds d'Anantara ne peuvent faire l'objet de poursuites criminelles, civiles ou fiscales concernant cet investissement et même que la détention de ces bons ne peut être utilisé comme preuve devant une cour. De quoi attirer l'attention de financiers aux ressources troubles, même si la direction du fonds souverain indonésien conteste fermement vouloir favoriser le blanchiment d'argent ou pire, le financement d'activités criminelles. Ce n'est pas la première fois que l'Indonésie décide de fermer les yeux sur l'origine de fonds illicites. Entre 2016 et 2022, plus de 400 milliards de dollars ont été déclarés à l'administration fiscale dans le cadre de lois d'amnistie sur la corruption. Mais le contexte actuel explique la décision de l'administration Prabowo. La bourse de Jakarta a perdu 30% de sa capitalisation depuis le début de l'année dans le sillage de la guerre au Moyen-Orient. Et les grands plans du président Prabowo, notamment les repas gratuits pour les écoliers, ont drainé les finances publiques. Selon la Banque mondiale, la croissance du pays devrait rester sous les 5% cette année contre 5,4% prévu initialement.
0: Aurélien Devernois, 3h10, en temps universel, l'info continue sur RFI.

0: Juliette Rangeval.
1: Bonjour, le scandale du cadmium en France fait redécouvrir l'histoire des phosphates très liée à l'histoire de la colonisation du Maghreb, alors que l'Assemblée nationale française a adopté en première lecture une proposition de loi pour limiter l'exposition au cadmium. Nous recevons Ariana Poletti, journaliste et autrice chez Payot d'une longue enquête des mines aux champs sur les routes des phosphates. Le livre s'appelle « Les ravages de nos engrais ». Bonjour Ariana Poletti.
2: Bonjour Juliette.
1: Les Français ont appris ces derniers mois qu'ils étaient beaucoup trop exposés au cadmium, beaucoup plus que leurs voisins européens, avec des risques accrus pour la santé. Alors le cadmium, c'est un métal lourd, cancérogène notoire, qu'on retrouve notamment sous forme de fines particules dans les engrais minéraux phosphatés. Et ces phosphates, Ariana Poletti, ils viennent principalement du Maghreb. C'est même un héritage de la colonisation.
2: Oui, effectivement, la plupart des phosphates qu'on utilise aujourd'hui en France viennent du Maroc en particulier. Mais la chaîne de production des phosphates commence en Tunisie au début du XXe siècle avec les trouvailles de cette roche très riche en phosphore par un géologue français, un géologue colonial qui découvre que elle a des taux en phosphore très élevés et peut donc être utilisée pour fertiliser les champs. Après, il y a toute une chaîne de production qui se développe justement à partir du sud tunisien et après du sud marocain et qui accorde la possibilité à la France d'importer énormément de phosphates pour produire des engrais et soutenir aussi l'industrialisation agricole qui a fait aussi la force de la France tout au long du siècle.
1: L'exposition au cadmium, c'est ça qui fait scandale en France aujourd'hui, mais ces phosphates, ils vont poser toute une série de problèmes pour l'environnement et très tôt, hein, on voit les effets de l'exploitation des phosphates en Tunisie et au Maroc dans l'organisation du paysage, dans l'organisation de la vie dès l'époque coloniale.
2: Oui, effectivement, les premiers effets, surtout sur l'environnement, on les voit dans les endroits de production et surtout à côté des carrières, donc dans les zones d'extraction, que ce soit le sud tunisien ou le sud marocain. Et c'est pour cela qu'aujourd'hui, il y a aussi pas mal de manifestations et de polémiques aussi au sein de la société civile qui concernent cette industrie des engrais phosphatés, parce que cette pollution est effectivement une pollution historique au sud de la Méditerranée. En France, pour le coup, on le découvre assez tard avec la contamination au cadmium dans les sols agricoles. Et du coup, c'est à partir de ce moment-là qu'on commence à s'interroger effectivement sur les responsabilités aussi historiques qu'on a de l'autre côté de la Méditerranée.
1: Cette interrogation sur les responsabilités, elle prend quelle forme aujourd'hui ?
2: Comme la plupart des engrais phosphatés qui sont utilisés en France arrivent du Maroc, c'est aujourd'hui qu'on s'interroge sur la provenance de ces phosphates. C'est assez rare que justement on commence à parler d'environnement et des responsabilités écologiques au-delà des frontières de l'Union européenne, alors que notre agriculture tout simplement dépend de chaînes de production qui sont très très éloignées souvent de l'Europe. Et c'est comme ça qu'on est arrivé aujourd'hui à s'interroger sur l'origine de ces phosphates, le fait qu'ils sont extraits au Maroc, le fait qu'il s'agit de phosphates sédimentaires, donc qui ont un taux naturellement présent en cadmium dans cette matière-là qui est très élevé. Et il y a d'autres types de phosphates qui contiennent moins de cadmium, mais historiquement, la France, mais aussi plusieurs pays européens, ont utilisé les phosphates marocains.
1: Ariana Poletti, vous vous êtes rendue et en Tunisie et au Maroc. Ça ressemble à quoi des régions qui sont dédiées aux phosphates en Tunisie ou au Maroc ? Vous avez un petit peu parlé des questions de lutte pour la défense de l'environnement.
2: Moi, j'ai découvert cette question-là en Tunisie, dans le sud tunisien. En Tunisie, la question des phosphates est un enjeu de santé publique qui se pose depuis plusieurs années, notamment avec justement les manifestations de Gabès, cette ville dans le sud tunisien où depuis 2011-2012, la population manifeste contre le groupe chimique tunisien. Et c'est à partir de ces manifestations-là que je me suis posé la question, qu'est-ce qui se passe dans la zone d'extraction de ces phosphates-là? Et c'est comme ça que j'ai commencé à travailler sur la zone de Gafsam et Tlaoui, qui est plutôt vers la frontière avec l'Algérie. Gabès est sur la côte tunisienne. Et cette zone-là, effectivement, est assez impressionnante. C'est une zone montagneuse, mais qui change de façon assez continue, parce que l'extraction de phosphates implique une énorme quantité de déchets qui se cumulent donc à côté des carrières. Et cela fait que c'est une zone qui change de visage constamment. constamment. Et
1: avec des terrils.
2: Ouais. Et la différence avec les photos qu'on peut voir souvent de ces zones-là, il y a des dizaines d'années, elle est assez frappante. Surtout depuis que les carrières sont des carrières à ciel ouvert. Donc, on va plus descendre dans les tunnels à la pioche pour extraire les phosphates, mais on va exploser la montagne. Avec ces explosions-là, on voit vraiment un impact énorme sur le territoire. Et au Maroc, c'est plus ou moins pareil, même si la zone d'extraction tunisienne, elle est caractérisée par des montagnes, alors qu'au Maroc, c'est une zone très élargie de environ 4000 km².
1: C'est plutôt une plaine côté marocain.
2: Ouais.
1: Ce sont des montagnes éventrées en Tunisie. L'autre différence, c'est que la population tunisienne s'est beaucoup organisée pour protester contre les atteintes à l'environnement et à la santé publique qu'elle subissait. Au Maroc, l'histoire avec l'OCP, l'Office chérifien des phosphates, est un peu différente.
2: Oui, la Tunisie est assez connue pour ses manifestations du sud tunisien et a le mérite aussi d'avoir posé la question de la pollution qui est provoquée par cette production-là assez tôt. Moi, je pense par exemple au mouvement Stop Pollution, qui est un collectif de jeunes de la ville de Gabès qui est fondé en 2012. Et eux, depuis 2012, ils essayent d'attirer l'attention sur cette question-là. Et c'est une question qui est arrivée jusqu'à la capitale, à Tunis, et après aussi en France en octobre 2025, quand il y a eu des milliers de manifestants qui sont descendus dans la rue à Gabès. Au Maroc, c'est assez différent. Le contexte politique fait que la question des phosphates est un tabou. On n'en parle pas beaucoup et encore aujourd'hui, même s'il y a eu historiquement des manifestations, à partir des manifestations syndicales, par exemple à partir des années 70, dans la zone minière, aujourd'hui ça reste quand même une question tabou. On l'a vu.
1: Pourquoi ?
2: L'OCP, donc l'Office chérifien des phosphates. Chérifien, c'est un terme qui parle tout seul et qui indique le rapport très proche qu'il y a entre cette entreprise et la monarchie marocaine, donc le roi. Et cette industrie est aussi un colosse dans le domaine, alors que clairement la production tunisienne, elle est inférieure. 70% des réserves de phosphates au monde se trouvent au Maroc, donc c'est quand même immense. Et il s'agit aussi d'un acteur très important dans la zone minière qui a un peu remplacé l'État. Le symbole de l'OCP, il est partout. Les arrêts de bus, les routes, les chantiers. Il y a une énorme médiathèque dans la ville de Khouribga qui a été bâtie par l'OCP. Il y a tout un tas de projets qui sont en cours aussi, qui sont bâtis par OCP. Même si OCP n'est plus, on va dire, l'État, parce que depuis 2008, il s'agit d'une société anonyme avec quand même une majorité d'actions de l'État marocain. Et en 2011, quand il y a eu des manifestations donc au Maroc aussi, le long du printemps arabe, dans cette zone-là, les jeunes se sont attaqués à l'OCP et au siège de l'OCP, même si bon, ça n'a pas clairement eu la même ampleur que dans d'autres zones.
1: L'OCP, vous nous dites, remplace l'État, une fonction de service public pour beaucoup de Marocains de cette région, donc on pourrait imaginer que la population s'en félicite et que c'est un facteur de développement.
2: Effectivement, c'est un peu l'espoir que beaucoup de jeunes ont. Il y a pas mal de vidéos qui circulent sur les réseaux sociaux, TikTok, Instagram, qui visualisent la Khouribga de demain, par exemple, cette ville qui est à côté de ce bassin minier immense, avec des gratte-ciel. Enfin, ils imaginent que enfin la richesse du territoire se traduise dans l'accès à des service dans une richesse majeure de la ville. Par contre, cette zone-là aujourd'hui reste à l'écart de l'économie marocaine, même si elle est en même temps au cœur de cette économie. Et il suffit de penser que la zone de Khouribga et donc ce bassin minier qui est autour est aussi appelé triangle de la mort au Maroc, parce que c'est une zone de migration et de départ. Donc en soi, c'est une zone de laquelle des centaines de milliers de jeunes sont partis vers la Méditerranée ou l'Atlantique pour essayer d'immigrer.
1: Oui, c'est à la fois une zone de richesse et une zone d'émigration, parce qu'on n'arrive pas à devenir riche en étant dans ce secteur minier. L'OCP a fait sa mue ces dernières années. On sent que l'entreprise essaye de se diversifier, essaye d'avoir des actions caritatives ou de développement, se tourne aussi vers d'autres zones de marché.
2: Plus vers le sud. Il faut savoir que depuis 2006-2007, le PDG de l'ECP a changé. Il y a eu l'arrivée de Mostafa Terrab, qui est un homme d'affaires et aujourd'hui à la tête du groupe, mais qui est formé aux États-Unis, qui a une longue carrière aussi dans plusieurs institutions financières internationales. Et en gros, ce qu'il a essayé de faire, c'est de changer un peu la stratégie de l'entreprise et de diversifier justement le marché. Avant, l'ECP exportait beaucoup plus de phosphate brut qui était traité ailleurs. Maintenant, c'est souvent plutôt une production aussi d'engrais composés. Donc, il y a toute une gamme qui a été mise à disposition du client. Et aussi, avec son arrivée, il y a eu la fondation OCP, qui est une fondation qui, en soi, essaie de œuvrer au niveau du territoire, avec des tentatives de, justement, rendre plus équitable cette exploitation et cette extraction par des projets sociaux, par du soutien à l'entrepreneuriat local et par d'autres activités. Par exemple, la fondation OCP a aussi ouvert pas mal d'écoles de coding au Maroc, comme par exemple YouCode ou encore l'école 1337, c'est des écoles assez réputées. En même temps, ce qui a fait polémique dans cette zone-là, c'est que tout travail de service qui était avant garanti en interne par OCP, par exemple, tout ce qui est nettoyage, tout ce qui est les petits travaux qui composent une entreprise complexe, ont été sous-traités, ont été externalisés.
0: En ce sens, l'OCP est vraiment une entreprise tout à fait moderne de notre 21e siècle mondialisé, où on externalise un certain nombre de métiers. Quand l'OCP regarde vers le sud du continent africain, il avance un argument presque humanitaire de pouvoir développer l'agriculture pour nourrir la planète et pour nourrir le continent africain. Ça, c'est quelque chose qui vous fait sourire ?
2: L'Afrique aujourd'hui est un grand marché. Il faut savoir que le nord du monde, enfin l'Europe, les États-Unis quand même ont en quelque sorte résolu leurs carences en termes de nutrition des sols, alors que plusieurs pays africains non. Donc ça est vu par les grands groupes et OCP aussi comme un marché potentiel. OCP étant une compagnie africaine, parce qu'il s'agit quand même d'une compagnie marocaine et pas d'une multinationale avec son siège dans le nord du monde, bien évidemment développe cette stratégie d'une façon très intelligente, c'est-à-dire en disant que la coopération doit se faire dans la direction sud-sud, donc l'Afrique avec l'Afrique. Et il y a eu pas mal d'accords. Moi, dans mon livre, je parle pas mal de l'Éthiopie, c'est un autre terrain que j'ai eu l'occasion de faire. Et en Éthiopie, par exemple, OCP est très bien placé et continue de signer de contrats pour produire des engrais sur place, en ouvrant aussi des usines de traitement sur place. Et donc, aujourd'hui, OCP est quand même présente dans plusieurs pays, donc sont très présents en Afrique.
0: Est-ce que la loi que s'apprête à adopter la France peut changer quelque chose au Maroc pour une grande entreprise comme l'OCP ?
2: Alors ça, c'est une question très complexe parce que on a souvent évoqué la possibilité de décadmiumiser les phosphates, mais cela demande des technologies qui sont quand même assez récentes et apparemment très coûteuses. Donc pour un géant comme OCP qui produit quand même des dizaines de milliers de tonnes de phosphates par an, ça serait très complexe de changer toute cette production-là. Maintenant, cela va probablement pousser le groupe à investir ailleurs et à trouver des nouveaux clients ailleurs, comme il est déjà en train de le faire d'ailleurs. De l'autre côté, est-ce que la France peut s'en passer ? Enfin, la question, c'est aussi, est-ce que la France est capable d'importer des phosphates d'ailleurs et de se placer sur d'autres marchés, alors qu'il existe cette relation historique avec le pays qui est quand même le principal producteur au monde ? La Chine peut-être passe avant le Maroc, mais dans l'exportation, le Maroc reste le premier, et quand même avant les États-Unis, par exemple. Et en fait, la France a un rapport privilégié avec ce pays-là, et la question, c'est est-ce que le pays est capable d'aller importer d'ailleurs. Et ça, c'est une question complexe qui implique, de mon point de vue, toute une réflexion sur l'agriculture et le type d'agriculture qu'on est en train de mener aujourd'hui, qui quand même continue de s'appuyer sur une énorme industrialisation, une libéralisation croissante, des productions très intensives qui donc demandent une maintenance en engrais qui est très intensive.
0: Et qui ont des effets absolument délétères sur la santé et sur l'environnement dans les pays producteurs. Merci beaucoup, Ariana Poletti. Je rappelle le titre de votre livre, Les ravages de nos engrais, c'est publié chez Payot.
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1: Jusqu'au 23 août, le Palais de la Porte Dorée à Paris accueille Aux Origines, regards croisés sur le racisme et les discriminations. Quand on est maghrébin ou d'origine maghrébine, en France, on sait très bien ce que ces mots veulent dire. Très vite, la question de l'héritage est posée, comme l'explique le sociodémographe Patrick Simon qui a participé au conseil scientifique de cette exposition.
3: La transmission de la langue est assez forte dans les familles, mais elle est souvent combinée avec l'usage du français, donc elle est très rarement exclusive. Et de fait, quand on a un parent qui n'est pas d'origine immigrée, la langue du parent immigré se perd très vite. Parce que le couple ne parle pas cette langue-là, et donc le parent doit faire l'effort de le transmettre à ses enfants, et souvent il ne fait pas l'effort. Mais il y a d'autres éléments qui peuvent se transmettre, la religion, mais là aussi, à la troisième génération, souvent quand on a des couples mixtes, la religion ne se transmet pas non plus. Donc la troisième génération, eh bien, il y a un profil qui est assez comparable à la moyenne en France, c'est-à-dire beaucoup de gens qui n'ont pas de religion en réalité. Et puis, on a un autre indicateur qui est les transmissions de prénoms. Dans les familles maghrébines, souvent les enfants qui naissent en France ont un prénom arabo-musulman, c'est-à-dire il y a une inscription dans la filiation, mais à la génération d'après, c'est-à-dire la troisième, ces prénoms-là disparaissent globalement et on est plutôt sur les prénoms internationaux, les prénoms des Kevin, des Jennifer. Donc finalement, à la troisième génération, on peut dire que cette spécificité de la filiation dans les prénoms, dans l'héritage arabo-musulman est beaucoup moins forte.
1: À cet héritage répond l'héritage occidental avec une œuvre des sœurs Chevalme. Elles ont reconstitué un salon du 19e siècle où la toile de Jouy qui orne la tapisserie des murs et des fauteuils reprend des scènes coloniales plutôt que les traditionnelles bergères.
4: Le salon, c'est le confort, si on voit, on se sent bien. Et finalement, on est tous un peu assis sur cette histoire coloniale française. Et ce confort est complètement lié à l'exploitation d'autres populations, d'un ailleurs. Donc on a recréé en fait plusieurs scènes à chaque fois. Et ensuite, on a commencé à les imaginer prendre place sur des objets qu'on connaît tous, des fauteuils Voltaire ou des papiers peints, des petits coussins chez soi, ou des assiettes au mur, par exemple.
1: L'exposition, qui fait dialoguer des travaux scientifiques avec des œuvres artistiques, tente de répondre à cette question. Comment le racisme et les discriminations s'inscrivent-ils dans les sociétés contemporaines? La commissaire d'exposition, Farah Clémentine Dramani Issifou.
5: C'est bien l'expérience de ce racisme et des discriminations, qui effectivement peut être différent en fonction des origines réelles ou supposées. Les personnes de confession juive, par exemple, sont victimes de racisme, mais beaucoup moins de discrimination, contrairement aux personnes de confession musulmane qui subissent les deux.
1: Dans son œuvre, le peintre Rayan Yasminet détourne les stéréotypes sur les hommes arabes et réconcilie ces différentes identités. Il s'est politisé très jeune, en 2003, au moment de la guerre d'Irak, ce qu'on appelait alors l'intervention américaine en Irak, à laquelle la France s'était opposée.
6: En refusant la guerre d'Irak, elle a permis finalement de s'apaiser vis-à-vis d'une double identité française-arabe et de tracer un parcours, un chemin en fait, qui est celui de la complicité, de la compatibilité culturelle. Un chemin qui refuse en fait les discours d'exclusion des néoconservateurs américains notamment.
1: Plus de 20 ans se sont écoulés, les choses ont-elles changé ?
6: Aujourd'hui, les discours d'exclusion, les discours discriminants, les discours qui instrumentalisent les différences entre un Orient supposé, un Occident, c'est des choses qu'on entend, qui sont de plus en plus récurrentes d'ailleurs, malheureusement, qui ont beaucoup d'écho dans les médias en général.
1: Vous pensez qu'aujourd'hui, la France pourrait regarder dans les yeux la France qu'elle était en 2003 ?
6: Je pense que ça serait important aujourd'hui, oui, de regarder un petit peu ce qu'elle était en 2003, de regarder l'état de sa diplomatie en 2003 et comment aujourd'hui, voilà, les géopoliticiens font que la position de la France sur le Moyen-Orient est déplorable.
1: Une exposition qui vient nourrir un débat très polarisé avant l'élection présidentielle française de 2027 et qui se demande comment faire monde commun sans effacer nos différences. Carrefour du Maghreb à la réalisation. Françoise Grelot, à bientôt.
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9: 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Il est 5h30 à Beni, Bounia, Boutembo, 4h30 à Kinshasa.
10: Édouard Dupenoit.
9: Bonjour à tous, bonjour à toutes. C'est évidemment en République démocratique du Congo que débute cette première édition africaine du dimanche. Une RDC qualifiée pour les 16e de finale de la Coupe du Monde de foot. Les Léopards qui ont joué à se faire peur tout à l'heure face à l'Ouzbékistan. Menés au score pendant une heure avant de planter 3 buts en 20 minutes. L'actualité africaine de ce 28 juin, ce sont aussi ces appels communs. Société civile, syndicats religieux en Afrique du Sud. À 2 jours d'un ultimatum xénophobe, vous vous trompez de cible, disent ces organisations. Les migrants illégaux ne sont pas à l'origine des problèmes du pays. L'indignation qui monte au Kenya après les commémorations du Mandamano. 5 personnes ont été retrouvées abandonnées dans les rues de Nairobi dans un état grave. Elles affirment avoir été torturées par la police. Un 6e manifestant est encore porté disparu. On parle des Comores dans cette demi-heure africaine. Elles aimeraient faire classer leur médina historique au patrimoine de l'UNESCO. Et puis la poésie sans fin du chant des baleines. Reportage dans une école de Dakar où les enfants découvrent scotcher le langage de ces géants des mers. Il y a donc eu la qualification pour la Coupe du Monde. Ça n'était plus arrivé depuis un demi-siècle. Et il y a donc désormais la qualification pour le 2e tour du mondial. Parce que ça y est, la République démocratique du Congo se hisse en 16e de finale. Les Léopards célèbrent ce matin 2 héros, Fiston Mayele d'abord, mais surtout Yohann Wissa, auteur tout à l'heure d'un doublé face à l'Ouzbékistan. 3-1 donc, score final des Ouzbeks éliminés de ce mondial. Et c'est vous qu'on retrouve, Victor Missistrano, envoyé spécial à Atlanta. Victor, mission plus qu'accomplie.
11: Ils l'ont fait, ils la tiennent, cette première victoire en Coupe du Monde. Ils la tiennent, cette qualification en 16e de finale. Exploit monumental de la RDC, mais que ce fut dur. Tout avait si mal commencé, les Léopards ont encaissé un but dès les premières secondes, refusé pour hors-jeu. Et c'est finalement après 10 minutes que l'Ouzbékistan a ouvert le score. Chomurodov a profité d'une grossière mésentente pour inscrire un lob magnifique. 1-0 à la pause, on a longtemps pensé que les Congolais passaient à côté de leur match, à côté de leur rêve. Mais les joueurs de Sébastien de Sabre ont tout tenté, poussés par des milliers et des milliers de supporters dans les tribunes ici à Atlanta, qui se sont remis à y croire lorsque Yohann Wissa a provoqué un pénalty après l'heure de jeu. Le premier buteur de l'histoire de la RDC au mondial, il a récidivé en inscrivant ce pénalty. 10 minutes plus tard, à la 78e minute, c'est Fiston Mayele qui a permis à la RDC de passer devant. L'attaquant de Pyramids en Égypte, le seul joueur de la sélection qui évolue sur le continent, a prolongé un ballon dans les filets pour sa première entrée au mondial. Et enfin, la 91e, c'est Yohann Wissa, encore lui, le héros national, qui d'une frappe limpide à l'extérieur de la surface s'est offert un doublé et a délivré tout un pays. 3-1, ambiance incandescente dans les tribunes. La fête va être belle. 52 ans après sa dernière participation, la RDC va disputer un 16e de finale de la Coupe du Monde de football, et ce sera contre l'Angleterre.
9: Victor Missistrano, merci beaucoup. Alors que se jouent en ce moment les tout derniers matchs de cette longue phase de poule, l'Algérie et l'Autriche, pour l'heure, se neutralisent 2-0, 70e minute de jeu, tandis que l'Argentine mène 2-1 face à la Jordanie. Évidemment, Journal du Mondial à suivre dans 10 minutes à peine avec Pauline Guillou, et dès demain la suite avec vous et avec Juan Gomez au sifflet. Appel sur l'actu qui joue la 3e mi-temps, vous nous direz ce que vous pensez, ce que vous attendez aussi des affiches des 16e de finale. 3e mi-temps, vous nous direz ce que vous pensez, ce que vous attendez aussi des affiches des 16e de finale de ce mondial.
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9: Il est 5h34 à Paris. Nous sommes ce matin à 2 jours de manifestations annoncées contre les immigrés illégaux et la société civile sud-africaine qui se mobilise et qui essaye de parler d'une seule voix. Des groupes xénophobes ont laissé le 30 juin comme date limite à ces ressortissants étrangers pour quitter le pays. Des étrangers accusés à tort de tous les maux de la nation, en premier lieu le chômage et la criminalité. Des milliers de ressortissants de plusieurs pays d'Afrique ont déjà quitté la nation arc-en-ciel après de précédentes manifestations violentes. D'où ces appels aujourd'hui de nombreuses organisations de défense des droits humains, de syndicats, de partis politiques, de représentants religieux. Tous condamnent, Joséphine Kluckner, cette stigmatisation aveugle et injustifiée.
12: Les emplois volés par les étrangers, une criminalité exacerbée par leurs fautes, ce sont des dénonciations que martèlent les groupes anti-immigration. Un discours démenti par les chiffres, souligne Retabile Ratsomo de la Fondation Ahmed Katrada, organisatrice de l'initiative.
13: Par exemple, on nous dit que les migrants volent des emplois. Pourtant, les études montrent que l'entrepreneuriat des migrants génère souvent une création nette d'emplois. Une étude de la Banque mondiale a même révélé que pour chaque migrant employé, environ 2 emplois sont créés pour des Sud-Africains.
12: Une vingtaine de représentants ont réaffirmé leur engagement pour la démocratie et le vivre ensemble. Et la Gandhi, petite fille de Gandhi et militante pacifiste en Afrique du Sud, rappelle les risques liés au rejet des principes moraux et humanistes.
14: L'apartheid reposait sur des préjugés. Et ces préjugés étaient utilisés pour justifier la discrimination injuste à l'encontre des Noirs. Aujourd'hui, nous vivons exactement la même situation. Si on ne s'unit pas fermement contre cela, l'Afrique du Sud sera une honte.
12: Face aux inégalités, au chômage et à la pauvreté, la colère des Sud-Africains est justifiée, ont rappelé les participants, mais orientée vers les mauvais coupables. Ils dénoncent la responsabilité du gouvernement et de la corruption. Joséphine Klockner, Johannesburg, RFI.
9: La vive colère de l'opposition politique en Tanzanie après l'interdiction des rassemblements politiques. Le ministère de l'Intérieur a justifié avant-hier d'interdire ce genre de manifestation pour des raisons de sécurité. Or, cette interdiction survient à un peu plus d'une semaine d'une grande journée de mobilisation prévue par les opposants le 7 juillet. Ils souhaitent dénoncer encore l'élection vivement contestée de la présidente Samia Sulu il y a 8 mois et le bain de sang qui s'en est suivi. 518 personnes au moins avaient été tuées, selon les chiffres même d'une commission nommée par le gouvernement.

0: également, là où d'autres sources tanzaniennes et internationales évoquent entre 1000 et 2000 morts. Des manifestations matées dans le sang aussi au Kenya et une marche qui vire également à la répression. La Commission des droits humains s'indigne particulièrement du sort de 6 personnes disparues il y a 3 jours lors de la commémoration du Mandamano. Il y a 2 ans, de très vives manifestations avaient secoué Nairobi, jusque dans l'enceinte du Parlement, contre une loi de finances très critiquée. Une 30aine de personnes avaient été tuées par la police, rien que ce 25 juin 2024. Mais cette année, après la marche commémorative, plusieurs personnes ont été retrouvées abandonnées dans les rues de la capitale et dans un état grave. Elles assurent donc avoir subi des violences de la part de la police. Lisa Fabian, un manifestant manque d'ailleurs toujours à l'appel.
1: Ils ont été jetés au bord de la route comme des déchets, selon les termes employés par la Commission pour les droits humains du Kenya. Tous disent avoir été brutalisés par les policiers pendant leur garde à vue. 3 personnes ont d'abord été retrouvées dans le quartier de Hurlingham vers 5h du matin ce samedi. 3 autres manifestants ayant pris part à la marche commémorative du 25 juin ont ensuite été localisés, abandonnés dans les rues de Nairobi. Cependant, un homme n'a toujours pas été retrouvé, selon la Commission pour les droits humains. Il s'agit de Davis Lichuma, disparu de force après avoir été arbitrairement arrêté, selon l'organisation qui appelle à sa libération immédiate. Amnesty Kenya s'est fait l'écho de cette disparition et des inquiétudes entourant la sécurité de Davis Lichuma. L'ONG qui relaie aussi les allégations de torture et de traitement inhumain et cruel sur les 6 personnes retrouvées ce samedi demande qu'une enquête impartiale et indépendante soit immédiatement ouverte. La veille, Amnesty Kenya avait rappelé sur ses réseaux que les disparitions forcées et la détention au secret n'ont aucune place dans une démocratie constitutionnelle.
0: Et j'ajoute que selon le ministre kényan de l'Intérieur, 355 personnes ont été arrêtées ce jeudi à travers le pays. Une demi-douzaine de médinas, ces centres-villes historiques des villes musulmanes, ces dédales de rues qui s'organisent derrière de hautes murailles autour de mosquées et de riches palais, les Comores sont peut-être en passe de faire reconnaître les leurs comme patrimoine mondial de l'humanité. On n'y est pas encore. Le comité de l'UNESCO se réunit dans 3 semaines pour étudier les dossiers. Mais en attendant, toute cette semaine, une mission a sillonné l'archipel des Comores avec l'ALIF, l'Alliance Internationale pour la Protection du Patrimoine, l'École de Chaillot ou encore l'Institut National du Patrimoine. Et même si ces médinas ne devaient pas être retenus par l'UNESCO, le but serait tout de même de les valoriser et de les restaurer, Abdallah Mzembaba.
2: Reparti entre la Grande Comore et Anjouan, les 6 médinas candidates racontent plusieurs siècles d'histoire de l'archipel. Certaines remontent au 12e siècle. Elles se sont développées au fil des siècles pour devenir les centres du pouvoir, de la vie religieuse et des échanges commerciaux des sultanats qui ont gouverné les différentes îles de l'archipel jusqu'à la fin du 19e siècle. Derrière leurs ruelles étroites, leurs maisons en pierre, leurs mosquées et leurs anciens palais, elles demeurent aujourd'hui des quartiers vivants où résident encore de nombreuses familles. Ce patrimoine est toutefois fragilisé et nécessite d'importants travaux de préservation. Pendant une semaine, les experts d'ALIF, de l'École de Chaillot et de l'Institut National du Patrimoine, entre autres, évaluent les besoins, rencontrent les acteurs locaux et préparent les futurs projets de restauration. Pour Mohamed Bajrafil, ambassadeur des Comores auprès de l'UNESCO, je cite « Nous sommes assis sur un trésor dont nous ne sommes pas forcément conscients de la valeur et de l'importance. » Fin de citation. Au-delà de l'espoir d'une inscription en juillet, la Fondation ALIF veut désormais mobiliser des bailleurs internationaux afin de financer durablement la restauration et la valorisation des médinas comoriennes. Abdallah Mzembaba, Moroni, RFI.
0: À Moroni, où il est 6h40.
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0: Le programme d'ici 4 heures en temps universel, ce sera un entretien autour du Vietnam, le livre de la semaine pour comprendre le rôle, le poids, la position de ce pays d'Asie du Sud-Est et surtout de sa relation avec la Chine voisine. Et puis, on parle des baleines. 2 rendez-vous dans ces 20 prochaines minutes. Reportage à Dakar avec une association qui émerveille les enfants en leur faisant entendre le chant de ces géants. Ces baleines dont on a retrouvé un immense cimetière sous-marin le plus grand du monde. Caroline Lachowski nous expliquera ce que ça veut dire. Voilà pour les cétacés, on passe tout de suite au Fennec.
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0: Avec le journal qui lui est dédié, Pauline Guillou, pour le présenter. Bonjour.
4: Et bonjour tout le monde.
0: C'est en ce moment même les Fennecs, donc les Algériens qui affrontent l'Autriche. Ça se passe à Kansas City.
4: Exactement. De partout en ce moment entre l'Algérie et l'Autriche. Match ô combien important pour les Fennecs, hein, qui doivent l'emporter ou tenir le nul pour se qualifier. L'Algérie déjà menée à deux reprises par les Autrichiens qui a réussi à revenir à chaque fois. Il reste une quinzaine de minutes de jeu, toujours de partout. Et le deuxième prendra l'Espagne en 16e de finale.
0: Dans le même groupe, l'Argentine, championne du monde en titre, est déjà qualifiée, elle affronte la Jordanie.
4: Oui, exactement, 2-1 pour l'Argentine avec un but de Giovanni Lo Celso et de Lautaro Martinez sur pénalty. À noter que Léo Messi a démarré sur le banc et est entré il y a une quinzaine de minutes maintenant.
0: Et puis, un peu plus tôt, évidemment, on l'évoquait dans le journal, du côté d'Atlanta, la RDC qui décroche son ticket pour les 16e.
4: Historique, les Léopards s'imposent 3-1 face à l'Ouzbékistan et décrochent leur ticket pour la phase finale du tournoi, menée jusqu'à la 68e minute. La RDC s'en est remis à un doublé de Yohan Wissa, aidé par Fiston Mayele. Une belle victoire, la première dans l'histoire de la RDC au Mondial, qui leur permet de terminer parmi les 8 meilleurs 3e. Écoutez la réaction de Ngalayel Muko au micro de Victor Misistrano.
5: On n'est pas là juste pour participer, on est vraiment là pour créer notre histoire à nous. On a les joueurs pour et voilà, c'est à nous de le faire. Déjà, avant le match, on était très motivés. On s'est dit n'importe quel scénario, on ne lâchera pas. Et c'est ce qui s'est passé, on s'est poussé, même sur le banc, tout le monde a poussé. Et l'état d'esprit était très bon aujourd'hui. Et ça nous a aidé pour passer.
4: Et voilà pour la RDC qui termine donc 3e. Pas la place la plus facile, hein, puisque les Léopards affronteront au prochain tour l'Angleterre. A noter que dans ce même groupe, ça passe pour la Colombie qui termine première devant le Portugal. Et dans la nuit également, défaite des Ghanéens face à la Croatie 2-1. Mais qualification quand même pour les Black Stars, hein, qui défieront la Colombie au prochain tour. Une défaite un peu rageante pour le Ghana qui a encaissé les deux premiers buts de sa compétition. Le défenseur et buteur d'Eric Lucassen se souviendra d'avoir marqué à Philadelphie son premier but en sélection. Écoutez.
6: It was a nice feeling. It was a nice feeling. But I'm a bit disappointed about the loss.
7: C'est un très bon sentiment de marquer ce but, c'est sûr, mais je suis un peu déçu de la défaite au final. En première période, on avait le ballon, on n'en a pas fait grand-chose, ça tournait en rond. En deuxième période, en revanche, on a plus attaqué, on a insisté, c'était beaucoup mieux. Même si on savait avant le match qu'on était qualifié, on voulait gagner, on veut gagner tous les matchs, vous savez, et c'est ce qu'on a essayé de faire face aux Croates. En tout cas, on va continuer comme ça pour rendre fiers nos supporters avec le 16e de finale, et de voir toutes ces équipes africaines qualifiées, c'est énorme, c'est une très bonne chose, ça montre le véritable niveau des sélections africaines.
6: National teams in Africa, and I think you can see it in this World Cup.
0: Et justement, dans ce mondial, carton plein pour les pays africains.
4: Et oui, 8 sur 10 pour l'instant, peut-être 9 selon le résultat des Fennecs, hein. Afrique du Sud, Maroc, Côte d'Ivoire, Cap-Vert, Ghana, Égypte, Sénégal, RDC rejoignent la phase finale de la compétition. Seule la Tunisie rentre à la maison. Sur le papier, un joli score, mais pour le sélectionneur du Ghana, le nombre d'équipes engagées dans cette Coupe du Monde fait perdre un peu de sa valeur au tournoi. Carlos Queiroz, bien que qualifié, regrette que les matchs de qualification perdent leur sens. Pour le profit, a directement critiqué le sélectionneur des Black Stars.
0: Et puis on peut d'ores et déjà se projeter sur les 16e de finale qui débutent en fait dès aujourd'hui.
4: Exactement, ça va commencer avec l'un des pays hôtes, le Canada, qui va affronter les Bafana Bafana d'Afrique du Sud. Un match que les Canadiens vont jouer loin de chez eux puisqu'il se déroulera du côté de Los Angeles et ça démarre à partir du 19h en temps universel.
0: À Pauline Guillou pour ce premier journal du Mondial. Merci beaucoup. 5h45 à Paris.
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0: Et les grandes lignes de l'actualité internationale de ce 28 juin, la course contre la montre au Venezuela, elle se poursuit pour retrouver toujours des survivants 72 heures après le double séisme dont le bilan ne cesse de s'alourdir. 1430 morts et plus de 50 000 personnes disparues. Près de 7 millions de personnes seraient affectées par ces deux tremblements de terre, c'est ce qu'estiment les Nations Unies. Les habitants qui dénoncent à grands cris le manque de soutien, voire l'absence totale du gouvernement dans les opérations de sauvetage. Les États-Unis et l'Iran qui ont échangé de nouvelles frappes hier et ce matin en s'accusant mutuellement de violation de leur fragile cessez-le-feu signé le 17 juin dernier. Donald Trump menace de nouveau de repartir en guerre pour anéantir la République islamique. En Nouvelle-Calédonie, les électeurs qui ont commencé à voter aujourd'hui pour les premières élections provinciales depuis 2019, un scrutin qui doit redessiner les rapports de force politique de l'archipel et peser sur les négociations à venir sur son avenir institutionnel dans l'impasse depuis les émeutes de 2024. Et puisque cela change tout le temps, sachez que l'Argentine vient d'enfoncer un peu plus le clou face à la Jordanie. 3-1 désormais pour l'Albicéleste. Le reportage du jour nous donne à entendre l'un des bruits les plus mystérieux du monde animal. Et on ne parle pas du tout de bruit, en fait. On parle du chant et du langage des baleines. Les scientifiques ont compris depuis des années que ces gigantesques cétacés communiquent entre eux via des sons très précis. Et ce que propose l'association Gestu à Dakar, c'est de faire entendre ce langage aux jeunes enfants, parce que c'est en sensibilisant, très jeunes, qu'ils deviendront plus tard convaincus de l'urgence de la protection de cette espèce. Notre correspondante s'est rendue à l'école primaire Aliesamb, dans le quartier de Ngor, face à des jeunes totalement médusés. Léa Lisa Vesterhoff.
8: Tout le monde peut entendre, et on y va.
4: Bouche bée, installée à leur table d'écolier, la trentaine d'élèves de cette classe de CM2 écoutent religieusement l'enregistrement d'une baleine à bosse réalisée au large de Dakar. Spécialement venue de Paris pour leur en parler, Olivier Adam, professeur à la Sorbonne.
9: Ben là, les chants que vous avez entendus, là, les sons que vous avez entendus, ça a été émis par les baleines à bosse. Et les baleines à bosse, en fait, elles viennent à Dakar et elles mettent bas à Dakar. C'est-à-dire que leurs petits, c'est des Dakarois.
4: Pour ce spécialiste des sons émis par les cétacés, il y a un énorme enjeu à démocratiser l'idée que les baleines ont un langage.
9: Moi, j'étais le premier surpris quand j'ai enregistré des baleines de voir qu'elles émettaient des sons et que ces sons étaient intentionnels et structurés sous la forme d'un langage. Et donc, du coup, à chaque fois que je rencontre des élèves, des enfants, je me dis, mais il faut qu'ils sachent absolument ça. Il faut qu'on comprenne actuellement l'océan, et on va comprendre l'océan en sachant qui sont ces espèces vivantes à l'intérieur de l'océan.
10: La baleine a combien d'estomacs ?
11: Il y a combien de sortes de baleines ?
9: 90.
4: Et les questions sont nombreuses. Comment la baleine méba ? Que mange-t-elle ? Ce qui a le plus impressionné Fanta, 12 ans.
12: Leur sens et leur façon de parler.
4: Pour Thierry, enseignant dans cette classe de CM2 à Ngor, un quartier de Dakar, cet apprentissage du monde vivant est crucial.
13: Sans la connaissance, tu ne peux pas savoir, par exemple, que la baleine, moi j'ai appris le fait qu'elle ne met pas dans une grossesse un seul enfant. Donc ça veut dire que c'est une espèce qui, si on ne la protège pas, ils peuvent disparaître.
14: En fait, est-ce que vous savez une baleine d'abord ?
4: Babacar Sy, chasseur sous-marin depuis plus de 30 ans, à l'origine des enregistrements de ces baleines à Dakar, confirme l'urgence de lutter contre l'ignorance, lui qui pêche chaque jour moins de poissons.
14: Moi, j'ai eu la chance de trouver la nature comme elle était et de la voir changer radicalement. L'année passée, j'ai fait 5 tiofs pendant toute l'année. Alors, si on continue à se lancer là, en fait, nos enfants viendront, on leur dit tiof, c'est quoi tiof? Donc, on est en train d'aller au fond du trou. Pour moi, il est temps pour moi que les gens se réveillent.
4: Deux autres écoles de Dakar ont accueilli Olivier Adam et ses enregistrements de baleines. Associés à des journées de sensibilisation à la collecte de déchets, l'association Gestu, pour germes d'éco-citoyens à travers les sciences, veut contribuer à changer les mentalités.
9: Tu écoutes la baleine, elle te dit bonjour, comment tu vas ?
4: Lisa Vesterhoff, Dakar, RFI.
0: Un reportage que vous réécoutez sur notre application RFI Pure Radio. Il est 3h49 à Dakar et il se trouve justement que la question scientifique de la semaine nous ramène à ces géants des mers. On en parle avec vous, Caroline Lachowski, puisqu'un cimetière de baleines vieux de plus de 5 millions d'années a été découvert au fond de l'océan Indien par une équipe de chercheurs chinois et internationaux. C'est le plus vaste, le plus profond, le plus ancien cimetière d'ossements de cétacés jamais observé, Caroline, dans ses grands fonds.
15: C'est une découverte extraordinaire. Plusieurs centaines de carcasses fossilisées de baleines accumulées sans interruption depuis des millions d'années dans les grands fonds de l'océan Indien, réparties sur 1200 kilomètres le long de la faille Diamantina constituée par la séparation de l'Antarctique et de l'Australie il y a quelques 50 millions d'années. 485 ossements fossiles de baleines à fanon et à bec, certaines mortes très récemment, d'autres âgées de plusieurs millions d'années, la plus ancienne datant de 5,3 millions d'années, appartenant à des espèces aujourd'hui éteintes ou vivant à de telles profondeurs qu'elles n'avaient jamais pu être observées. Et c'est presque par hasard ou par sérendipité, en explorant cette faille dans le cadre d'un programme d'exploration scientifique des grands fonds marins de la planète, que les chercheurs de l'Académie des sciences de Chine ont repéré un premier squelette de baleine grâce à la caméra du submersible scientifique Fen Duzhe, lutteur en chinois. Un sous-marin unique au monde, c'est le seul submersible habité capable de plonger à de telles profondeurs pour étudier, photographier et échantillonner la biodiversité des fosses sous-marines. À son actif, outre d'avoir atteint le point le plus profond de la fosse des Mariannes, à presque 11 km de profondeur, la découverte dans les abysses de l'océan Pacifique d'une vie insoupçonnée et foisonnante alimentée par du méthane. Cette fois-ci, encore une première, c'est un véritable cimetière de cétacés, 485 ossements de 43 espèces différentes de baleines, que les images et les prélèvements opérés par les bras du submersible ont mis en évidence au cours de 32 plongées, plus exceptionnelles les unes que les autres, qui ont permis de collecter des crânes fossilisés rarissimes de baleines à bec et à dents, mais aussi de mettre au jour tout un écosystème sous-marin méconnu, méduses, escargots marins, palourdes, vers nécrophages, d'une densité insoupçonnée dans ces grandes profondeurs.
0: Alors pourquoi et comment un tel cimetière de baleines a-t-il pu se former, là, dans cette faille sous-marine, au large de l'océan Indien ?
15: Selon les chercheurs chinois, italiens et néo-zélandais auteurs de cette étude parue en accès libre dans la revue Nature ce 10 juin 2026, la géographie en forme de V de cette faille océanique canalise les carcasses de baleines vers le fond. Or, on sait que lorsqu'une baleine meurt, un phénomène particulier se met en place. Sa carcasse commence par flotter à la surface, attirant requins et prédateurs, puis au fur et à mesure qu'elle se décompose, elle commence à couler, traversant la colonne d'eau pour se déposer sur les fonds marins où elle sert de nourriture aux habitants des abysses. Et c'est précisément ce que l'équipe de chercheurs dirigée par Xiaotong Pen de l'Institut des sciences et techniques des grandes profondeurs sous-marines et de l'Académie des sciences chinoises a découvert et va pouvoir étudier le plus vaste écosystème profond lié aux chutes de baleines qui s'y sont accumulées depuis 5 millions d'années, faisant de cette faille diamantine au fond de l'océan Indien une fenêtre ouverte sur la grande histoire évolutive des cétacés et ce monde méconnu des profondeurs océaniques. Précisons juste, pour ne pas alimenter un mythe, celui du cimetière des éléphants, que ni les éléphants ni les baleines ne se rassemblent pour mourir. Elles chutent, les baleines, et leur masse, sous l'effet des courants et de la géographie océanique, les entraîne vers les grands fonds où les rejoignent les baleines à bec, parfois victimes, elles, d'accidents de plongée.
0: Merci beaucoup Caroline Lachowski. On vous retrouve dès demain et le programme d'Autour de la question.
15: Demain, on se mettra précisément à l'écoute des baleines, de leur chant et de leur langage, avec le bioacousticien Olivier Adam. Et mardi, intelligence artificielle et géopolitique, autour de la question quel choix possible dans nos vies numériques.
0: Rendez-vous avec vous à 14h10 en temps universel. Il est 3h53 en temps universel toujours, et comme tous les dimanches, la rédaction de RFI vous fait découvrir un livre qui permet de comprendre un peu mieux ou un peu différemment un grand sujet de l'actualité contemporaine. On parle du Vietnam ce matin, ce pays où la croissance économique galope, où le voisinage géographique et politique avec la Chine soulève énormément d'enjeux, et où les puissances occidentales sont elles aussi bien en vue. Le chercheur Benoît de Tréglaudé publie « Le Vietnam au carrefour d'une nouvelle Asie », c'est aux éditions Talendier. Il est directeur de recherche à l'IRSEM, l'Institut de recherche de l'École militaire à Paris, et il répond aux questions de Joris Zilberman.
16: Benoît de Tréglaudé, bonjour.
17: Bonjour.
16: Alors c'est le sous-titre de votre ouvrage. En quoi est-ce que le Vietnam est au carrefour de la nouvelle Asie ? Est-ce que c'est une puissance régionale centrale en devenir ?
17: Le Vietnam, cette année, fête le 40e anniversaire de sa politique d'ouverture économique. Et effectivement, si on s'arrête aux chiffres, ces chiffres sont quand même plutôt éloquents, avec une baisse très importante de la pauvreté dans le pays. On parle de seconde croissance mondiale avec 7% annuel, et les Vietnamiens et l'équipe gouvernementale visent une croissance à deux chiffres très rapidement. Donc, de facto, effectivement, le Vietnam s'est transformé économiquement depuis 40 ans et il occupe désormais une place à part, une place différente dans sa région, l'Asie du Sud-Est, mais également plus globalement en Asie, hein, parce que il y a aussi une orientation stratégique voulu par le Vietnam de se réancrer en Asie, de profiter de cette croissance dans cette région extrêmement dynamique pour pouvoir redécoller et redécouvrir en fait une identité asiatique. Longtemps, le Vietnam a été tourné vers l'Occident, vers la France pendant ce siècle de colonisation, vers la Russie par la suite, les États-Unis de facto aussi, parce que le pays était divisé en deux. Et depuis une quarantaine d'années, en fait, le Vietnam Vietnam fait un choix clair d'une réorientation de son développement économique vers l'Asie.
16: Dans votre livre, vous utilisez l'expression « neutralité active » pour décrire la politique étrangère du Vietnam, une neutralité qui est liée au principe des quatre noms, comme vous le précisez, c'est-à-dire...
17: Les quatre noms, c'est, pour s'en rentrer dans le détail, l'idée c'est de ne pas accepter de prendre parti pour un camp, de ne pas accepter d'accueillir sur son sol des États belligérants qui peuvent la forcer à se positionner plus du côté, pour faire simple, américain plutôt que du côté chinois. Tout le principe de l'autonomie stratégique américain plutôt que du côté chinois, tout le principe de l'autonomie stratégique à la vietnamienne est résumé par ces quatre noms, rhétoriquement encore une fois, parce que si on rentre dans le détail, l'influence chinoise grandit au Vietnam et l'influence américaine est là également. Il y a cette fracture en fait qu'a représenté l'importation de la guerre froide en Asie du Sud-Est dans les années 50, 60, 70, qui reste dans les mémoires et qui est vraiment quelque chose à éviter, à ne jamais reproduire pour les dirigeants vietnamiens. Donc désormais, ne plus être otage de rivalité sur la scène internationale et développer ce discours de l'autonomie stratégique à la vietnamienne.
16: Est-ce que le Vietnam peut sortir de sa dépendance à la Chine alors que les régimes des deux

0: pays sont étroitement liés.
1: Oui, ils partagent un régime politique commun avec cet État, ne l'oublions pas, et ça compte. Vietnamiens et Chinois disposent d'un parti unique, ces partis dialoguent énormément entre eux, leurs institutions ont été fondées souvent conjointement dans les mêmes

0: donner du pain, naturellement, permettre une croissance économique importante, permettre le développement d'une classe moyenne très rapide et l'enrichissement progressif de parts de plus importantes de la population vietnamienne. Donc, à ce titre, effectivement, on ne peut pas tourner le dos sur les gros marchés mondiaux. Les États-Unis sont un partenaire économique fondamental pour le Vietnam et tout l'enjeu est évidemment aujourd'hui en Asie du Sud-Est et en Asie de manière plus générale de voir comment les États-Unis vont progressivement résister à la Pax Sinica, à la présence massive de la Chine, plus directement offensive, mais surtout en tant que puissance commerciale, que partenaire économique de tous ces pays-là. Et il y a un ordre sécuritaire qui est de facto en train de changer, avec des rapports de force qui sont en train de changer en Asie. Ça peut enquiquiner d'une certaine façon l'acteur sécuritaire américain, qui a été primordial dans toute l'histoire en fait de cette partie du monde depuis 1945, aujourd'hui, force est de reconnaître que les choses sont en train de changer.
1: Benoît de Tréglodé, merci beaucoup.
0: Je vous en prie.
1: Je rappelle le titre de votre ouvrage, Le Vietnam au carrefour d'une nouvelle Asie, qui est paru récemment chez Talendier.
2: Et merci à vous, Joris Zilberman, qui meniez cet entretien. C'est la fin de cette première édition d'Afrique Matin sur Radio France Internationale, réalisée ce dimanche par Thierry Le Saint. Merci à lui. Sébastien Duhamel est avec vous à 4h30 en temps universel pour un nouveau point complet sur l'actualité du continent. Et puis vous le savez, Afrique Matin, c'est aussi une adresse email sur laquelle vous pouvez nous écrire afriquematin@rfi.fr. Narcisse Conayel, vous nous écrivez depuis N'Djamena, la capitale du Tchad. Vous nous écrivez et nous écoutez surtout tous les matins. Bonjour à l'équipe de choc, nous dites-vous. Merci pour le compliment et restez bien à l'écoute de RFI. Le journal, c'est dans juste une minute.
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2: Juste 4h en temps universel, 5h à Kinshasa. Merci d'écouter RFI. Et le journal de Gaëtan Plenet. Bonjour Gaëtan.
8: Bonjour Edouard, bonjour à tous.
2: Ça n'a pas été facile, mais la République démocratique du Congo se qualifie pour les 16e de finale de la Coupe du Monde masculine de foot.
8: Une victoire 3-1 contre l'Ouzbékistan qui aura mené une grande partie du match, mais les Léopards ont renversé la vapeur et peuvent continuer à rêver. Leur entraîneur est fier, très fier, vous l'entendrez dès le début de ce journal. On va ensuite revenir sur cette nouvelle nuit de frappe entre l'Iran et les États-Unis, malgré le protocole d'accord signé il y a une dizaine de jours, et même chose d'ailleurs au Liban, à nouveau visé par l'armée israélienne. Le bilan est encore très provisoire au Venezuela après le double séisme de mercredi. 1430 morts, mais aussi 50 000 personnes toujours portées, disparues. Les secours s'activent et l'aide humanitaire internationale aussi. Et puis on va aussi parler du congrès du parti présidentiel Russie Unie qui s'ouvre aujourd'hui à Moscou. De la condamnation confirmée en appel pour un journaliste tunisien. Un an de prison pour atteinte à autrui, lui qui justement dénonçait l'acharnement judiciaire contre ses confrères. Et puis on vote en ce moment en Nouvelle-Calédonie, élection provinciale aux forts enjeux dans ce territoire français du Pacifique. Les Léopards continuent l'aventure au Mondial masculin de football. À plus de 50 ans après sa première et dernière participation, la République démocratique du Congo se qualifie pour les 16e de finale de la compétition. C'était pas gagné, hein. L'Ouzbékistan menait à la pause avant que les Congolais n'égalisent sur pénalty, puis marquent deux autres buts, score final 3-1, ce qui permet à la RDC de faire partie des meilleurs 3e des groupes et donc de continuer l'aventure. Le sélectionneur Sébastien De Sabre est fier de la résilience de ses joueurs.
9: On est une équipe qui savons réagir quand on prend un but, on continue à se battre. Équipe qui savons réagir quand on prend un but, on continue à se battre, quels que soient les aléas d'un match, et on l'a montré avec notre qualité.

0: avec la qualité des joueurs, l'abnégation, tout ce qu'ils ont mis durant les premiers matchs. On a été un peu plus offensif aujourd'hui. Je suis content que tout le monde voit qu'on peut marquer des buts. Mais voilà, c'est bien. Il faut féliciter les joueurs parce qu'ils ont été fantastiques. Bien sûr, mon staff aussi. Et on est vraiment fiers. Et on est heureux pour tous les Congolais.
1: Voilà la fierté de Sébastien de Sabre avant de se concentrer sur la suite qui ne sera pas facile, il faut bien le dire. L'Angleterre en 16e de finale, ce sera mercredi. Dans ce même groupe, la Colombie et le Portugal se sont neutralisés, 0-0. Les deux équipes se qualifient elles aussi. Tout comme l'Algérie et l'Autriche qui ont fait match nul 3-0 dans le même groupe que l'Algérie. L'Argentine, tenante du titre, a battu la Jordanie 3-1. La Croatie, elle, a arraché son billet pour la suite de la compétition en battant le Ghana, qui lui aussi continue l'aventure. Et voilà, c'est ainsi que s'achève la phase de groupe et commence celle à élimination directe ce soir avec l'Afrique du Sud face au Canada. Ce sera à 19h en temps universel. C'est un petit peu comme si on était revenu deux semaines en arrière. L'Iran cessera d'exister si les États-Unis reprennent la guerre, prévient Donald Trump, quand les gardiens de la révolution mettent eux en garde contre une riposte implacable en cas de nouvelle agression américaine. Après avoir signé un protocole d'accord le 17 juin dernier, les deux pays, sans pour autant enterrer le texte d'ailleurs, se sont à nouveau mutuellement frappés cette nuit, la deuxième nuit d'affilée. Les Américains d'abord, en visant notamment des infrastructures de surveillance militaires iraniennes, des systèmes de communication ou encore des sites de défense aérienne, présentant cela comme une riposte à une nouvelle attaque de navire par un drone iranien près du détroit d'Ormuz. Et puis un petit peu plus de deux heures après ces frappes des États-Unis, ce sont les Iraniens qui ont annoncé avoir répliqué en visant cette fois des bases américaines au Koweït et à Bahreïn. Et d'ailleurs, les sirènes d'alerte aérienne ont à nouveau été déclenchées il y a quelques minutes à Bahreïn. On va voir comment réagissent les bourses mondiales, même si force est de constater que depuis quelques jours, les cours du pétrole accélèrent leur baisse. Vendredi, le baril de Brent était proche des $71, des prix comparables à ceux d'avant la guerre. De quoi étonner les analystes, Anne Verdaguer.
2: Nous sommes loin des $115 le baril d'il y a deux mois et cette baisse importante des prix semble un peu trop rapide car les sujets d'inquiétude ne manquent pas, les attaques ont repris et le rythme des pétroliers quittant le détroit d'Ormuz n'est pas encore au niveau d'avant la guerre. Pour Thierry Brosse, professeur à Sciences Po Paris, expert en énergie, les investisseurs sont aujourd'hui déconnectés de la réalité et ils suivent la tendance dictée par le président américain à chaque déclaration.
3: Il n'y a aucune raison d'être à $70 par baril. Les flux ne sont pas les mêmes. Les installations pétrolières ont été attaquées et vous voyez bien qu'il faut que les bateaux sortent du détroit, mais il faut aussi que des bateaux rentrent dans le détroit pour pouvoir assurer les prochaines livraisons de pétrole aux pays consommateurs. Nous en sommes très loin. Donc je crois qu'on est dans un système où finalement les marchés financiers n'ont pas voulu parier contre Trump, qui avait la possibilité finalement, avec ses messages sur les réseaux sociaux, de faire baisser le prix du pétrole.
2: Dans la foulée de cette chute des prix du baril, les prix à la pompe ont eux aussi amorcé leur baisse à moins de 1,90 € le litre en France pour le gazole et le SP95.
1: Anne Verdaguer. Pendant ce temps au Liban, le président Joseph Aoun s'est entretenu par téléphone avec son homologue américain Donald Trump. Il dit lui avoir assuré que son pays assumerait sa responsabilité dans la mise en œuvre de l'accord cadre trouvé vendredi entre le Liban et Israël. Un accord d'ailleurs qualifié de grave erreur par le Hezbollah. Humiliant, honteux et synonyme d'abandon de la souveraineté, a ajouté le chef du mouvement chiite. Malgré ce texte, Israël a à nouveau frappé le sud du Liban. Hier, une personne a été tuée. Au Venezuela, une piste de l'aéroport de Caracas, endommagée par le double séisme de mercredi, a pu rouvrir hier pour y accueillir des avions américains transportant de l'aide humanitaire. D'autres pays se mobilisent car les besoins sont urgents. Le tremblement de terre a fait au moins 1430 morts, 50 000 disparus, possiblement ensevelis sous les nombreux bâtiments effondrés. À Blajounaïdi.
4: Basée en région parisienne, l'ONG Solidarité Internationale est présente depuis 2018 au Venezuela. Au fil des années, elle a vu s'accumuler les crises économiques, humanitaires, qui ont fini par rendre le pays très vulnérable à la catastrophe. Alain Coutant est directeur régional de l'organisation.
5: On est dans un pays qui a, en dépit de la transition politique depuis 6 mois, paye des années sans personnes qualifiées, moins de personnes qualifiées, de l'infrastructure, du matériel, soit difficile à importer, soit vieillissant.
4: Ces dernières heures, les acteurs humanitaires tentent d'organiser la réponse. Les urgences ne manquent pas.
5: Des cliniques mobiles ou des hôpitaux de campagne pour soulager des hôpitaux qui ont soit pas la capacité, soit sont débordés, soit ont été atteints par le tremblement de terre. Sans doute de l'accès aux médicaments. Eau, assainissement pour amener de l'eau potable. Ça peut aller de la distribution de bouteilles, des camions citernes pour amener peut-être des assainissements mobiles aussi, des toilettes mobiles. Ça va être important.
4: Le défi logistique est immense. L'accès à certaines communautés, routes et communications ayant pu être affectées par les dégâts causés par le double séisme.
1: La précision d'Abla Jounaïdi. Kiev visé cette nuit par une attaque russe de missiles balistiques. 2 personnes ont été blessées dans la capitale ukrainienne. 2 autres ont perdu la vie quelques heures plus tôt dans les régions de Dnipropetrovsk et Soumy. La Russie, elle, annonce la mort de 3 personnes lors d'attaques ukrainiennes, notamment dans la région de Donetsk, désormais sous le contrôle de Moscou. Moscou, justement, où s'ouvre ce dimanche le premier congrès de Russie Unie, le parti présidentiel qui doit en profiter pour valider ses candidats pour les législatives prévues du 18 au 20 septembre prochain. Mais sa popularité n'est pas au plus haut, Sofia Katsenkova.
6: La grande question, qui mènera la liste fédérale pour le parti présidentiel Russie Unie lors des prochaines élections législatives? Plusieurs noms circulent, Dmitri Medvedev, ancien président russe, Sergueï Sobyanin, le maire de Moscou, ou encore le ministre des Affaires étrangères Sergueï Lavrov. Mais un autre scénario intrigue, celui d'une implication directe de Vladimir Poutine. Son porte-parole n'a pas exclu sa présence dimanche au Congrès. Le parti s'est longtemps appuyé avec prudence sur son affiliation avec le président russe. Aujourd'hui, cette proximité pourrait devenir centrale. Car à moins de 3 mois de l'élection, Russie Unie n'a toujours pas de programme clair. Une campagne menée à l'aveugle où l'image du président russe pourrait servir de repère. Car le contexte est tendu, selon le média indépendant russe Medusa, le Kremlin redoute une campagne difficile. Fatigue de la population face à la guerre en Ukraine, hausse des prix et baisse de popularité du parti. Certains responsables auraient même évoqué un report du scrutin. Pour l'instant, le Kremlin affirme maintenir les élections prévues du 18 au 20 septembre.
1: Sofia Katsenkova. Des milliers de manifestants à nouveau dans les rues de Tirana hier. C'est le cas tous les jours depuis un mois maintenant dans la capitale albanaise pour demander la démission du gouvernement. Demander aussi la fin des projets touristiques d'Ivanka Trump, la fille de Donald Trump, le tout dans une zone naturelle pourtant protégée. C'est un journaliste engagé, connu pour son franc-parler sur l'actualité politique tunisienne. Et il en paye les conséquences judiciaires. Ziad Helani, 62 ans, condamné à 1 an de prison, une peine confirmée en appel pour atteinte à autrui. Il avait critiqué le traitement de ses confrères par la justice tunisienne. Une peine de plus, lui qui en 2024 déjà avait écopé de 6 mois de prison avec sursis, ça fait réagir forcément dans le pays. Correspondance à Tunis de Lilia Blaise.
7: Au lendemain du verdict de la cour d'appel de Tunis, annoncé tard dans la nuit, la fille de Ziad Helani, Issar, ne s'étonne pas de la confirmation de la sentence d'1 an de prison en appel contre son père.
8: Concernant le verdict, nous sommes profondément révoltés mais absolument pas surprises. Cette confirmation en appel n'est qu'une preuve de plus de l'acharnement judiciaire d'un pouvoir qui est prêt à tout pour faire taire les voiles.
7: Pour Oussama Bouajila, directeur du bureau Afrique du Nord de Reporters sans frontières, cette sentence s'inscrit dans la continuité de la répression des journalistes dans le pays.
9: Cette décision en appel envoie un message glaçant aux journalistes tunisiens. Critiquer le pouvoir a un prix. Reporters sans frontières exige l'abandon immédiat de toutes les poursuites contre Ziad Helani et la libération inconditionnelle de tous les journalistes emprisonnés en Tunisie.
7: Le 10 juin, en plus de cette affaire, un nouveau mandat de dépôt a été émis contre Ziad Helani et un ancien ministre de la Culture pour abus de pouvoir, alors que Ziad Helani était conseiller municipal après 2011. Un dossier qui montre que le journaliste risque d'avoir encore un autre procès à son encontre. Déjà journaliste et opposant politique avant la révolution, il garde un moral d'acier, selon sa fille.
8: Il est debout, combatif et inébranlable. Ses convictions sont intactes. Mais que ce soit clair, ni la chaleur, ni les cellules, ni cet acharnement ne le briseront. Le combat continue.
7: La famille espère peu d'un pourvoi en cassation. La famille espère peu d'un pourvoi en cassation et continue de réclamer sa libération. Lilia Blaise, Tunis, RFI.
1: Des records de température battus hier en Allemagne, au Danemark, en République tchèque ou encore en Suisse. La canicule sévit toujours et elle est en train de se déplacer vers l'est de l'Europe. L'ouest respire un petit peu, notamment en France, où seuls les deux départements alsaciens sont encore placés en vigilance rouge. Ils devraient même passer à l'orange la nuit prochaine. Toujours est-il qu'avec cette vague de chaleur dans le pays, eh bien on observe un nombre de décès supérieur à la normale. C'est ce qu'affirme la ministre de la Santé, Stéphanie Rist, dans un entretien accordé au journal La Tribune. En France, toujours, mais un petit peu plus loin, dans le Pacifique.

0: On vote en ce moment en Nouvelle-Calédonie des élections provinciales qui ont été reportées à 3 reprises, mais qui ont bien lieu cette fois. 192 000 électeurs appelés aux urnes. Un scrutin décisif pour l'avenir de l'archipel, Victorien Vihaume.
1: En Nouvelle-Calédonie, si l'État conserve la main sur le régalien, défense, justice, politique étrangère, les provinces disposent d'un rôle très important dans l'action publique, que ce soit concernant le développement économique, le logement, la santé ou l'environnement. Le vote du jour est aussi important car les élus provinciaux qui seront choisis siégeront dans leur assemblée et pour certains seront membres du congrès de la Nouvelle-Calédonie. Un congrès qui devra ensuite élire le gouvernement local. Les électeurs ont donc entre leurs mains la tendance politique de 3 institutions. Enfin, ce vote intervient environ 2 ans après les violentes émeutes de 2024. Il intervient alors que le projet d'accord de Bougival a été un échec et que les discussions patinent sur l'avenir institutionnel du territoire. Les loyalistes comme les indépendantistes espèrent chacun en sortir renforcé pour mieux peser sur les futures discussions que le Premier ministre disait vouloir reprendre dès le lendemain du scrutin avec l'ensemble des parties calédoniennes.
0: Victorien Vihaume du service politique de RFI. Je vous rappelle la qualification pour les 16e de finale du mondial masculin de football de la RDC et de l'Algérie. On va avoir évidemment l'occasion d'en parler dans nos éditions ce matin et on vous fait vivre cette compétition sur RFI.fr.
2: Gaëtan Plenet.
0: Le retour de l'actualité africaine dans un gros quart d'heure. D'ici là, une pluie de chroniques. Chronique défense pour parler de la Russie en difficulté dans la péninsule annexée de Crimée. La chronique de la biodiversité aussi. On verra que la perfection existe, oui, dans la nature. Et puis juste avant le journal, un extrait de l'émission L'Atelier des médias du jour pour parler d'une radio lancée par les autorités militaires des pays de l'AES. Mais d'abord, direction le Brésil avec cette nouvelle loi depuis le mois d'avril à destination des couples qui se séparent, la garde partagée. Vous serez sûrement étonné de savoir que ça n'existait pas encore, mais c'est parce que je ne vous ai pas tout dit. Là, on parle de la garde des animaux de compagnie et ce n'est pas si délirant que ça dans un pays qui compte plus d'animaux de compagnie que d'enfants. Reportage à Sao Paulo de Sarah Cozzolino.
3: Qui est Simba, essa aqui é a Pandora. Et ici, en bas, Oliver.
4: Sarah Donner nous présente Simba, Pandora et Oliver, ces 3 chats dont elle partage aujourd'hui la garde avec son ancienne compagne par période de 15 jours. Un droit qu'elle a obtenu après une longue bataille judiciaire et 2 ans et demi sans les voir.
5: Je n'avais aucune nouvelle. La communication avec mon ex était rompue, donc je ne savais même pas où ils habitaient parce qu'elle avait déménagé. C'était une période très angoissante. J'avais même déposé plainte.
4: À l'époque, en 2022, aucune loi n'encadrait cette situation qui dépendait de l'analyse du juge au cas par cas. Sarah a vécu une période de grave dépression.
3: Pour moi, c'était un trauma.
5: Ça a été un vrai traumatisme qu'on me les arrache de cette façon, sans savoir ce qu'il se passerait, sans avoir aucun soutien juridique pour espérer les revoir un jour. C'était un moment très confus, très sombre, sans espoir.
4: C'est grâce à Catalina Modena, avocate spécialisée dans le droit des animaux, que Sarah a pu obtenir une sentence favorable et la garde partagée de ses chats. Les efforts de Sarah pour adapter sa maison et les diverses consultations de vétérinaires comportementalistes ont joué en sa faveur.
6: Il y a désormais une vraie attention pour l'intérêt de l'animal. Aujourd'hui, quand le juge est face à ce type de situation, il devra analyser dans quel environnement vivra l'animal et le temps de qualité qu'il pourra passer avec son tuteur.
4: La nouvelle loi donne une sécurité juridique au tuteur en faisant de la garde partagée une règle s'il n'y a pas de consensus après une séparation. Car des cas comme celui de Sarah sont désormais quotidiens dans la justice brésilienne.
5: C'était courant que les personnes renoncent à leurs animaux. Mais aujourd'hui, on voit que les animaux sont considérés comme des membres de la famille. C'est pas comme un meuble qu'on peut racheter. On comprend maintenant que chaque chat, chaque chien est un être unique.
4: Au Brésil, il y aurait 160 millions d'animaux domestiques pour 213 millions d'habitants. Il était temps que la loi s'adapte, selon Catalina Modena.
6: Le pouvoir législatif doit prendre en compte l'évolution de la société. À partir du moment où il y a plus d'animaux que d'enfants dans les maisons brésiliennes, nous devons prendre en compte ces animaux et ces familles.
4: Autre aspect important de la loi, la garde ne sera pas accordée si l'une des 2 parties présente des antécédents judiciaires ou des risques de violence domestique. Sarah Cozzolino, Sao Paulo, RFI.
0: Un reportage à retrouver sur RFI.fr. L'Ukraine est en train de priver la Russie de sa base de lancement, se félicite le président ukrainien. Volodymyr Zelensky parle ici de la Crimée, territoire annexé par Moscou, qui depuis plusieurs mois maintenant est méthodiquement ciblé, isolé même par les forces ukrainiennes, à tel point que la vente de carburant a dû y être suspendue. La Crimée, pièce centrale du dispositif militaire russe, est en passe de devenir le talon d'Achille du Kremlin. C'est la chronique Ligne de défense avec Franck Alexandre.
2: Grâce aux drones d'attaque Hornet de moyenne portée, lestés de charge de 5 kilos et résistant au brouillage, l'armée ukrainienne cible les dépôts de carburant, les radars, les centres de commandement et fait peser une menace constante sur les voies d'approvisionnement russes. Peu à peu, les attaques de drones étranglent la Crimée, un territoire stratégique pour Moscou, insiste Vincent Touré, chercheur à l'IFRI.
7: La Crimée, c'est le porte-avions sur la mer Noire. La Crimée, c'est à la fois une base de lancement, de frappe, soit par le port de Sébastopol grâce à la marine, soit par ses aérodromes contre le reste de l'Ukraine. Et c'est en fait une immense tour de guet. Donc là, les Ukrainiens, en fait, en frappant la Crimée, fragilisent la puissance offensive que les Russes ont à leur disposition pour pousser le front.
2: Au mois de mai, dans le corridor reliant le Donbass à la Crimée, les Ukrainiens ont ainsi détruit 200 camions-citernes, symbole de l'annexion de la péninsule. Le pont de Kerch, véritable cordon ombilical, est lui aussi régulièrement visé. Le ravitaillement des troupes devient délicat. Pourtant, l'état-major russe poursuit au même rythme ses offensives. Son modèle ne change pas.
7: Un modèle à base d'infanterie qui s'infiltre progressivement, méthodiquement et qui agissent en fait comme les pointes avancées du système de reconnaissance et frappe qu'ils ont à leur disposition. Les ressources russes commencent à baisser. Depuis le début d'année, le recrutement russe en fait patine, voire décroît, et n'est plus capable de complètement compenser les pertes qu'ils subissent justement par leur assaut d'infanterie.
2: Environ 30 000 soldats russes sont chaque mois mis hors de combat, un chiffre à peu près équivalent à celui du recrutement. Et grâce à ces drones FPV, l'état-major ukrainien dit vouloir atteindre une attrition de 50 000 soldats par mois pour tenter de conserver l'ascendant sur le front. Note Vincent Touré, Moscou mise donc sur une production toujours plus massive de drones Shahed et de missiles.
7: Le complexe de production russe et à même aujourd'hui de soutenir une croissance de sa puissance de feu en Ukraine. Les Shahed, c'est lequel le plus exemplaire parce que on est passé quand même d'une centaine de Shahed produits il y a 2 ans à maintenant le mois de mai. Il y a eu 8000 Shahed quand même tirés en Ukraine. Et en fait, ils arrivent du coup à la fois à soutenir cette expansion et en même temps, en fait, ils vont avoir la capacité de constituer des réserves.
2: Moscou poursuit le rythme de ses attaques, mais jusqu'à quand la logistique de ses armées pourra-t-elle tenir étant donné qu'en Crimée, les drones ukrainiens détruisent chaque jour une trentaine d'installations et une quarantaine de camions.
0: Franck Alexandre pour la chronique Ligne de défense. Autre chronique, celle de la biodiversité, et ça valait bien une rediffusion puisqu'on parle ce matin de la perfection. Sachez-le, elle est dans la nature, et je ne parle pas de moi parce que ce serait mentir un tout petit peu, mais c'est une réalité dont on se rend compte quand même, notamment en s'intéressant à la formation de fleurs, de feuilles et de nombreuses plantes, et avec quelques notions de mathématiques aussi. Florent Guignard.
8: 2, 2, 4, 4 et 4, 8.
9: Bon là c'est assez simple, mais connaissez-vous la suite de Fibonacci où chaque nombre est la somme des deux nombres qui le précèdent?
10: Donc on part de 1 et 1, puis 2, puis 3, parce que 3 c'est égal à 2 plus 1, puis 5 égal à 3 plus 2, et on continue ainsi, 8. 13, 21,
9: Gaëlle Chani, mathématicienne à l'université de Rouen, nous parle de son lointain confrère italien, Leonardo Fibonacci, auteur d'un livre majeur en 1201.
10: Le but, c'était de populariser l'usage des nombres arabes, parce que jusque-là, on utilisait plutôt les chiffres romains. Et donc, la suite apparaît dans ce livre comme un exercice pour modéliser l'évolution d'une population de lapins.
9: Oui, mais à part les lapins, quel est le rapport avec la nature?
10: Les nombres de Fibonacci apparaissent de manière un peu surprenante au premier abord dans la nature. Si vous observez les écailles sur la peau d'un ananas, vous avez deux réseaux de spirales qui tournent dans deux sens différents. Et si on compte ces spirales, on trouve deux nombres de la suite de Fibonacci consécutifs.
9: Les nombres de Fibonacci se retrouvent sur 96% des plantes présentes sur Terre des millions d'années avant le génial mathématicien.
10: Il n'avait aucune idée du fait qu'on allait retrouver des nombres de Fibonacci dans la nature. Ce sont des travaux de phylotaxie, la science qui étudie les arrangements géométriques des végétaux, qui font apparaître les nombres de Fibonacci dans la formation des plantes et des fleurs.
9: La fleur du tournesol, composée en réalité de centaines de petites fleurs, révèle même le nombre d'or, la divine proportion, Gaëlle Chani.
10: Les mini-fleurs, les fleurons, vont se former de manière successive en tournant autour du centre de la fleur, avec un angle donné qu'on appelle l'angle de divergence. L'évolution a sélectionné cet angle de divergence-là parce que c'est ce qui permet de placer le plus de fleurons dans le capitule de la fleur, dans le cœur de la fleur, pour disséminer le plus de graines possible. Après, d'un point de vue mathématique, on s'aperçoit que ce modèle est construit avec un angle de divergence égal à l'angle d'or, donc 1 sur phi, où phi est le nombre d'or.
9: La perfection est dans la nature, CQFD.
8: CQFD, SOS, le monde est HS, BRAS, y a pas de SAV, pas de contrôle Z sur le clavier. Dis-moi lequel d'entre nous.
0: C'était Florent Guignard pour la chronique de la biodiversité. Une nouvelle édition pour lepetitjournal.com, la publication en ligne dédiée aux expatriés francophones. Elle a été lancée, cette nouvelle édition, en Belgique en avril dernier, et à sa tête, Nicolo Tissier, franco-italien, qui a finalement choisi de s'établir en Belgique, justement. Alors pourquoi ce choix et puis quel projet pour lepetitjournal.com? Il en parle avec Corinne Mandjou.
7: Je suis né et grandi à Paris, mais d'une mère italienne. Je réside en Belgique depuis septembre 2020. C'est-à-dire qu'après des études d'histoire en France et en Italie, je suis venu en Belgique pour finir mes études, en fait. Et donc, je suis arrivé à l'Université libre de Bruxelles, où j'ai fait un master de journalisme. Donc, c'est comme ça que je suis arrivé en Belgique.
11: Et c'est votre première expatriation?
7: Oui, c'était ma première expatriation, mais qui, en fait, a évolué en une autre expatriation beaucoup plus loin, au Cambodge, en 2023, l'année d'après mes études, où je suis allé travailler pendant un an pour un média anglophone à Phnom Penh, la capitale. Et c'est en travaillant pour ce média-là que j'ai découvert justement Le Petit Journal, en collaborant avec l'édition Cambodge, donc avec l'édition locale du Petit Journal. Et après cette expérience-là, je suis revenu en Belgique depuis fin 2023, donc depuis 2 ans et demi. Et c'est là que je me suis vraiment installé sur le long terme, on va dire, en Belgique.
11: Pourquoi le retour en Belgique ?
7: Le retour en Belgique, parce qu'en fait, je me suis rendu compte que j'avais créé mes racines à la fois sociales, personnelles et surtout professionnelles en faisant mes études ici. Et donc, j'étais lié, on va dire, à la société belge. C'est l'accessibilité des études qui m'a fait venir en Belgique. Et après, c'est l'amour pour Bruxelles et pour la société belge qui m'a fait rester.
11: Vous êtes dans le nouveau responsable du petitjournal.com. Quel est le projet que vous avez pour ce média en Belgique?
7: D'abord, je veux dire qu'il n'y avait pas cette édition belge du petit journal. Il y avait des éditions un peu partout dans tout le monde, mais pas encore en Belgique. Quelque chose que je trouvais assez surprenant. Et donc, je voulais y remédier. Donc, ça a été ça ma première motivation, on va dire. Je pense que s'il n'y avait pas encore une édition du petit journal en Belgique, c'est parce que c'est un pays déjà en grande partie francophone. Sauf qu'on oublie aussi souvent qu'il y a toute une société flamande qui est très différente de la France. Et que même la société francophone, que ce soit wallonne ou bruxelloise, ont beaucoup de singularités. Mon objectif en créant l'édition belge du petit journal, c'est de fournir des clés de compréhension aux Français et à tout type d'expatriés francophones qui vivent en Belgique.
11: Quel type de sujet vous souhaitez traiter dans ce journal?
7: Cette édition, en fait, je veux en faire ce qu'il y a en soi, l'ADN, on va dire, du petit journal, qui est d'être un média de proximité pour les expatriés français et francophones. Mais donc, je vais en faire un média de proximité. Mais surtout, oui, un média qui offre une nouvelle compréhension du pays pour tous les expatriés francophones qui se sentent dans une société très ressemblante à la France ou à d'autres pays francophones, mais qui a beaucoup de singularités. Et donc, les sujets qu'on va traiter, c'est à la fois l'actualité belge, des articles aussi sur la culture belge, sur son histoire, sur la complexité de son administration, sur les particularités de ses sociétés, de ses dimensions, l'agenda culturel événementiel à Bruxelles et autour, donc un peu les bons plans, les sorties, voilà, pour aussi avoir ce type d'informations. Donc pas que des informations pratiques, mais aussi des informations de culture générale et puis des informations plus sur le côté divertissant, sur les sorties à faire à Bruxelles et en Belgique, très riches de ce point de vue-là. Et puis après, évidemment, un regard qui me compte beaucoup pour moi, c'est la dimension européenne de Bruxelles et aussi de la Belgique en général. Et donc, voilà.
11: Lepetitjournal.com s'adresse aux francophones et il y a des particularités en Belgique. Un francophone a besoin de décryptage de la société belge.
7: Oui, exactement. Parfois, c'est des petites différences. Et ça peut être des particularités linguistiques. Il y a certains termes qui sont propres à la société belge. Par exemple, ici, pour parler du secteur hôtelier, du secteur des restaurants, des cafés, on appelle ça l'horeca. Pour hôtel, restaurant, café. Et donc, c'est des petites informations à savoir, parce qu'on peut s'y perdre. En fait, voilà, vu que c'est un système fédéral, donc en termes de région, c'est très différent d'autres pays francophones. Et donc, le petit journal belgique s'offrira d'expliquer toutes ces petites spécificités et dans la culture.
0: Nicolo Tissier, responsable de la dernière édition de lepetitjournal.com, il était interrogé par Corinne Monjou. Et parmi les rendez-vous à ne pas manquer ce dimanche sur RFI, votre émission L'Atelier des médias, ce sera à 11h10 en temps universel. Aujourd'hui, Steven Jambeau reçoit la géopolitologue Selma Mioubi pour discuter des dynamiques médiatiques dans les pays de l'AES. Mali, Burkina Faso et Niger, dans ces pays, les autorités militaires s'appuient sur leurs médias pour asseoir leur souveraineté et ont lancé, il y a quelques mois, à Ouagadougou, une radio nommée La Voix du Liptako. Selma Mioubi nous donnera son avis, en voici un extrait.
12: L'objectif de cette radio est de diffuser des programmes dans le sens de leur régime narratif, donc autour de ces trois axes, diffuser des contenus qui vont saluer la souveraineté retrouvée de ces trois États, véhiculer une promotion des forces armées et le narratif de la montée en puissance de l'armée nationale, cette montée en puissance pour mieux lutter contre le terrorisme. Et donc les formes que ça va prendre, ça va être de la diffusion de reportages, de contenus et surtout de la reprise de contenu des médias nationaux de services publics ou médias d'État, appelez-les comme vous voulez, de ces trois pays.
13: Donc on a l'ORTM au Mali, la RTB au Burkina et la RTN au Niger. Et on comprend qu'il y a donc trois pôles, un dans chaque capitale, avec la Voix du Liptako à Ouaga, donc au Burkina, AESTV qui est basé à Bamako, et à Niamey, il va également y avoir une agence de presse confédérale.
12: Tout à fait. En fait, il y a vraiment une recherche de coalition narrative, en fait, de coalition informationnelle pour diffuser un même narratif. Et d'ailleurs, les trois dirigeants des pays de l'Alliance des pays du Sahel l'ont dit eux-mêmes, les médias de service public de ces trois États doivent travailler pour le rayonnement du Sahel, de l'Alliance des États du Sahel, et diffuser des contenus qui vont véhiculer ces narratifs-là, et donc ces contenus qui vont être repris, et donc il y a ce partage de contenus gratuit justement pour s'assurer en fait d'un alignement narratif.
0: Selma Mioubi, docteur en géopolitique, que vous retrouverez à 11h10 en temps universel sur RFI dans l'Atelier des médias, déjà disponible à l'écoute en podcast. À suivre l'actualité africaine en français, sauf si vous nous écoutez en Swahili en Afrique de l'Est, vous avez rendez-vous avec 30 minutes d'information en Swahili.
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0: Il est 5h30 à Kinshasa. Merci d'écouter RFI. 6h30 à Pretoria. Afrique Matin avec vous, Sébastien Duhamel, bonjour.
18: Bonjour Gaëtan, bonjour à toutes et à tous.
0: L'actualité du continent est tout d'abord la vie quotidienne des habitants de l'Est de la RDC au rythme de la riposte Ebola.
18: Oui, nous retournerons dans quelques instants à Bunia, en Ituri, la province qui est l'épicentre de cette crise sanitaire où la population fait face, tant bien que mal, au prix de gestes barrières renforcés et de quelques privations, comme les rendez-vous religieux par exemple, vous l'entendrez. En Afrique du Sud, le contre-mouvement à l'approche d'une nouvelle journée de manifestation anti-migrants annoncée pour mardi. Des voix s'élèvent afin de rappeler l'importance du vivre ensemble au sein de la nation arc-en-ciel. Après avoir participé aux manifestations de jeudi qui commémoraient au Kenya les victimes de la répression de la contestation de 2024, 6 manifestants ont finalement été retrouvés abandonnés dans les rues de Nairobi, affirmant avoir subi d'importantes violences des forces de l'ordre. L'aventure américaine qui va se poursuivre pour les les Léopards de RDC. Après leur victoire 3-1 contre l'Ouzbékistan, ils se sont qualifiés pour les 16e de finale de la Coupe du Monde de foot, plus de 50 ans après leur dernière participation. On fera un point complet, bien sûr, dans le journal du Mondial. Ce sera après ce journal. Et puis le chant des baleines, il est magnifique et il faut le protéger. Reportage à Dakar dans quelques minutes, où une association propose des ateliers de sensibilisation dans les écoles primaires. Voilà pour le menu. Vous êtes tous les bienvenus. Et quand la RDC célèbre justement la qualification des léopards, et bien dans l'est du pays, la riposte contre Ebola se poursuit. Le bilan reste à ce jour de 321 décès parmi plus de 1200 cas confirmés. L'Itourie reste donc la province la plus touchée avec près de 80% de ses cas. Et notre envoyé spécial Pascal Moulégois se trouve toujours sur place. Il nous raconte ce matin comment les habitants s'adaptent tant bien que mal à cette situation, se privant notamment de certains rendez-vous.
19: Sur la place des martyrs de Bounia, François sort d'une pharmacie avec du gel hydroalcoolique. Depuis l'apparition d'Ebola, cet habitant a renoncé aux célébrations religieuses.
20: Je ne viens plus à l'église, juste pour prévenir la santé de la famille. Moi et mes enfants, la femme, on ne vient plus. On attend juste la fête. Mais au service, la mesure est respectée parce que chacun est dans son bureau. Les différents dispositifs sont déjà là pour s'épargner de cette maladie.
19: Même prudence chez Justin, cambiste au centre-ville.
21: Moi, personnellement, depuis qu'on a déclaré le virus Ebola, en tout cas, on ne participe plus à l'expresse. On crée la contamination. Et quand on dit que la maladie par exemple, n'a pas le traitement, n'a pas le vaccin, c'est tout le monde qui a peur.
19: Dans les rues de Bounia, cette inquiétude s'est traduite par de nouveaux réflexes. Cyprien observe une ville transformée.
22: On ne vit plus comme on vivait avant, quoi. À chaque fois, vous devez vous laver les mains. Cette façon-là, d'aller à trois sur une moto, là, ça peut changer. Tu vois aussi, dans les environs ici, même là, sur les tricycles ici, les motos, là, il n'y a pas vraiment engouement. Bon, on s'adapte, on a vraiment peur.
19: Étudiant à l'université de Bounia, Nathan a opté pour une vie de casanier.
23: On ne sort plus comme avant, on sort de la maison en cas de force majeure.
19: Les nouvelles autorités provinciales entendent durcir les mesures en vigueur, y compris la fermeture des piscines. Pascal Moulégois, des retours de Bounia, RFI.
18: La RDC et ce nouvel épisode de tension entre l'Église catholique et la jeunesse du parti présidentiel. À Kinshasa, des militants de la Force du Progrès, mouvement affilié à l'UDPS, ont assiégé pendant près de 2 heures le siège de la conférence épiscopale, la CENCO, sur place, pneus brûlés, injures contre les autorités religieuses et slogans en faveur du changement de la Constitution. Ces événements surviennent une semaine après l'occupation du parvis de l'archevêché par le même mouvement. Des appels au vivre ensemble lancés en Afrique du Sud à l'approche de mardi et de nouvelles manifestations anti-migrants prévues ce jour-là, alors que la nation arc-en-ciel est frappée ces derniers mois par une nouvelle vague d'actes xénophobes, eh bien des organisations de la société civile, des syndicats, partis politiques et représentants religieux se sont réunis en ligne pour s'opposer d'une même voix à ces mouvements xénophobes et pour condamner la stigmatisation des immigrés. À Johannesburg, Joséphine Klockner.
24: Les emplois volés par les étrangers, une criminalité exacerbée par leurs fautes, ce sont des dénonciations que martèlent les groupes anti-immigration. Un discours démenti par les chiffres, souligne Rétabi Leratsomo de la Fondation Ahmed Katrada, organisatrice de l'initiative.
25: Par exemple, on nous dit que les migrants volent des emplois. Pourtant, les études montrent que l'entrepreneuriat des migrants génère souvent une création nette d'emplois. Une étude de la Banque mondiale a même révélé que pour chaque migrant employé, environ 2 emplois sont créés pour des Sud-Africains.
24: Une vingtaine de représentants ont réaffirmé leur engagement pour la démocratie et le vivre ensemble. Et la Gandhi, petite fille de Gandhi et militante pacifiste en Afrique du Sud, rappelle les risques liés au rejet des principes moraux et humanistes.
26: L'apartheid reposait sur des préjugés. Et ces préjugés étaient utilisés pour justifier la discrimination injuste à l'encontre des Noirs. Aujourd'hui, nous vivons exactement la même situation. Si on ne s'unit pas fermement contre cela, l'Afrique du Sud sera une honte.
24: Face aux inégalités, au chômage et à la pauvreté, la colère des Sud-Africains est justifiée, ont rappelé les participants, mais orientée vers les mauvais coupables. Ils dénoncent la responsabilité du gouvernement et de la corruption. Joséphine Klockner, Johannesburg, RFI.
1: Quand les prix de l'essence flambent, c'est évidemment le consommateur qui règle la facture. Direction le Rwanda, à présent, qui n'est pas épargné par la hausse des cours du pétrole induit par le blocage du détroit d'Ormuz, principalement à Kigali. En deux mois, les tarifs à la pompe ont ainsi augmenté de plus de 1000 francs pour se hisser aujourd'hui à près de 2900 francs rwandais, soit un peu moins de 2 dollars. Alors forcément, les habitants sont obligés de composer avec cette situation. Reportage sur place signé Lucie Mouillot.
2: Ils ont été jetés au bord de la route comme des déchets, selon les termes employés par la Commission pour les droits humains du Kenya. Tous disent avoir été brutalisés par les policiers pendant leur garde à vue.
1: Ah, une petite erreur. On va partir au Rwanda, on va partir à Kigali, où les prix à la pompe ont augmenté de plus de 1000 francs en l'espace de deux mois. Cela fait évidemment mal au portefeuille des habitants sur place.
2: Dans une station essence de Remera, Emery regarde désespérément le prix grimper à mesure que le réservoir se remplit. L'homme d'affaires voyage régulièrement à l'est du pays pour son travail.
3: Avant, je mettais environ 60 000 francs rwandais d'essence pour faire un aller-retour jusqu'à Rusumo. Mais pour faire le voyage aujourd'hui, je dois mettre entre 110 et 120 000 francs rwandais.
2: L'exécutif a annoncé la semaine dernière que l'augmentation du diesel est en partie modérée par une subvention gouvernementale de 18%. Sur la route, les automobilistes changent leurs habitudes.
3: Ce n'est plus comme avant. Maintenant, j'engage des personnes sur le terrain pour ne plus partir en déplacement, même si je n'ai pas entièrement confiance en leur travail.
2: Dossard bleu et jaune des mototaxis sur le dos, Isaac attend à côté d'une station. Avant, 5 000 francs lui suffisaient pour rouler toute la journée. Aujourd'hui, les frais d'essence impactent largement ses profits.
3: On ne peut pas augmenter les prix, sinon les clients choisiront les motos électriques plus abordables. Maintenant, j'évite les trajets inutiles. Quand je dépose un client, je reste là jusqu'à trouver un autre passager.
2: En plus du diesel, le gouvernement subventionne les transports publics pour minimiser l'impact de la flambée des prix. L'inflation a atteint au Rwanda 12,9% au mois de mai par rapport à l'année dernière. Lucie Mouillot, Kigali, RFI.
1: Au Kenya, on y vient donc. Ils ont participé aux manifestations de jeudi qui marquaient les deux ans de la répression du mouvement de contestation de 2024, dit de la Maandamano. Et près de 355 manifestants ont été arrêtés selon les forces de l'ordre, selon un bilan du ministère de l'Intérieur. Et parmi ces personnes, 6 manifestants ont finalement été retrouvés errants dans les rues de la capitale, Nairobi. Un autre manifestant reste quant à lui porté disparu, mais tous ceux qui ont été retrouvés affirment avoir subi des violences de la part de la police, Lisa Fabian.
2: Ils ont été jetés au bord de la route comme des déchets, selon les termes employés par la Commission pour les droits humains du Kenya. Tous disent avoir été brutalisés par les policiers pendant leur garde à vue. 3 personnes ont d'abord été retrouvées dans le quartier de Hurlingham vers 5h du matin ce samedi. 3 autres manifestants ayant pris part à la marche commémorative du 25 juin ont ensuite été localisés, abandonnés dans les rues de Nairobi. Cependant, un homme n'a toujours pas été retrouvé, selon la Commission pour les droits humains. Il s'agit de Davis Lichuma, disparu de force après avoir été arbitrairement arrêté, selon l'organisation qui appelle à sa libération immédiate. Amnesty Kenya s'est fait l'écho de cette disparition et des inquiétudes entourant la sécurité de Davis Lichuma. L'ONG qui relaie aussi les allégations de torture et de traitement inhumain et cruel sur les 6 personnes retrouvées ce samedi demande qu'une enquête impartiale et indépendante soit immédiatement ouverte. La veille, Amnesty Kenya avait rappelé sur ses réseaux que les disparitions forcées et la détention au secret n'ont aucune place dans une démocratie constitutionnelle.
1: Les explications de Lisa Fabian, RFI, 4h tout juste 40 minutes en temps universel.
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1: Restez avec nous, bien sûr, dans un petit peu plus de 19 minutes, ce sera RFI Matin avec Clotilde Dumay, mais avant cela, un chant très puissant, un chant profond qui permet de communiquer entre des créatures qu'il faut protéger, le chant des baleines pour notre reportage du jour. On suivra un atelier de sensibilisation proposé par une association dans les écoles primaires de Dakar au Sénégal. Et à quoi sur tes réseaux? La chronique des 15-25 ans, on parlera tout à l'heure avec Diego, un jeune de Mexico qui voit défiler beaucoup de contenu sur la Coupe du Monde de foot en ce moment. Et pour l'heure, eh bien, c'est justement le Journal du Mondial.
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18: Et c'est avec vous, Pauline Guillou, bonjour.
4: Bonjour tout le monde.
18: Et on commence avec cette folie du côté de Kansas City. L'Algérie se qualifie en 16e de finale.
4: Exactement, 3-3 entre l'Algérie et l'Autriche qui se quittent bons amis. Un match qui a complètement basculé dans les derniers instants. Le but de Riyad Mahrez qui remet les Fenech devant et élimine l'Autriche. Mais non, les Autrichiens avaient bien envie de continuer leur aventure aux États-Unis. Mmh. 2 minutes plus tard, l'attaquant Sasa Kalajdzic arrache le nul. Ouf, enfin quoique, hein, l'Autriche hérite donc de la deuxième place du groupe et affrontera l'Espagne en 16e de finale.
18: Et une victoire aussi, Pauline, pour l'Argentine.
4: 3 matchs, 3 victoires pour les champions du monde argentins, même avec l'équipe B, 3-1 face à la Jordanie. Match maîtrisé, bien que sur le banc, Lionel Messi a été l'auteur d'un magnifique but alors qu'il est rentré à la 60e minute de jeu. Oui. Il est inscrit sur coup franc. 6e réalisation pour la superstar argentine, toujours en haut du classement des buteurs.
18: Et de son côté, le Ghana retrouvera la Colombie en 16e de finale, malgré sa défaite face à la Croatie.
4: Et oui, les Black Stars se sont qualifiés en tant que meilleur troisième, en sachant qu'ils avaient déjà leur billet en poche avant leur match face à la Croatie. Une rencontre qui ne va pas forcément rester dans les annales. Hein, et le Ghana est reparti avec une défaite de 2-1, quelque peu frustrante, sous les yeux de Frédéric Suto.
5: Aucun but encaissé en 2 matchs, 4 points et une qualif validée avant même le coup d'envoi. Le Ghana pensait entretenir à Philadelphie sa bonne dynamique. Pas question de faire tourner l'équipe. Carlos Queiroz, le sélectionneur, ne s'en cache pas. Il cherchait la gagne face à la Croatie. Les choses ne se sont pas tout à fait passées comme il l'espérait.
6: La Croatie a mieux commencé que nous, mais après, en deuxième période, on a vu un show ghanéen. Le résultat, la défaite est injuste, mais c'est le football.
5: Il a fallu l'entrée en jeu d'Abdoul Fatawou en seconde période pour secouer les Ghanéens. C'est là qu'on a enfin commencé à voir Antoine Semenyo. Derek Lucassen a égalisé suite à un coup franc d'Ernest Nouama. Mais 10 minutes plus tard, les Croates sont repassés devant. Rageant, dixit Brandon Thomas Asante.
8: Bien sûr que c'est frustrant. On commence en croyant qu'on peut gagner. Ça n'a pas été le cas aujourd'hui. Mais il y a beaucoup de choses positives à retenir. On va prendre le temps d'analyser tout ça et je crois vraiment qu'on pourrait être plus performant au prochain match.
5: Et il en faudra du répondant pour faire déjouer en 16e de finale la Colombie, impressionnante de solidité au premier tour. Frédéric Suto, Philadelphie, RFI.
18: Et la RDC, quant à elle, continue d'écrire son histoire.
4: Et oui, 52 ans plus tard, la qualification pour le mondial, c'était déjà historique, mais leur histoire continue, hein, au Léopard. Vainqueur 3-1 face à l'Ouzbékistan, leur première victoire en Coupe du Monde. Mais cette histoire, justement, elle n'est pas encore terminée, hein, pour Chancel Mbemba, capitaine de la sélection qui peinait encore à réaliser. Au micro de Victor Mistrano, écoutez.
9: Non, pas encore. Pas encore, parce que on sait très bien, tous les peuples congolais sont fiers de nous. Et on croyait en nous, on savait tout est possible, il fallait faire quelque chose. On a écrit notre histoire 52 ans après, et aujourd'hui encore, on a écrit l'histoire des 16e de finale de la Coupe du Monde. Grâce à nos supporters, tous les peuples congolais, tout le monde sont derrière nous, on va pousser.
4: Et on va donc le retrouver face à l'Angleterre, ça se passera le 1er juillet.
18: Oui, bien sûr, on va suivre ça sur RFI, la RDC, qui fait donc partie, Pauline, des 32 équipes qualifiées au total pour la suite du tournoi.
4: Et oui, ça y est, on peut un petit peu se projeter. Hein. Et puis, carton plein pour les pays africains, 9 sur 10, Afrique du Sud, Maroc, Côte d'Ivoire, Cap-Vert, Ghana, Égypte, Sénégal, RDC et donc Algérie rejoignent la phase finale de la compétition. Seule la Tunisie rentre à la maison. Oui. C'est parti pour les 16e de finale, donc ça va commencer aujourd'hui avec l'Afrique du Sud face au Canada. Et puis, quelques très belles affiches au programme, hein. Les Pays-Bas face au Maroc, le Portugal de Cristiano Ronaldo face à la Croatie, avant de retrouver peut-être l'Espagne de Lamine Yamal en 8e. La Roja qui, on le disait, affrontera donc l'Autriche. Côte d'Ivoire, Norvège, Angleterre, RDC, Australie, Égypte, Belgique, Sénégal, bref, on va se régaler.
18: Ah oui, oui, oui, en effet, ça promet beaucoup de belles émotions et c'est à suivre encore et toujours, bien sûr, sur la radio du monde, que ce soit sur notre antenne ou que ce soit sur Internet. Merci Pauline Guillon, on vous retrouve tout à l'heure.
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18: Pour le moment, il est 4h45 en temps universel et c'est l'heure de jeter un coup d'œil sur l'actualité internationale avec tout d'abord
1: La course contre la montre au Venezuela pour retrouver des survivants 72 heures après le double séisme dont le bilan continue de s'alourdir. 1430 morts et plus de 50 000 disparus. Près de 7 millions de personnes seraient affectées par ces deux séismes, ont estimé hier les Nations Unies. Les habitants dénoncent à grands cris justement le manque de soutien, voire l'absence totale du gouvernement dans les opérations de sauvetage. Les États-Unis et l'Iran ont échangé de nouvelles frappes hier et ce matin, s'accusant mutuellement de violations sur le fragile cessez-le-feu signé le 17 juin. Donald Trump menace de nouveau de repartir en guerre pour anéantir la République islamique. Et puis en Nouvelle-Calédonie, les électeurs ont commencé à voter aujourd'hui pour les premières élections provinciales depuis 2019. Un scrutin qui doit redessiner les rapports de force politique de l'archipel et peser sur les négociations à venir sur son avenir institutionnel. Ce sont des êtres dotés d'une incroyable intelligence émotionnelle et d'une grande sensibilité selon les experts qui les étudient. Et leur chant porté à nos oreilles fut d'ailleurs l'un des principaux instruments de sensibilisation sur la nécessité de protéger ces créatures au lieu de les chasser pour leur graisse ou leur chair. Vous l'avez peut-être compris, on parle évidemment des baleines sur RFI. Et on part au Sénégal pour notre reportage du jour. Car là-bas, une association organise justement des rencontres dans les écoles primaires de Dakar pour faire découvrir des enregistrements de chants de baleines qui forment un véritable langage et pour faire expliquer l'impératif besoin de protéger leur environnement. C'est l'association Gestu qui organise ces ateliers avec un professeur spécialiste des cétacés. Notre correspondant Léa Lisa Vesteroff les a suivis à l'école primaire à Lieu-Somb dans le quartier Ngor.
0: On peut entendre et on y va.
7: Bouche bée, installée à leur table d'écolier, la trentaine d'élèves de cette classe de CM2 écoutent religieusement l'enregistrement d'une baleine à bosse réalisée au large de Dakar. Spécialement venu de Paris pour leur en parler, Olivier Adam, professeur à la Sorbonne.
12: Là, les chants que vous avez entendus, là, les sons que vous avez entendus, ça a été émis par les baleines à bosse. Et les baleines à bosse, en fait, elles viennent à Dakar et elles mettent bas à Dakar. C'est-à-dire que leurs petits, c'est des Dakarois.
7: Pour ce spécialiste des sons émis par les cétacés, il y a un énorme enjeu à démocratiser l'idée que les baleines ont un langage.
12: Moi, j'étais le premier surpris quand j'enregistrais des baleines de voir qu'elles émettaient des sons et que ces sons étaient intentionnels et structurés sous la forme d'un langage. Et donc, du coup, à chaque fois que je rencontre des élèves, des enfants, je me dis, mais il faut qu'ils sachent absolument ça. Il faut qu'on comprenne actuellement l'océan et on va comprendre l'océan en sachant qui sont ces espèces vivantes à l'intérieur de l'océan.
13: La baleine a combien d'estomacs ?
15: Il y a combien de sortes de baleines ?
7: 90. Et les questions sont nombreuses. Comment la baleine méba ? Que mange-t-elle ? Ce qui a le plus impressionné Fanta, 12 ans.
17: Leur sens et leur façon de parler.
7: Pour Thierry, enseignant dans cette classe de CM2 à Ngor, un quartier de Dakar, cet apprentissage du monde vivant est crucial.
20: Sans la connaissance, tu ne peux pas savoir par exemple que la baleine, moi j'ai appris le fait qu'elle ne met pas dans une grossesse un seul enfant. Donc ça veut dire que c'est une espèce qui, si on ne la protège pas, ils peuvent disparaître.
27: En fait, est-ce que vous avez une baleine d'abord ?
7: Baba Karsi, chasseur sous-marin depuis plus de 30 ans, à l'origine des enregistrements de ces baleines à Dakar, confirme l'urgence de lutter contre l'ignorance, lui qui pêche chaque jour moins de poissons.
27: Moi, j'ai eu la chance de trouver la nature comme elle était et de la voir changer radicalement. L'année passée, j'ai fait 5 tiof pendant toute l'année. Alors, si on continue à se lancer là, en fait, nos enfants viendront, on leur dit tiof, c'est quoi tiof? Donc, on est en train de pour d'aller au fond du trou. Pour moi, il est temps pour moi que les gens se réveillent.
7: Deux autres écoles de Dakar ont accueilli Olivier Adam et ses enregistrements de baleines. Associés à des journées de sensibilisation à la collecte de déchets, l'association Gestu pour germes d'éco-citoyens à travers les sciences veut contribuer à changer les mentalités.
12: Tu écoutes la baleine, elle te dit bonjour, comment tu vas ?
7: Yelisa Vesteroff, Dakar, RFI.
1: Notre reportage sur l'initiation à l'univers des baleines au Sénégal a retrouvé à partager évidemment sans modération sur Internet. Comme tous les dimanches, c'est l'heure de retrouver l'équipe de Y'a quoi sur tes réseaux, réalisée en collaboration avec 7 jeunes à travers le monde. Ils ont entre 15 et 25 ans. Ils scrollent chaque semaine pour nous raconter ce qu'ils voient sur leurs réseaux sociaux. Aujourd'hui, Coralie Pierret échange avec Diego, qui vit à Mexico, à l'heure où la capitale mexicaine accueille, bien sûr, le mondial de foot.
28: Ce cancan que vous entendez juste là, derrière les guitares et les claps de main, c'est Merlin, un petit canard qui au Mexique est peut-être plus célèbre que l'équipe nationale de foot. et qui, en ce moment, tourne en boucle sur l'écran de Diego.
2: Il a eu tellement de buzz dans les réseaux qu'en fait, il a été invité déjà dans des plateaux de foot et il a été invité dans la conférence de presse de la présidente de la République.
28: Ce jour-là, il a d'ailleurs failli manger la main de la présidente.
2: Il est l'animal de compagnie d'une famille qui vend des boissons dans des manifestations. Alors, il est sorti avec son maillot du Mexique. C'était trop rigolo, trop sympathique pour tout le monde. Et en fait, il est devenu une star à cause de cette vidéo, justement.
28: Mais ne croyez pas que Diego voit passer uniquement ce canard. Son fil d'actualité est une vraie vitrine de l'imagination locale. C'est joyeux. Et ça déborde de scènes de rue totalement loufoques qui racontent le génie mexicain.
2: Je me rappelle, il y avait un robot en train de danser. Une chanson s'appelle « Le payaso del rodeo ». C'est la danse typique mexicaine. Même dans mon lycée, on a dansé ça trois fois cette année.
28: Partout, à Mexico, c'est la folie, c'est la célébration.
2: Le soir où le Mexique a gagné le match contre la Corée du Sud, toute la soirée, on a entendu des voitures en train de klaxonner pour célébrer la victoire. C'est vraiment incroyable, on sent vraiment une cohésion. Tout ce qui se passe se met en pause et c'est que le foot qui est important.
28: Diego m'explique que les footballeurs de la sélection mexicaine ont aussi le droit à quelques vidéos montées façon sexy. Souvent sur cette chanson. Et le décalage est génial, puisqu'à l'origine, c'est une vieille romance mexicaine.
2: Juan Gabriel, qui est un chanteur très très connu et vraiment légendaire au Mexique, on a repris cette chanson comme un peu l'hymne de cette équipe.
28: Mais sur les réseaux de Diego, il y a aussi les critiques écologiques d'abord.
3: C'est vraiment le transport, et plus particulièrement le transport des spectateurs, qui représente la très large majorité des émissions.
28: Celle contre le gouvernement du Mexique.
2: Aujourd'hui au Mexique, il y a une crise assez importante sur le plan des disparitions forcées. Il y a environ 150 000 personnes disparues en ce moment-là.
28: Et puis, il y a le prix des billets. Le foot, Diego, il vibre avec. Alors forcément, il aurait adoré être dans les tribunes, vivre ça en vrai.
2: C'était vraiment, vraiment trop cher. Au moins 20 000 pesos.
28: 20 000 pesos, c'est environ 1 150 $ ou 1 000 euros.
2: Même si tous les étapes sont totalement pleines.
28: Diego n'ira pas au stade, mais au fond, la vraie fête, elle est déjà sur son téléphone. Il va suivre tous les matchs jusqu'à la finale. Alors je lui demande, quel est son pronostic ?
2: Moi, je pense que la finale, ça va être Espagne-France. Après, il faudra voir aussi ce qui se passe plus loin dans le tournoi. Peut-être il y aura des surprises, peut-être pas. Il faudra voir.
28: Allez, on prend les paris. On souhaite à Diego une bonne Coupe du Monde. On le retrouvera prochainement depuis Mexico. Y a quoi sur tes réseaux ? À la semaine prochaine.
1: À la semaine prochaine, Coralie Pierret. Pour le moment, une autre rencontre avec 100% création. Maria Afonso nous présente Surya Mathew, maître joaillier de 26 ans qui vit entre Paris et le sud de l'Inde et qui est lauréat cette année des talents du luxe et de la création.
19: Mon maître m'a toujours dit, Surya, tu comprendras qu'à partir du premier jour où tu vas commencer dans ce métier, tu apprendras jusqu'à ta mort et une vie ne suffit pas pour apprendre ce qu'on fait.
21: Surya Mathew, créateur joaillier et fondateur de la maison éponyme.
19: Les techniques que l'on apprend peuvent être très différentes en fonction de la pièce que l'on va travailler. Et chaque jour, chaque semaine, chaque mois, j'apprends de nouveau ce métier. C'est ce qui donne cette étincelle dans ce qu'on fait. Tous les jours, il y a un certain suspense.
21: Né à Bordeaux, Surya Mathew a grandi entre la France et l'Inde du Sud. À seulement 9 ans, il explore la joaillerie, d'abord seul, puis grâce à la rencontre de maîtres indiens qui lui transmettent des techniques sacrées remontant à l'Égypte antique. À 17 ans, il quitte l'Inde pour Paris avec la volonté d'y poursuivre ses rêves. Pour ce jeune joaillier, la création de bijoux sur mesure naît d'une rencontre, d'une vision intuitive.
19: La rencontre est vraiment très importante pour moi. Je fonctionne beaucoup par vision. Quand je vois la personne, je vais ressentir, voir ce qu'elle va devoir porter. En parlant avec elle de son histoire, de son parcours, le dessin prend forme dans mon esprit. Et c'est ensuite que je vais le mettre sur papier. La plupart du temps, le dessin correspond bien à la vision et à ce que souhaite le client.
21: Ce créateur joaillier donne vie à des pièces uniques, souvent inspirées par l'astrologie, les oiseaux, les textures végétales et la géométrie sacrée, comme des bijoux, talismans, porte-bonheur ou des pièces de transmission familiale.
19: C'est un bijou qui doit être une boussole, qui doit aussi protéger la personne qui porte ce bijou. Et puis je pense qu'il faut lui donner aussi une certaine symbolique parce que ça permet d'aller un peu plus loin dans la démarche de ce qu'on porte. Par exemple, nous recevons des familles lors de successions. Une fois avoir réparti ces bijoux, chaque membre de la famille peut venir me voir en me demandant de réaliser un nouveau bijou à partir de cette matière qu'ils ont reçue et des pierres qu'ils ont reçues. Ce qui est intéressant, c'est de garder une étincelle de vie de cette personne dans un bijou. Rien que ça, c'est déjà un talisman. C'est quelque chose que nous conservons et qui nous guide sur notre chemin.
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18: 100% création, Maria Afonso, tous les dimanches sur RFI. Il est 6h56 ici à Paris. Avant de retrouver RFI Matin avec Clotilde Dumay, on va marquer une petite pause en musique avec le choix de nos programmateurs. Extrait de la playlist du mois de RFI Musique. On écoute le rappeur ivoirien Imra et la drill de son titre

0: Barra Barra du rappeur ivoirien Imra, c'est à retrouver bien sûr sur RFI Musique. Merci à Thierry Le Saint qui était à la réalisation de cet Afrique Matin, Pierre Pinto à la rédaction en chef, et on passe un grand bonjour aujourd'hui à Demarie Moulinda, fidèle à la RFI depuis Ouvira en RDC. Il nous a écrit sur l'adresse africematin@rfi.fr. On l'en remercie. Restez avec nous dans une minute, c'est RFI Matin avec Clotilde Dumé.
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1: C'est la queue là-bas.
2: Excusez-moi, monsieur.
1: Oui, vous venez d'où?
2: Nous venons de Turquie.
1: Alors c'est la file de gauche, c'est pas mal.
2: Merci.
3: Personne suivante.
2: Bonjour.
3: Bonjour, ce sont vos enfants?
2: Oui. Bonjour,
4: monsieur.
5: Bonjour, monsieur.
3: Bonjour. Vos passeports, s'il vous plaît.
2: Les voilà, avec les visas. Nous allons habiter avec mon mari.
3: Pour le regroupement familial, vous devez faire valider votre visa en ligne.
2: Merci, monsieur.
3: C'est bon, allez-y.
2: Au revoir.
3: Personne suivante. Bagages
6: en provenance de Istanbul, vol TK-18-23, tapis numéro 4.
2: Bonjour, bonjour, j'ai un bagage vers la fin.
4: Voilà.
2: Voilà.
0: La famille Yezdin réunie.
7: Hey Rosa, suntem la aeroport. Așteptăm familia lui Zirek.
8: Ah, voilà, le tableau des arrivées.
3: Ok.
7: Sper că totul a fost ok la controlul de pașapoarte.
9: Ah, l'avion a déjà atterri. Porte 1. Voilà, porte 1.
8: Oui, c'est par là.
9: Ah, je les vois. Ils ont leurs valises. Ils arrivent. Zelia, Asma.
7: Ari, Ari! Uite, au ajuns! Ce zâmbete au! Îi vezi? Oh, Zirek e foarte emoționat!
10: De comare, chiar că nu are mișe. Billy, Diam, je vous présente ma famille. Ma femme, Zelia.
11: Bonjour.
12: Bonjour, Zelia. Je suis Diane.
13: Bonjour, moi c'est Billy.
12: Nous sommes les voisines.
11: Enchantée.
10: Mon fils, Ari.
14: Bonjour.
10: Et ma fille, Esmer.
15: Bonjour.
12: Ah, je suis contente de vous rencontrer. Zirek nous parle beaucoup de vous.
10: Allez, à la maison.
12: La maison? Oui, un appartement tout neuf et tout propre surtout.
7: Je crois que Diana se s'entendra bien avec Zeria.
10: Sortie, parking 3. Et moi, je suis garée au niveau moins 2.
12: Ah, vous êtes chargée. Je peux prendre des bagages si vous voulez.
2: Ah oui, merci.
10: Ah, voilà, c'est par là. L'ascenseur est à droite.
16: Fermeture des portes.
2: Au fait, Diane.
12: Oui.
2: Pour le regroupement familial, on m'a dit de faire valider mon visa en ligne.
12: Oui, il faut aller sur Internet pour faire valider ton visa de long séjour en payant un timbre fiscal.

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2: RFI, bonjour, 17h en temps universel, bonsoir, 19h ici à Paris, 29 degrés, alléluia.
3: Nicolas Brousse.
2: La guerre des mots, le gouvernement israélien reconnaît l'existence du génocide arménien sous l'Empire ottoman pendant la Première Guerre mondiale. Génocide, un terme également employé par la Turquie concernant la bande de Gaza. Après le double séisme de mercredi, le Venezuela bénéficie de la solidarité internationale. C'est habituel en pareil cas. Mais ce qui est nouveau, c'est que la Syrie participe. Avant, elle était uniquement dans la position de receveuse. Décision qui ne fait cependant pas l'unanimité à Damas. 40 degrés en Pologne ce dimanche, c'est, vous l'aurez deviné, un record historique et le signe que la vague de chaleur se déplace à l'est de l'Europe. En France, plus de départements en vigilance rouge canicule dès demain. La Turquie accuse régulièrement Israël de génocide dans la bande de Gaza et ce n'est sans doute pas étranger à la décision ce dimanche du gouvernement israélien d'employer à son tour ce terme pour qualifier les massacres des Arméniens sous l'Empire ottoman pendant la Première Guerre mondiale. Ankara rejette ce mot de génocide employé par de nombreux pays, mais jusqu'ici pas par Israël. Afin de préserver les relations avec la Turquie, longtemps considérée comme partenaire stratégique, mais depuis les attaques du 7 octobre et la réplique sur Gaza, les liens se sont distendus et ce changement de vocabulaire en est une nouvelle preuve. Confirmation avec à Jérusalem, Alice Moreno.
4: Même si le ministre des Affaires étrangères, Gideon Saar, parle d'un devoir moral, il n'est jamais trop tard pour prendre la bonne décision, a-t-il indiqué dans un message posté sur le réseau social X. Difficile de ne pas voir dans la reconnaissance du génocide arménien un message envoyé à Ankara. À l'issue du vote, ce matin, le même Gideon Saar a indiqué que le fait que la Turquie, je cite, « propage des récits fallacieux visant Israël » ne lui confère aucune immunité face aux vérités historiques. Fin de citation. Pendant des décennies, Israël s'était refusé à franchir le pas malgré des pressions internes pour une reconnaissance du génocide arménien, de peur de compromettre les partenariats stratégiques avec la Turquie. Mais depuis le début de l'offensive israélienne à Gaza en 2023 et la rupture des relations diplomatiques, des échanges commerciaux entre les deux pays, le gouvernement israélien semble n'avoir plus rien à perdre. Outre le dossier palestinien, les tensions sont aussi grandissantes sur le terrain syrien, où les deux pays opèrent une guerre d'influence depuis la chute de Bachar al-Assad.
2: Alice Moreno à Jérusalem. Sur le terrain, Israël a mené ce dimanche de nouvelles frappes sur le sud Liban, ce qui fragilise encore un peu plus l'accord cadre conclu avec les autorités libanaises, mais qui n'est de toute façon pas reconnu par celle du Hezbollah, soutenu par l'Iran. Au Venezuela, une trentaine de personnes secourues au cours du week-end, retrouvées sous les gravats après les deux séismes de mercredi dernier. Mais il y a encore environ 50 000 portées disparues, recensées sur une liste disponible sur Internet. Face à ce drame qui a fait au moins 1430 morts et 3200 blessés, la solidarité internationale s'organise. Et parmi les pays proposant leur aide, la Syrie, plus habituée jusque-là à en recevoir. Damas a envoyé hier pour la première fois de son histoire moderne une équipe de sauveteurs à l'étranger, 15 spécialistes partis avec le soutien logistique du Qatar. Décision du président Ahmad al-Shara qui marque un tournant diplomatique mais qui divise également les Syriens. Reportage à Damas de notre correspondant Mohamed Erami.
5: Pour la première fois, des secouristes syriens interviennent hors des frontières de leur pays. Une décision symbolique qui suscite des réactions contrastées en Syrie. Nasrat, 24 ans, étudiante à Damas.
6: Franchement, je ne suis pas d'accord. Nous avons déjà très peu de moyens. S'il y a demain un incendie ou une catastrophe ici, qui va nous aider? Notre pays a plus besoin d'aide qu'il n'est capable d'en donner.
5: Comme Nasrat, certains estiment que la Syrie devrait d'abord répondre à ses propres difficultés. Après plus d'une décennie de guerre et plusieurs catastrophes, les moyens de secours restent limités dans le pays. À l'inverse, d'autres voient dans cette mission un signal positif.
2: C'est une bonne nouvelle. Nous savons ce que c'est que de souffrir et d'attendre des secours. Si aujourd'hui nous pouvons aider un autre peuple, même modestement, c'est une fierté.
5: Pour rendre ce déploiement possible, Damas s'appuie sur la logistique lourde du Qatar qui prend en charge le matériel et le transport. Un geste humanitaire mais aussi diplomatique qui marque une première dans l'histoire récente de la Syrie et une nouvelle image que le pouvoir

0: du titre de champion de France de rugby acquis hier sont d'ailleurs annulés en raison du risque d'intempéries. La France commence à retrouver de la fraîcheur, mais la vague de chaleur submerge l'Europe plus à l'est. Au moins 191 millions d'habitants du vieux continent auront connu des températures supérieures à 35 millions d'habitants du vieux continent auront connu des températures supérieures à 35 degrés ce dimanche. L'Organisation mondiale de la santé recense 1300 décès imputables à cette chaleur hors norme depuis le 21 juin. En Ouganda, le principal groupe de médias indépendants se déclare assiégé par l'armée suite à l'ordre de fermeture de sa chaîne de télévision, de ses journaux et de ses stations de radio. Ordre donné par le chef de l'armée, Muyozi Kainerugaba, qui n'est autre que le fils du président Museveni. Fils et peut-être dauphin, il a en tout cas ces derniers mois affirmé une emprise croissante sur le pays avec l'arrestation de responsables et de militants politiques et donc maintenant la fermeture de médias qu'il justifie, je le cite, « En Ouganda, je ne crois pas à la liberté de la presse. La presse devrait être guidée par des cadres de la révolution. » Ce sont ces termes. Afrique Soir, première édition à 18h30, temps universel. À 14h06, à Buenos Aires, le bras droit du président argentin, chef de cabinet de plusieurs ministres, Manuel Adorni, a quitté son bureau, contraint à la démission ce week-end. Démission sur fond de scandale, avec notamment des accusations d'évasion fiscale. Théo Conscience, vous êtes en Argentine, où Javier Milei a tout fait pour garder son collaborateur, car ce départ est un coup dur pour le chef de l'État.
1: Son départ était devenu inévitable. Acculé par les affaires, Manuel Adorni a présenté sa démission à Javier Milei, qui a fini par l'accepter après l'avoir longtemps soutenu à bout de bras. Accusé d'enrichissement illicite et d'évasion fiscale, l'ex-chef du cabinet des ministres fait l'objet d'une enquête de la justice fédérale. Après avoir martelé devant le Parlement qu'il n'avait rien omis dans sa déclaration de patrimoine, Manuel Adorni a été forcé de reconnaître qu'il avait dissimulé quelques 500 000 dollars au fisc. L'acharnement a ses limites, j'ai atteint la mienne, a-t-il estimé dans sa lettre de démission, en dénonçant les attaques médiatiques incessantes dont il a fait l'objet. Il faut dire que depuis trois mois, le feuilleton Adorni faisait les choux gras de la presse argentine, avec chaque semaine des révélations sur son luxueux train de vie entre voyages en première classe, hôtel 5 étoiles et achats de biens immobiliers. Dans ces conditions, difficile pour Manuel Adorni de continuer à être le visage d'un gouvernement d'austérité qui disait il y a encore quelques mois vouloir faire de la morale une politique d'État. Théo Conscience, Buenos Aires, RFI.
0: C'est l'accident aérien le plus grave en France, hors avion de ligne et militaire. Un avion privé qui s'était envolé pour un baptême de parachutisme s'est écrasé dans l'est du pays. Ses 11 occupants sont morts. Pas de moteur, mauvaise disposition des passagers entraînant un déséquilibre ou malaise du pilote à cause de la chaleur. Toutes ces pistes seront explorées par les enquêteurs. En Nouvelle-Calédonie, territoire français d'outre-mer, régulièrement secoué par des tensions indépendantistes, les élections provinciales consacre la victoire des loyalistes en province sud, la plus peuplée, là où se trouve le chef-lieu. Une victoire large des non-indépendantistes, mais insuffisante pour obtenir également la majorité au Congrès et au gouvernement. Analyse à Nouméa de Charlotte Manvi.
2: Avec 28 sièges sur 40, la présidente sortante de la province sud, Sonia Baquès, peut avoir le sourire. Elle qui craignait une alliance de circonstances entre indépendantistes et modérés pour lui ravir la présidence, conserve son fauteuil et gagne même 8 sièges par rapport à la précédente mandature. Les non-indépendantistes n'ont par contre pas réussi à percer dans les îles et dans le nord qui restent aux mains des indépendantistes. Le Congrès, l'Assemblée délibérante composée d'élus provinciaux, échappe donc aux partisans de la Calédonie française et se retrouve sans majorité. À 7h. Les indépendantistes du FLNKS et leurs alliés 18, ceux du Parti de Libération Kanak, en froid avec le FLNKS 7. C'est donc le seul parti dit de la troisième voie, ni indépendantiste ni non-indépendantiste, rescapé de ce scrutin, l'éveil océanien et ses quatre élus au Congrès, qui jouera comme en 2019 les faiseurs de roi. Ces voix avaient alors permis aux indépendantistes de prendre le Congrès puis le gouvernement, avant un renversement d'alliance qui a permis l'an dernier aux non-indépendantistes de reprendre toutes les institutions. Les tractations commencent dès demain. Charlotte Manvi, Nouméa, RFI.
0: Et puis le décret est paru aujourd'hui au Journal officiel français. Il entre en vigueur mercredi 1er juillet. Les étudiants non européens et non boursiers seront privés d'aide personnalisée au logement, les APL, à compter de cette date, mesure validée par le Conseil constitutionnel. 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

0: à tous et bienvenue dans Géopolitique que vous pouvez également écouter en podcast. En marge de la Coupe du Monde de football, les États-Unis de Donald Trump préparent d'immenses célébrations en l'honneur des 250 ans du pays. 250 ans de la déclaration de leur indépendance signée le 4 juillet 1776 à Philadelphie. Les 13 colonies d'Amérique du Nord marquaient ainsi une rupture avec la couronne britannique aidée dans cette démarche par la monarchie française de Louis XVI. Depuis le début de l'année jusqu'à l'automne, les Américains célèbrent leur histoire et son exceptionnalisme. Pour la première fois, un pays a été créé de toutes pièces selon des principes démocratiques. L'événement inspire beaucoup Donald Trump qui veut faire de cette commémoration un moment qui ravivera le patriotisme, la fierté et l'esprit pionnier de l'Amérique. À quelques mois des élections de mi-mandat du 3 novembre prochain, le premier scrutin national depuis son installation à la Maison-Blanche en janvier 2025, on l'aura compris, l'événement est très politique. Donald Trump et ses fidèles ont ainsi entrepris d'expurger le récit national de ses aspects moins héroïques, de l'extermination des populations indigènes à l'esclavage qui a perduré officiellement jusqu'en 1863. Il n'empêche, les États-Unis célèbrent cette année une révolution audacieuse contre l'Empire britannique, ainsi que le début d'une épopée sans précédent. En seulement 2 siècles et demi, une poignée de colonies sont devenues la première puissance mondiale, économique, militaire et culturelle. Regard avec nos invités par téléphone depuis les États-Unis et plus particulièrement depuis Mount Vernon, non loin de Washington, qui était la résidence du président George Washington, docteur en études anglophones et histoire moderne, spécialiste des révolutions françaises et américaines et auteur de Des Américains en France aux éditions Nouveau Monde. Bonjour Émilie Mitran.
1: Bonjour.
0: En studio avec moi, Romuald Sciorra, franco-américain, essayiste, directeur de l'Observatoire politique et géostratégique des États-Unis de l'IRIS, auteur de America 250, une histoire graphique des États-Unis. Bonjour, Romuald Sciorra.
2: Bonjour.
0: Et Richard Verly, éditorialiste international au quotidien suisse Blick et auteur de Cette Amérique qui nous déteste aux éditions Nefikata. Bonjour, Richard Verly.
3: Bonjour.
0: Les festivités ont été officiellement lancées mercredi dernier. Donald Trump a prononcé un discours lancé par la chanson God Bless the USA, que Dieu bénisse les États-Unis, et conclut avec le slogan Make America Great Again. Je suis ravi de vous dire que l'Amérique est de retour. Il y a peu de temps, nous étions un pays mort. Maintenant, nous sommes le pays le plus excitant du monde, a-t-il dit. Un grand concert était initialement prévu, projet tombé à l'eau en raison des défections en cascade des artistes invités. Donald Trump a également évoqué les multiples travaux qu'il a lancés à Washington, dont la salle de bal qu'il fait construire à la Maison-Blanche, son projet de grande arche rappelant l'Arc de Triomphe de Paris et la réfection d'un vaste bassin jouxtant le monument dédié à Abraham Lincoln. Il y a aussi cette arène géante montée dans les jardins de la Maison-Blanche pour les 80 ans de Donald Trump fêtés récemment pour accueillir les combats de MMA, structure qui rappelle au président la Tour Eiffel. Paris inspire la mégalomanie de Donald Trump. Alors, votre ouvrage, Émilie Mitran, il raconte comment notre pays, la France, a aidé les colonies américaines installées sur la côte est des États-Unis à se désengager de la couronne britannique. Pour Paris, c'était l'occasion rêvée de se venger des Anglais après la guerre de 7 ans. Le rôle de l'histoire et de la place de la France a-t-il une place dans les ouvrages d'histoire des élèves américains, Émilie Mitran?
1: Alors oui, en effet, la France a grandement aidé, a grandement participé à cette guerre d'indépendance. Mais en revanche, aux États-Unis, c'est un rôle qui est sous-évalué. Alors pour plusieurs raisons, bien sûr parce qu'ils apportent une grande attention à leur patriotisme et à ce récit national qu'ils portent, disons, à la force de leur seule poignée. On est en tendance donc à mettre de côté qu'on voit ça autant dans les musées que dans les livres d'histoire ou ce que l'on enseigne aux petits Américains. Néanmoins, pour nuancer ce discours, on a des personnalités qui ressortent, c'est-à-dire on va plutôt parler de Lafayette, de son rôle héroïque. On va moins parler de la France que des individus. Donc ça, c'est assez intéressant quand on est ici de remarquer que finalement, on a l'impression que le royaume français a moins d'importance que certains individus presque isolés.
0: commentaire peut-être ici, Romuald Saura, ça vous étonne ce que vient de dire Émilie Mitran?
2: Non, ça ne m'étonne pas, Émilie a tout à fait raison. Et cela, le fait que ce soit certaines personnalités comme Lafayette qui soient mises en avant et pas l'État français, vient aussi du fait qu'il s'agissait d'une monarchie et que les Américains se sont construits en opposition à une monarchie. Et que donc ensuite, dans le roman national, dans l'imaginaire, de voir une monarchie absolue, surtout celle d'un roi qui a été décapité par une autre république, est moins sexy, moins américain, si je puis dire, qu'un personnage flamboyant comme Lafayette.
0: Richard Verly.
3: Oui, je trouve que ce qui est passionnant dans l'histoire que nous raconte Émilie dans son livre, c'est qu'au fond, il y a une attraction mutuelle de ces deux pays, mais il y a aussi un impensé. Mm-hmm. Il y a les deux. Donc ce sont deux pays, la France et les États-Unis, qui sont des pays miroirs, qui ont des liens extrêmement ténus du fait de cette guerre d'indépendance et du soutien apporté par la France. Mais on a l'impression aussi que l'un comme l'autre, à différentes périodes de leur histoire, ont refusé de céder à cette attraction. C'est au fond deux amoureux qui n'ont cessé de s'éconduire, en quelque sorte.
2: Si je peux juste d'ajouter brièvement, Richard a tout à fait raison, et pour aller plus loin, c'est en germe même dans ces deux révolutions sœurs. Mmh. Effectivement, la révolution française n'aurait sans doute pas eu lieu, du moins de cette façon, sans la révolution américaine. Mais ce sont quand même deux révolutions différentes. La révolution américaine est une révolution strictement bourgeoise, mais une belle révolution. Ce sont les élites, peu soutenus par le peuple, qui se sont révoltés contre Londres, tout simplement pour des problématiques de taxation et de représentation au Parlement de Londres, et qui jusqu'au bout, ça Émilie se connaît le sujet sans doute mieux que moi, ont essayé, je pense à Benjamin Franklin, de préserver l'union entre l'Angleterre et les États-Unis. C'est l'obstination du roi George III qui a fait que la fracture est devenue inévitable. Tandis que la Révolution française, elle, est une révolution certes aussi des élites au départ, mais quand même soutenue par le peuple, une révolution sociale, voire parfois sociale.
0: Et d'ailleurs, Émilie Mitran, vous le dites largement dans votre ouvrage, vous évoquez l'impact de la guerre d'indépendance, la révolution américaine sur l'Europe. Elle a planté une graine de liberté, ouvert les yeux de presque toutes les nations d'Europe. Alors oui, la révolution française est fille de l'indépendance américaine, mais elle n'est pas la seule.
1: Oui, tout à fait. Et j'aimerais juste rebondir sur ce qu'ont dit mes collègues en plateau. J'abonde tout à fait dans leur sens. Et également, donc, cette vision de révolution faite par les élites est très importante et c'est comme ça qu'elle se propage. Par ailleurs, donc, en Europe, ce sont ces personnalités, ces marchands qui sont très implantés, qui ont un grand réseau commercial, qui vont arriver à Paris donc pour négocier, certes, l'aide du monarque français, mais également vont visiter les salons, vont faire partie de cette sociabilité française de Paris. Et de cette manière, comme Paris est une capitale cosmopolite, ces idées vont se diffuser. On parle peu de la révolution de Pologne, on a bien sûr la révolution en Haïti, mais toutes ces idées vont créer cet espace que l'on appelle, dans l'historiographie, en tout cas l'espace atlantique, qui est cet espace intellectuel et révolutionnaire, par la suite déclenché en grande partie par la révolution américaine, bien entendu. Et pour nuancer également sur les motifs de la rébellion américaine au départ, on a bien sûr ces motifs financiers, mais également la conquête territoriale dont on parle peu, mais qui est presque plus importante encore que les taxes dont on entend beaucoup parler, parce que les Américains veulent s'étendre sur le continent, ont déjà cette graine d'impérialisme en eux, et les Anglais, la couronne anglaise ne veut pas avoir à gérer, disons, l'expansion de ces colons. Et ce qui est intéressant, pour terminer, c'est que l'Alliance française, et là peut-être les Américains nous en veulent pour cette raison, cherche aussi à contenir les États indépendants, c'est-à-dire que ce n'est pas non plus dans l'intérêt de Louis XVI et de sa vision géopolitique mondiale d'avoir un partenaire qui va vouloir grignoter des terres et s'étendre. Ils ont envie d'avoir un État, des États clients, disons, qui soient contenus dans une territorialité bien délimitée.
0: En tout cas, et quand on s'interroge aujourd'hui sur les relations entre les États-Unis et la France, vous le dites en conclusion, Émilie Mitran, seuls les choix stratégiques dictés par la défense de leurs intérêts ont conduit France et États-Unis à rapprocher leurs destins et tisser un lien entre les deux récits nationaux. Richard Verly.
3: Oui, bon, en plus, vient se greffer là-dessus quand même, les courbes sont asymétrique. La courbe de l'influence et de l'importance des États-Unis est une courbe qui ne cesse d'augmenter, notamment à partir du début du XXe siècle. Donc la puissance américaine ne cesse de progresser et parallèlement la puissance de la France ne cesse d'être ébranlée. Donc vous avez là deux puissances qui se regardent, qui restent alliées, mais où clairement à un moment donné, les États-Unis prennent le dessus. Le moment définitif sera évidemment la fin de la Seconde Guerre mondiale, mais la France a aussi cette réticence et elle est là toujours aujourd'hui vis-à-vis des États-Unis, c'est-à-dire que qui dit puissance américaine aux dépens notamment de ses alliés européens et aux dépens de la France qui pourtant continue d'expliquer qu'elle est à l'origine de la fondation des États-Unis. Et c'est d'ailleurs pour ça, on nous l'a expliqué, que Emmanuel Macron a reçu Donald Trump à Versailles à dîner, puisque c'est là qu'avait été signé le traité de 1783. Mmh. Et il y avait donc cette volonté d'inscrire la France dans le panorama de ces festivités, où, sauf erreur, elle est relativement absente.
0: Pas complètement. La patrouille de France D'accord. est présente. Alors justement, je crois, à Mount Vernon, il y a des choses, Émilie Mitran, vous allez nous le confirmer, des choses qui vont se passer avec la France, c'est ça. Alors déjà, lundi dernier, 22 juin, l'armée de l'air et de l'espace française a réalisé un survol commémoratif de plusieurs sites majeurs de l'histoire franco-américaine, au moyen de 8 Alpha Jets, précisément, de la patrouille de France. Et à Mount Vernon, un certain nombre de choses également, Émilie Mitran.
1: Oui, tout à fait. Pour la patrouille de France dont vous avez parlé, elle s'inscrit dans un projet du gouvernement français qui s'intitule Liberté 250 du ministère des Armées, très exactement. Et on a ces escadres d'avions qui sont arrivés pour, vous l'avez déjà précisé, survoler quelques monuments vraiment emblématiques de New York et Washington. Alors, il va encore y avoir des survols le 4 juillet à New York uniquement. Avant cela, il y a des survols prévus à Baltimore où il y a une grande fête avec de nombreux bâtiments, de nombreux navires de toutes les guerres des États-Unis qui sont à quai. Et à Mount Vernon, on a eu le 22 le survol de la demeure de George Washington avant que les avions partent en direction de Washington DC, donc, et du cimetière également de Arlington. Donc on a quelques festivités, bien sûr ils vont célébrer le 4 juillet de manière indépendante également ici à Mount Vernon, dans cette résidence du président George Washington, mais par exemple on n'a pas exactement comme à Versailles, je sais qu'on va avoir des événements qui célèbrent l'anniversaire de l'indépendance américaine à Paris, à Versailles. En revanche, côté américain, mis à part à l'ambassade française, on n'a pas vraiment de mise en avant de cette coopération. Mmh. Alors ici, sur place, on a des associations de Français qui œuvrent à la perpétuation de cette mémoire, de cette amitié. Mais disons, heureusement qu'il y a cet engagement de la part des Français quand même pour faire survivre tout de même, sans trop de chauvinisme, cette participation transatlantique assez inédite.
0: Alors pour nos éditeurs, je rappelle que George Washington avait été commandant en chef de l'armée continentale durant la guerre d'indépendance, premier président donc des États-Unis, et sa résidence historique, Mount Vernon, constitue l'un des lieux les plus emblématiques de la fondation des États-Unis. Alors justement, moi ce que j'aimerais aborder maintenant, c'est déjà dire que ça fait 10 ans que les États-Unis se préparent à ces célébrations du 250e anniversaire de leur indépendance. Il y a deux groupes nationaux qui sont sur le projet. Il y a toujours America 250 qui, je parle sous votre contrôle, est géré par le Congrès. Et Donald Trump, à son arrivée à la Maison-Blanche en janvier 2025, a voulu apporter sa patte, influencer d'une certaine manière. Il a créé le groupe Freedom 250. Qu'est-ce que cela nous dit, Romuald Sciorra, de l'ambiance aujourd'hui, de la manière dont il y a ou pas un engouement pour ces cérémonies? En tout cas, ce qu'on comprend, c'est qu'il y a un aspect très politique.
2: Oui, il n'y a pas véritablement un engouement, me semble-t-il, de la population américaine pour ces cérémonies. Je vis aux États-Unis, mais là j'ai quitté New York il y a 15 jours, je n'y reviendrai qu'après le 4 juillet, mais en se baladant dans les drugstores où on trouve les pharmacies new-yorkaises, vous aviez des jouets, des petits manteaux pour chiens, liés à la Coupe du Monde, mais très peu de choses concernant le 4 juillet 2026. Ce que cela dit, écoutez, ce qu'il faut quand même garder à l'esprit, c'est que Trump de haut n'a rien à voir avec le premier Trump. Ce coup-ci, en 2025, c'est c'est un homme qui a été élu et qui est arrivé au pouvoir avec l'aide de l'extrême droite américaine, une extrême droite ultra radicale, dont les principaux membres aujourd'hui au pouvoir sont Jill Evans, le vice-président, et Suzy Wills, la secrétaire générale de la Maison-Blanche. Et tout ce petit monde a un objectif très clair, parmi d'autres objectifs pour l'intérieur, c'est-à-dire mener une contre-révolution culturelle, réécrire le roman national. Et le 250e est évidemment le bon prétexte pour cela. Comme vous le savez, via cet organisme qui a été créé par Donald Trump, plusieurs mesures ont été prises. Aujourd'hui, le New York Times parle de 200 à 400 mots qui sont interdits. Les musées nationaux ont dû revoir leurs expositions. Il n'y a plus d'expositions sur l'esclavage. On ne parle plus de génocide amérindien. C'est un terme interdit aujourd'hui dans tous les sites fédéraux et tout manuel imprimé par le gouvernement fédéral. Donc, pour répondre clairement à votre question, il y a ici, au-delà de la petite bataille permanente que Trump mène contre le législatif, une volonté de la présidence, de l'administration, de s'emparer de ce 250e anniversaire afin de réécrire, selon leur idéologie, l'histoire américaine.
0: Je vais vous demander de répondre à cette question. Finalement, est-ce qu'on a aujourd'hui deux Amériques qui s'opposent ? On le sait, on en parle depuis longtemps. Mais là, sur des questions historiques, avec d'un côté l'Amérique exceptionnelle que souhaite mettre en avant Donald Trump, et puis l'Amérique imparfaite, ça c'est surtout le credo des démocrates, Richard Verli.
3: Il y a un paradoxe, parce que Donald Trump a été élu majoritairement par l'Amérique ordinaire, par ses classes populaires qu'il a convaincu de voter pour lui, au motif qu'il est celui qui allait ramener l'Amérique au premier plan mondial, America First, qu'il allait celui qui allait rendre sa grandeur à l'Amérique, Make America Great Again, et celui qui allait enrichir tout le monde, puisque c'était une promesse importante de sa campagne électorale, c'était de mettre des dollars dans les portefeuilles des électeurs. Ce qu'il dit d'ailleurs maintenant, il l'a dit ouvertement au G7, puisque maintenant il se présente comme le sauveur de l'économie mondiale depuis qu'il a arrêté cette guerre avec l'Iran. Donc il est le candidat, il est l'homme qui a été porté par cette Amérique populaire. Mais on voit bien, et Romuald l'a dit, que pour des raisons politiques, il est aussi le candidat de l'Amérique de l'oligarchie. Et il est dénoncé comme tel, d'ailleurs, notamment par la gauche, notamment par Bernie Sanders. Donc au fond, son génie politique, j'emploie le terme génie avec distance, c'est de continuer à arriver à marcher sur ses deux jambes qui écartèleraient un autre personnage. Tout autre personnage politique serait vraiment écartelé par ces deux piliers électoraux que sont d'une part l'oligarchie financière et technologique et d'autre part les classes populaires. Mais lui, il y arrive, et son idée de Freedom 250, c'est exactement ça, c'est-à-dire qu'il fait tout pour donner du spectacle, des jeux, le MMA c'était ça, le tournoi de son anniversaire, de donner des jeux pour les classes populaires et en même temps simultanément de tout faire pour plaire à cette oligarchie dont il a impérativement besoin du soutien.

0: sommes avec Émilie Mitran qui est avec nous par téléphone depuis les États-Unis, ainsi que Romuald Sciorra qui est avec nous en studio et Richard Verly. Nous parlons des cérémonies, des commémorations du 250e anniversaire de la déclaration de l'indépendance des États-Unis signée le 4 juillet 1776 à Philadelphie, il y a donc 250 ans. Émilie Mitran, vous confirmez le fait que finalement il y a assez peu d'engouement pour ces célébrations. Et est-ce qu'on peut dire finalement que le récit américain aujourd'hui, en tout cas ce que Trump veut en faire, relève davantage du mythe que de la réalité ?
1: Oui, pour la question de l'engouement, en effet, j'ai été assez surprise. À vrai dire, j'étais très curieuse de passer mon premier 4 juillet aux États-Unis, surtout dans ce contexte des 250 ans de l'indépendance. Mais ce qu'on voit, et ce dont ont très justement parlé mes deux collègues en plateau, c'est que Freedom to 50, finalement, c'est vraiment comme si Trump avait fait son Trump to 50, c'est-à-dire que c'est son anniversaire, il a réussi à politiser cette partie de l'histoire américaine et à en faire quelque chose qui le concerne. Donc il fait souvent ça, bien sûr, sur plein de sujets, mais là, c'est ce qui tend à éloigner, j'ai l'impression, autour de moi, tout groupe de la population américaine. Et là, je trouve qu'on a quelque chose d'intéressant qui va au-delà de la polarisation dont on parle souvent dans la société américaine, où j'ai l'impression que Trump a dépassé cette polarisation et finit par fragmenter tout le monde, même au sein des républicains. Et on n'a plus, en effet, cet engouement, on n'arrive même pas à se rassembler pour le 4 juillet, parce que finalement, on n'a pas les grands idéaux, les grandes valeurs qu'on peut porter de manière bilatérale, c'est-à-dire que l'on soit démocrate ou républicain en temps normal. Ce que fait America to 50, par ailleurs, l'autre organisation portée par le Congrès, et qui a une vision beaucoup plus nationale dans le sens de l'union de tous les Américains. Donc, en effet, on voit je vois en tout cas cette fragmentation autour de moi, un enthousiasme très très très très bas. Et pour la question du mythe, alors les Américains aiment leur mythe fondateur, ils aiment leur père fondateur et cette sorte de simplification de leur histoire, mais même là, en effet, ça ne fonctionne pas.
0: Ça ne fonctionne pas, Romuald Sciorra, vous êtes d'accord là-dessus. Et je voudrais peut-être revenir sur la question de cette énorme récupération par Donald Trump. Est-ce qu'on peut dire que finalement, alors c'est vrai que les critiques montent, qu'il y a une certaine confusion, qu'il y a des contre-manifestations, ce sera intéressant de l'aborder, et tout ça finalement devient un événement très partisan.
2: Oui, effectivement, c'est devenu un événement partisan. Et oui, Trump est plus fébrile que jamais sur la scène politique américaine. La guerre en Iran a véritablement détourné pour la première fois en plus de 10 ans de lui une part de la nation MAGA, hein, cet électorat, ces gens qui l'auraient suivi jusqu'au bout, qui l'ont suivi le 6 janvier 2021 lors de l'assaut contre le Congrès et dont il pourrait avoir besoin dans des circonstances similaires un jour ou l'autre. Bref, ces gens-là ont commencé à se détourner de lui. Donc oui, c'est un Trump fébrile, mais attention, c'est encore un homme solide qui est très bien entouré et nous sommes loin de voir Trump à terre. Une fois dit cela, concernant ce dont nous parlions du désintérêt, n'y voyons pas, même si en partie, oui, il y a un rejet de cette privatisation, de cette OPA sur le 250e anniversaire de la part de l'administration actuelle, américaine actuelle. N'oublions pas que les Américains sont très fatigués. Je le répète chaque fois que j'en ai à l'occasion, mais la vie est très chère. J'en suis arrivé avec les dernières mesures de M. Trump, je paye 2 000 $ d'assurance santé par mois. J'ai un petit 3 pièces qui est tout à fait convenable, mais je paye 3 700 $ de loyer par mois. Et je fais partie de la classe moyenne, la petite classe moyenne, les classes populaires, les classes paupérisées sont étouffées. Le rêve américain, qui a bien souvent été un mythe, mais qui a quand même existé, ne parle plus à la population. Le fameux credo américain non plus. Donc c'est une population qui croit peut-être moins que jamais en son pays. Et si on allait faire un parallélisme avec le 200e anniversaire en 1976, nous avions une Amérique qui avait été choquée par la défaite du Vietnam, mais une Amérique également qui avait mis fin à la ségrégation une dizaine d'années auparavant, une Amérique encore pleine d'espoir. Aujourd'hui, c'est une Amérique dépressive, si je puis dire, qui fête cet anniversaire. Donc oui, d'un côté, il y a effectivement un rejet de l'administration Trump et de l'appropriation que celle-ci se fait de cet anniversaire, mais il y a aussi une Amérique qui n'a pas le cœur à la fête.
0: Richard Verly.
3: Oui, en plus, il y a ce personnage de Donald Trump. Vous savez, moi, je suis frappé, je vais prendre un exemple en France et un exemple récent qui vient de se dérouler. On sait, on l'a vu avec la panthéonisation de Marc Bloch récente, combien Emmanuel Macron a le goût de l'histoire. Certains disent d'ailleurs qu'il en fait éventuellement trop, mais il est vrai qu'en général, les panthéonisations d'Emmanuel Macron ont été des réussites, réussites pas seulement pour la mise en scène, mais aussi pour la pédagogie historique. Parce qu'Emmanuel Macron a ce goût-là. Il veut inscrire son action dans l'histoire, il a le goût du passé. Donald Trump ne l'a pas du tout. Donc il y a une forme de contradiction entre le personnage Donald Trump qui d'abord est complètement centré sur lui-même et qui ne se préoccupe que du présent et du court terme, et l'idée même d'un anniversaire historique qui suppose une mise en perspective, un goût de l'histoire, un goût des événements passés. Et je crois qu'au fond, les Américains l'ont compris. Un autre président peut-être aurait su mettre ça en scène, je ne sais pas, on aurait pu imaginer qu'un Barack Obama, aussi par son propre itinéraire, aurait presque été le président parfait pour ce 250e anniversaire, et il avait le goût de ses commémorations et le goût de l'histoire. Donald Trump, pas du tout. Donc au fond, peut-être, et c'est l'intelligence d'un peuple, les Américains comprennent que de toute façon, avec Trump, cet anniversaire n'a pas grande signification.
0: En tout cas, Émilie Mitran, on est vraiment très loin, et Romuald Suara l'évoquait à l'instant, des célébrations du 200e anniversaire 1976, où l'accent avait été mis sur l'unité nationale, après effectivement l'échec de la guerre au Vietnam. Émilie Mitran.
1: Oui, tout à fait. Alors j'ai envie de dire, les Américains n'ont peut-être pas connu d'anniversaire facile, dans le sens où il y a toujours eu une sorte de crise autour. Pour les 50 ans, on avait déjà une crise financière. Pour les 100 ans, l'inflation, l'échec du Vietnam, bien entendu. Voilà, on n'a pas de contexte peut-être idéal pour fêter l'anniversaire de l'indépendance. Néanmoins, ces présidents, dont je n'ai pas cité nom, John Quincy Adams, Ford, juste après Nixon, ont réussi, c'est ce qui a été dit, à aller au-delà des divisions partisanes et à rassembler la nation américaine dans ses mythes fondateurs, dans ses valeurs, dans ce récit national qu'elle chérit en temps normal. Et encore une fois, le 4 juillet est un jour exceptionnel aux États-Unis, qui rassemble les familles, qui est plus encore que notre 14 juillet. Vraiment, c'est quelque chose de sacré. Donc, ce désengouement, ce désamour que l'on voit cette année, et comme cela a été dit, on a moins de petits gadgets patriotiques autour de nous. Ça se remarque, ça se voit, et c'est très révélateur de cet état d'esprit. Comme là aussi, ça a été dit, on n'est plus dans la polarisation où la base de Trump est quand même à fond derrière lui. On a véritablement un éclatement de toutes ces bases, de toutes ces couleurs politiques, où finalement, et d'ailleurs on le voit dans les sondages, avec seulement 34% des Américains qui approuvent le mandat actuel de Trump. Donc voilà, tout cet éclatement participe à une sorte de 250e anniversaire un peu en berne, contrairement au 200e où là on avait une immense célébration internationale, y compris en France, où voilà, on en parlait beaucoup plus et finalement on arrivait à en faire quelque chose, même d'un point de vue historique. Oui.
0: Alors moi j'ai aussi un autre sondage, et Romuald Suara, vous disiez précédemment que Donald Trump n'était pas à terre, bien sûr que non, mais 61% des Américains pensent que leur pays est sur la mauvaise voie. Alors moi j'ai cette question, est-ce qu'il existe aujourd'hui aux États-Unis des débats houleux sur les ombres du passé et les consignes très politiques de Donald Trump pour marquer cet anniversaire?
2: Écoutez, malheureusement non. Nous ne sommes pas aux États-Unis dans un pays de débat au sens intellectuel, comme en France. Il n'y a pas véritablement d'intellectuel public. Les débats sont souvent cantonnés aux universités et à de très rares plateaux, les chaînes publiques n'existant pas, les chaînes privées étant surtout dans les news. Oui, il y a néanmoins évidemment des critiques ici ou là, mais elles sont peu écoutées. Vous savez, on parle souvent de ces moments de protestation comme les No King Day. J'ai été évidemment au No King Day à New York, c'est bien gentil, mais c'est quoi, 2-3 millions à l'échelle du pays? Il n'y a pas de mouvement de protestation. Rappelons-nous, en septembre dernier, lorsque le New York Times nous a révélé, appris que chaque week-end à Mar-a-Lago de Donald Trump nous coûtait à nous autres contribuables américains 3 millions de dollars.
0: Chaque week-end.
2: Chaque week-end. Air Force One, Secret Service. Si Trump restait à la Maison-Blanche, qui est, croyez-moi, très confortable, et allait jouer au golf en en Virginie, ça nous coûterait à peu près 30 000 $. Le président a besoin d'un service de sécurité, a le droit d'aller jouer au golf. Je m'attendais à ce que les Américains se ruent dans la rue. Imaginons qu'on apprenne que Emmanuel Macron coûte aux Français 3 millions d'euros chaque week-end. Je pense qu'il y aurait une révolution. Personne n'a bronché. Vous savez, il n'est pas dans l'ADN américain véritablement de se révolter. On parle de révolution, mais une fois encore, c'était une révolution des élites. Les grands mouvements de protestation de l'histoire américaine ont été orchestrés au bon sens du terme par des groupes qui œuvraient pour les minorités, que ce soit le mouvement pour les droits civiques ou Black Lives Matter. Vous n'avez jamais eu vraiment de mouvement de masse. Et aujourd'hui, à part quelques clercs intellectuels, la population ne semble pas bouger. Beaucoup de manuels scolaires qui vont être imprimés en septembre et distribués dans certains États républicains nous expliqueront, noir sur blanc par exemple, que le 6 janvier 2021 est un coup d'État fermenté par les démocrates, alors que les MAGA manifestaient pacifiquement pour protester contre une élection qui leur avait été volée. Les méchants démocrates ont fait passer cela pour une tentative de push pour voler la présidence. Et on ne voit pas ici ou là de débat houleux, de protestation même d'universitaires ou de journalistes de renom. N'oublions pas, pour conclure là-dessus aussi, je viens de l'Université Columbia, vient de publier un ouvrage qui a été placé sous ma direction et celle du vice-dean de l'université. Donc on était au plus haut niveau de Columbia. Vous n'imaginez pas les pressions qu'on a pu avoir. Les pressions qu'on a pu avoir, ce que l'on m'a demandé d'essayer de ne pas écrire comme j'écris dans mes essais habituels.
0: On appelle ça de la censure,
2: de l'autocensure ou de la pression de la censure. Nous avons à Columbia, je ne fais pas partie de la faculté, je travaille avec eux, mais je ne fais pas partie de la faculté, des départements mis sous tutelle. Il y a une peur permanente. Et là, on parle des grandes universités, mais dans les petites universités d'État, il y a aussi cette pression, cette censure, certes, mais aussi autocensure. N'oublions pas que dans une université, on peut être viré du jour au lendemain. Quand un prof a 2-3 enfants et qui n'a que son salaire et qui bénéficie de l'assurance en santé pour toute sa famille via l'université, il va s'auto-censurer. Donc il y a aussi cette peur, que ce soit dans les médias privés, dans les quelques médias publics qui survivent à Donald Trump. Donc peu de débats, parfois par peur, par auto-censure, mais aussi sans doute par manque du goût de débat.
0: Donc pas de débat ni à l'université, ni dans les médias, mais pas au sens. Richard Verny, votre commentaire ?
3: Oui, mais de toute manière, la peur, et ça c'est important de le dire, est un point crucial du système Trump. Et Trump l'a bien compris. Et il nourrit cette peur lui-même en bousculant systématiquement toutes les institutions. Moi j'ai l'habitude de dire qu'il donne des coups de pied dans toutes les portes. Alors quand il voit que la porte est fermée, voire qu'on lui résiste, il recule. Ou la plupart du temps, il recule. Mais néanmoins, il continue de procéder de la sorte. Donc il procède par effraction permanente, Donald Trump. Et bien évidemment, ceux qui sont de l'autre côté de la porte voient arriver et s'installer ce système qui est basé sur la peur, qui est basé sur tout ce qu'on a dit, aussi les sanctions financières, puisque si d'une manière ou d'une autre vous dépendez de l'État, vous vous trouvez face à la fin d'un certain nombre de subsides, et c'est vrai dans le cas des universités. Au fond, et ça nous ramène au 250e anniversaire, c'est-à-dire comment voulez-vous faire confiance à ce type de président pour avoir un narratif historique, d'une part objectif, c'est impossible, parce que Donald Trump jamais ne laissera la place qu'on devrait laisser aux historiens, tout simplement. Vous avez remarqué, que, par exemple, que pour ce 250e anniversaire, on ne parle absolument pas de l'historiographie américaine et des historiens américains. Ils ont complètement disparu. Dans d'autres pays, on aurait eu une commission d'historiens, on aurait eu des colloques, ce serait l'occasion aussi de faire avancer la connaissance historique. Pas du tout dans le cas de Donald Trump. Donc, bien évidemment, ça concourt au doute généralisé. Et puis, il y a cette capacité de Donald Trump à créer un autre narratif. Et au fond, le narratif de Donald Trump, c'est qu'il est presque la réincarnation d'Abraham Lincoln. C'est-à-dire qu'il est lui-même porteur de tous les idéaux de ce 250e anniversaire, alors que c'est évidemment complètement faux. Mais dans un pays où maintenant tout le monde vit dans des bulles médiatiques, des bulles informationnelles, et où son électorat vit dans cette bulle MAGA, eh bien ça passe.

0: Nous sommes avec Émilie Mitran, docteur en études anglophones et histoire moderne, qui est avec nous par téléphone depuis les États-Unis, en studio Romuald Sciorra et Richard Verly, pour parler du 250e anniversaire de l'indépendance des États-Unis. Émilie Mitran, on a parlé des célébrations, on a évoqué celle qui s'est produite mercredi dernier, et bien sûr, focus important sur le 4 juillet, puisque c'est le jour de la fête nationale américaine. Il y aura aussi des contre-célébrations avec des mouvements comme de 1619 Project, où des villes comme San Francisco ont annoncé des commémorations alternatives centrées sur les populations autochtones ou les descendants d'esclaves. La question qui se pose est de savoir ce que tout cela nous dit de l'Amérique de 2026. On en a déjà dit quelques mots, mais finalement, qu'est-ce qu'il reste aujourd'hui de cette période d'esclavage, de la question indienne, des inégalités sociales aujourd'hui aux États-Unis, Émilie Mitran?
1: Alors, très vaste question, très intéressante par ailleurs. Je vais essayer de répondre de manière la plus concise et pertinente. Alors, c'est difficile justement de mettre en forme un récit exhaustif au niveau national, c'est-à-dire de vraiment fédéral, hein, de tous les États, également de toutes les sensibilités, parce qu'on voit Trump récupère ce récit historique. On peut également rappeler ce décret qui est passé l'an dernier, qui est traduit en français pour la restauration de la vérité et du bon sens dans l'histoire américaine. Donc, ça en dit long, juste l'intitulé, on dit vraiment long sur cette volonté au plus haut niveau fédéral américain, de rétablir une sorte de récit complètement biaisé qui exclut évidemment les parties les plus sombres, alors les moins reluisantes en tout cas, pour les Américains, les Blancs, on va dire, des Américains, et qui n'a aucun sens, puisque finalement, c'est une nation qui aujourd'hui essaie de se réconcilier avec cet héritage, certes douloureux, qui s'est terminé très récemment. On pense aux droits civiques acquis par des descendants, des Afro-Américains qui ont été mis en esclavage et qui ont lutté contre la ségrégation, contre le racisme, les lynchages, etc. Donc une histoire très douloureuse de ce côté-là, celle de l'esclavage, qui finalement, au lieu d'être abordée de manière juste, avec le recul qu'on peut avoir aujourd'hui, est mise sous le tapis. On enlève les panneaux dans les lieux commémoratifs de l'histoire, on enlève les panneaux relatifs à l'esclavage, on enlève les références à certains esclaves, des figures importantes. Bref, on essaie de gommer, d'avoir un récit plus triomphaliste, plus complètement, une fois complètement biaisé. Pour ce qui est bien sûr des autochtones, des populations autochtones, là c'est la même chose, on ne peut plus parler de génocide, ils sont complètement invisibilisés dans cette histoire, et cette fois-ci qui va au-delà de l'anniversaire de l'indépendance des États-Unis, puisque leur histoire à eux, à ces populations en tout cas, elle commence bien avant. Et j'ai envie de dire, c'est un problème qui est tu depuis bien avant Trump. Donc là, c'est encore ça fait enfler cet abcès qui, avec Obama, avait été crevé. On avait une réconciliation, une volonté en tout cas d'aller vers une histoire plus juste, holistique, donc qui prenne en compte tous les aspects de ces populations qui ont hérité de ce récit national de l'indépendance américaine, qui ont donné du sens, qui ont mis leur sens, en tout cas le sens que cela représente pour leur héritage dans cet anniversaire. Et Trump efface tout ça vraiment d'un revers de la main, balaye tout ça d'un revers de la main. Donc les commémorations, disons, alternatives, elles auront lieu, en effet. Elles n'auront pas de visibilité autre que par leurs propres moyens de communication, parce que, encore une fois, Freedom to 50 a tout récupéré. Mais elles existent et c'est important d'en parler.
0: Alors, il est évident que chaque nation a du mal avec certains éléments de son passé, de son histoire. Mais tout de même, avec mon studio, Romuald Sciorra et Richard Verly, cette histoire expurgée d'événements qui se sont produits sur plusieurs décennies, voire plusieurs siècles, cette espèce de revisitation avec ces récits civilisationnels qui sont aujourd'hui proposez, tout cela nous fait davantage penser à ce qui a pu se produire dans des régimes autoritaires. La démocratie aujourd'hui aux États-Unis en 2026. Romulus Rof, vous ne semblez pas très d'accord avec ce que je viens de dire.
2: Ah si, je suis d'accord. Non, je suis d'accord avec vous, mais je dirais que, bien évidemment, la démocratie est attaquée de toutes parts. Hein. Nous avons dépassé aujourd'hui la Hongrie de Viktor Orban, hein. Prérogative du Congrès au profit de la Maison-Blanche, judiciaire entre Manu Roval, enfin bref, garde nationale déployée illégalement, ICE devenue police de l'immigration, police politique. On pourrait continuer pendant des heures. Non, ce que je voulais dire, il y a deux choses. D'abord, juste pour rebondir sur ce que disait Émilie, n'oublions pas, pour aller dans ce sens, dans son sens, que Trump a dit verbatim, hein, il y en a marre de tous ces musées qui nous laissent croire que tout était horrible dans l'esclavage. Comme s'il y avait quelque chose qui pouvait être rattrapable dans l'esclavage. Donc oui, bien évidemment, vous avez tout à fait raison. On a ici l'impression de se retrouver dans une démocrature, voire un régime autoritaire qui réécrit l'histoire, qui se l'approprie, qui effectivement décide de ne plus parler de féminisme, d'esclavage, de génocide amérindien. Effectivement, sans parler du culte de la personnalité dont on parlait brièvement tout à l'heure de Donald Trump, hein, qui signe des billets de banque, qui a son visage dans des passeports, qui veut faire graver sa face sur l'Arc de Triomphe qu'il souhaite faire bâtir dans Washington, qui a maintenant un aéroport à son nom, un boulevard à son nom, et j'en passe. Mais, ne mettons pas tout sur le dos de ce brave homme et de cette administration. N'oublions pas que cette idéologie, celle qui porte le 47e président américain à dire « tout n'était pas horrible dans l'esclavage », est quand même partagée par une grande partie de la population du sud des États-Unis. Mmh. Et ça, c'est une question qui quasi, je dirais, philosophique. Est-ce que Lincoln, d'un certain côté, n'a pas commis une erreur en ne laissant pas le Sud partir? Il ne l'a pas commis, puisque évidemment sa décision a permis l'abolition de l'esclavage. Mais néanmoins, le Sud, avec cette idéologie raciste, cette idéologie ségrégationniste, a continué à gangréner, si je puis dire, la société américaine tout au long du XXe siècle. N'oublions pas que le Nord, pour des histoires purement budgétaires, a dû retirer son armée qui occupait le Sud à partir des années 1875 et pour s'assurer que le Sud ne refasse pas sécession, a permis au Sud de revenir à un système proche de l'esclavage avec les fameuses lois Jim Crow et la ségrégation qui a quand même duré jusqu'aux années 60 du XXe siècle. Bref, cette idéologie sudiste est toujours présente, elle est véhiculée par certains membres de l'actuelle administration, elle a gangréné une partie de la société américaine et donc oui, bien sûr, l'administration récupère le 250e anniversaire, bien sûr, l'administration impose un récit, mais le récit qu'elle tente d'imposer est quand même partagé par une très grande partie de la population et celle-ci, cette inspiration trouve ses sources dans l'idéologie sudiste.
0: Mais c'est toute la contradiction des États-Unis finalement, Richard Verly, c'est cela aussi, c'est-à-dire que les pères fondateurs ont mis l'accent sur la liberté et puis d'aucuns avaient eux-mêmes un certain nombre d'esclaves dans leur plantation. C'est toute la contradiction, voire schizophrénie presque des États-Unis, Richard Verly.
3: C'est très juste. Il y a cette schizophrénie, elle est réelle et elle demeure. Mais je crois qu'il ne faut pas mélanger peut-être deux éléments. Ces grands esprits, ces grands hommes, parce que c'était surtout des hommes qui étaient au gouvernement à cette époque, même quasiment que des hommes, qui ont fait les États-Unis, ils vivaient dans leur époque. Ils vivaient dans leur époque, ils avaient des esclaves, ils avaient des plantations. Après, l'idéologie dont parle Romuald, c'est autre chose. L'idéologie a perduré au-delà de l'époque. C'est-à-dire que l'idéologie est devenue, au fond, un système politique d'asservissement. Et là, je voudrais insister sur un élément qui me frappe, dont on parle peu. Ce 250e anniversaire, il devrait, en théorie, impliquer au moins deux autres pays, la France, on l'a dit, pour les raisons qu'on connaît, le soutien apporté à l'indépendance américaine, mais aussi le Royaume-Uni, qui est complètement partie prenante, par définition. Et donc, si ce 250e anniversaire de l'indépendance prenait place, allez, en France, on aurait à coup sûr des invitations lancées aux Britanniques, lancées aux Français, on aurait des commissions d'historiens, je l'ai dit, on aurait des grandes expositions, peut-être avec participation des différents pays. Mais ce qui se passe, c'est que les pays européens en question, le Royaume-Uni comme la France, ils ne veulent même pas s'en mêler. Ils veulent rester à distance. Vous voyez ce que je veux dire? Et ça, c'est tragique, à mon avis, pour la simple connaissance et pour la pédagogie. On aimerait que des historiens britanniques, à l'occasion de ce 250e anniversaire, publient des livres, revisitent la relation historique, nous apprennent des choses de la même manière. Alors, il y a le livre d'Emily, mais on aurait aimé un grand colloque franco-américain qui aurait pu permettre de sortir des archives, des documents qui sont peut-être encore inconnus. Eh bien, tout ça n'aura pas lieu pour une raison simple, c'est que personne ne veut avoir à commémorer un 250e anniversaire avec Donald Trump. Et en quelque sorte, ce qu'a fait Emmanuel Macron à Versailles, j'y reviens, c'était se laver les mains, je l'invite à Versailles, je fais, on a dit,
0: cette soirée,
3: ce dîner plaqué or, et l'affaire est emballée, je ne serai pas compromis avec Donald Trump dans la commémoration de 250e, parce que le problème avec Donald Trump, c'est que si vous êtes à ses côtés, c'est un peu comme un compromat à la russe, quelque part, eh bien vous êtes pris dans le piège de Trump parce qu'il est capable de dire n'importe quoi à vos côtés, y compris des contre-vérités historiques, et comme il est président des États-Unis, vous êtes mal pris pour éventuellement lui répondre.
0: En tout cas, on a parlé un peu des relations entre la France et les États-Unis, sans évoquer celle avec la Grande-Bretagne, où je rappelle l'indépendance est faite contre la monarchie britannique, et c'est tout à fait intéressant de voir comment les États-Unis et la Grande-Bretagne ont pu devenir les alliés les plus proches du XXe siècle. Ce sera peut-être l'occasion d'une émission. Merci Richard Verly. Je rappelle que vous êtes éditorialiste international au quotidien suisse Blick et auteur de Cette Amérique qui nous déteste aux éditions Nevicata. Romuald Sciorra, franco-américain, essayiste, directeur de l'Observatoire politique et géostratégique des États-Unis de l'IRIS et auteur de America 250, une histoire graphique des États-Unis. Et merci aussi à vous, Émilie Mitran, qui étiez avec nous par téléphone depuis les États-Unis et plus précisément depuis Mount Vernon, la résidence de George Washington, et vous êtes docteur en études anglophones et histoire moderne, spécialiste des révolutions françaises et américaines et auteur de Des Américains en France aux éditions Nouveau Monde. Géopolitique était signé Marie-France Chatin, Mathias Golchani à la réalisation et Cécile Lavolo. Vous êtes bien sur RFI, l'actualité se poursuit et tout de suite le journal.
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10: Bonsoir ou peut-être bonjour, tout dépend de l'endroit du monde où vous nous écoutez. En tout cas ici à Paris, il est pile 20h.
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10: Et ce sera Dimanche Politique dans une dizaine de minutes avec nos deux invités, Arnaud Benedetti qui est en studio et en ligne de Sud-Ouest, Jefferson Desport. Bonsoir à vous deux.
11: Bonsoir.
10: Et on vous retrouve tout à l'heure après le journal. Au Venezuela, la course contre la montre pour retrouver des survivants se poursuit après les deux forts tremblements de terre qui ont fait des milliers de victimes. En Europe, 1300 morts sont imputables à la canicule selon l'OMS, alors que les températures commencent à baisser. En France, plus aucun département en vigilance rouge demain. Des résultats en sport, cyclisme, Romain Grégoire sacré champion de France. En Formule 1, le Britannique George Russell sur Mercedes remporte le Grand Prix d'Autriche. Au Venezuela, les secours s'acharnent pour retrouver des survivants au séisme qui a fait aussi officiellement à ce jour plus de 1400 morts. Des équipes de secours venues de l'étranger affluent vers l'état côtier de la Guaira, le plus durement touché. Selon l'Institut d'études géologiques des États-Unis, les séismes de magnitude 7,2 et 7,5 pourraient avoir fait plus de 10 000 victimes. Autre chiffre, le gouvernement fait état de 3 000 blessés et d'un nombre équivalent de personnes sans abri. L'Europe a débloqué 5 millions d'euros d'aide d'urgence d'urgence annonce que son système satellitaire Copernicus aide à cartographier les dégâts et à diriger les secours. Sur le terrain, en effet, donc, les secours s'activent et tout le monde se mobilise pour apporter son aide. C'est le cas de Cathy Santana qui vit dans un quartier populaire de Caracas. Cette assistante sociale va s'occuper de l'accueil des familles et notamment des enfants qui ont été séparés de leurs parents.
11: À partir de ce lundi, notre département, celui de l'action sociale, va activer son plan d'urgence. On va recevoir tous les enfants qui arrivent à l'hôpital. L'enjeu d'abord, ce sera de remplir des fiches techniques pour recueillir un maximum d'informations sur eux, sur leur famille, en fonction de leur âge également. Pour les plus jeunes, ceux qui ne peuvent pas encore parler, il faudra tenter d'obtenir des informations par les voisins, les amis, les plus proches, les personnes qui les amènent à l'hôpital. Ceux qui sont plus grands, on récolte leur nom, leur âge, on identifie leurs parents, ce qui nous permettra, le cas échéant, de les retrouver s'ils ont été séparés de leurs enfants. Et nous faisons appel à des institutions spécialisées pour qu'elles prennent en charge certains des enfants.
10: Un porte-conteneur français a pu sortir du détroit d'Ormuz. Il reste 10 navires du groupe CMA-CGM bloqués dans le détroit, précise l'armateur français. L'Iran met en garde les navires contre tout contournement de son itinéraire. Cela alors que hier et aujourd'hui encore, les États-Unis et l'Iran ont échangé de nouvelles frappes, s'accusant mutuellement de violation du cessez-le-feu signé le 17 juin. Le président américain a de nouveau menacé de repartir en guerre pour anéantir la République islamique. Au Liban, la classe politique se divise sur l'accord cadre passé avec Israël ce vendredi. La première force, le Hezbollah, dont l'aile armée combat Israël dans le sud, l'a rejeté. Cela alors que l'armée israélienne poursuit ses bombardements, maintient sa présence dans de vastes zones du sud. La population réagit de manière mitigée, à l'image de Rena, qui est une habitante originaire de Beyrouth.
11: J'ai très honte que cet accord ait été signé. Et en fait, j'ai même honte qu'une délégation du Liban ait pu aller s'asseoir à la même table qu'une délégation israélienne. Honte qu'ils aient pu négocier avec elle, alors que tant de sang libanais a été versé au nom de cette terre, parce que les gens l'ont défendue. De mon point de vue, avec cet accord, on a vendu le sud du Liban. Cette terre n'appartient pas à la délégation libanaise. Elle appartient à tous les Libanais et aux populations du Sud qui sont mortes pour la défendre et empêcher qu'elle soit occupée. Cet accord, pour moi, c'est une trahison de tous les Libanais qui défendent et aiment leur terre.
10: Propos recueillis par Abla Jounaïdi. En Irak, plusieurs arrestations de responsables suspectés de corruption. Il s'agit de parlementaires dont l'immunité a été levée. Le nouveau Premier ministre irakien s'est engagé à lutter contre la corruption et la mauvaise gestion qui mine son pays depuis des décennies. Démonstration de cette nouvelle politique, la justice a annoncé mardi avoir saisi 74 millions d'euros dans une affaire de corruption impliquant le ministre adjoint du pétrole chargé du raffinage. Il avait été arrêté le mois dernier. Un regain de tension entre Israël et la Turquie, conséquence du fait que le gouvernement israélien approuve à l'unanimité la reconnaissance du génocide arménien, un terme réfuté par Ankara. Jusque-là, Israël avait évité de reconnaître officiellement le massacre de masse au début du siècle dernier. Cela pour préserver les relations avec la Turquie, autrefois l'un des plus proches partenaires stratégiques d'Israël. En Russie, le sort d'Alexander Lounine. Il s'agit de cet ancien soldat qui avait menacé le président russe d'une mutinerie s'il n'était pas reçu au Kremlin. Eh bien, encore son épouse, leur domicile a été perquisitionné la nuit dernière. Les précisions de Sofia Kasenkova.
12: La réponse des autorités russes n'a pas tardé. Deux jours après avoir publié une vidéo qui a été visionnée plus de 12 millions de fois,

0: dans laquelle il exigeait de rencontrer le président russe pour lui parler des abus au sein de l'armée. Il accusait notamment des Corses pour lui parler des abus au sein de l'armée. Il accusait notamment des commandants de torturer des soldats qui refusent d'obéir aux ordres. Des accusations graves qu'il ne prouve pas, mais qui font écho à des enquêtes déjà publiées par certains médias indépendants russes. Le Kremlin, lui, a réagi prudemment vendredi. Le porte-parole Dimitri Peskov dit savoir que cette vidéo existe, tout en parlant de formulations assez étranges.
1: La canicule en Europe, l'Organisation mondiale de la santé annonce que plus de 1300 décès sont déjà imputables à cette vague de chaleur. L'Allemagne enregistre un nouveau record absolu de température à 41,7 degrés. Même chose en Pologne, 5 degrés. Mais partout en Europe, la chaleur reflue. La vigilance sanitaire demeure. En France, plus aucun département ne sera en vigilance rouge demain, car les températures restent chaudes. En France, Santé publique France comptabilise depuis mercredi environ 1000 décès supplémentaires. Ce premier bilan pourrait s'alourdir, Marius Lafont.
2: L'homme pourrait passer sous les radars tant il n'a aucune expérience au niveau fédéral. Lance Schreier a été marine et a surtout servi comme policier de l'autoroute en Oklahoma pendant 29 ans. Pas le CV idéal a priori pour devenir directeur de l'agence fédérale chargée de contrôler l'immigration.
1: Non, visiblement, on n'est pas sur la canicule, mais sur le changement à la tête de l'ICE, vous savez, la police des frontières aux États-Unis. On aura l'occasion d'y revenir dans un autre journal sur RFI. C'est le crash le plus meurtrier en France pour l'aviation hors transport militaire et commercial. Un accident a fait 11 morts lors d'un baptême de parachutisme près de Nancy. Les victimes sont 5 moniteurs, 5 élèves et le pilote. Les élèves étaient un groupe d'infirmiers qui voulaient se faire plaisir en découvrant la chute libre. Cela aurait pu être encore pire, déclare le maire de Nancy, qui souligne que l'avion est tombé en effet à quelques mètres de pavillons et d'immeubles. En Nouvelle-Calédonie, les loyalistes en tête des élections provinciales, un scrutin marqué par une forte abstention malgré les enjeux pour l'avenir de l'archipel. À l'arrêt depuis les émeutes de 2024, 5 ans après le non au dernier référendum sur l'indépendance de l'archipel, les partis des loyalistes et le Rassemblement Les Républicains ont remporté en effet 24 des 54 sièges du Congrès territorial. Le football, salut Diouf, premier match des 16e de finale de la Coupe du Monde qui va se jouer ce soir.
3: L'Afrique du Sud défie le Canada à Los Angeles pour la première affiche de ses matchs à élimination directe. Sur le banc des Bafana Bafana, il pourrait s'agir du dernier match dirigé par le sélectionneur belge Hugo Broos. À 74 ans, il veut donc savourer chaque match.
4: C'est un moment fantastique dans une période fabuleuse, notamment pour moi en tant qu'entraîneur. Vous savez bien évidemment que je ne veux plus être à ce poste pendant les 20 prochaines années. J'ai passé l'âge pour ça. C'est probablement ma dernière Coupe du Monde parce que je ne veux pas être sur un banc de touche à plus de 80 ans. Donc de mon point de vue, c'est plutôt agréable et ça me rend heureux que l'on soit aussi bon.
1: Et face aux Bafana Bafana, des Canucks canadiens sont contraints de poursuivre leur aventure hors de leur pays, Saliou.
3: Oui, faute d'avoir pu finir en tête du groupe B, ce qui entraîne par conséquent des contraintes et une dépense d'énergie supplémentaire. Mais leur sélectionneur Jesse Marsh ne veut pas s'arrêter à ces considérations.
5: Il y a toujours des facteurs comme les voyages ou la fatigue, mais maintenant chaque équipe veut s'assurer que sa performance sur le terrain soit du genre tout ou rien. Vider le réservoir, s'investir pleinement jusqu'au bout. Et je sais que notre équipe attend avec impatience l'occasion de montrer lors d'un grand match qu'elle va donner le meilleur d'elle-même. C'est donc le moment d'être prêt à passer à l'action et de montrer à notre pays tout ce que le Canada représente et incarne. J'ai hâte de voir nos gars jouer et je sais que nous serons prêts à nous surpasser.
3: Afrique du Sud, Canada, coup d'envoi dans un peu plus de 45 minutes.
1: Et puis un sélectionneur a décidé de quitter son poste après l'élimination de son équipe lors de ce mondial.
3: Oui, le Sud-Coréen Hong Myung-bo a démissionné après l'élimination de la Corée du Sud. Très critiqué dans son pays, il était devenu la cible de vives attaques jusque de la part du président sud-coréen. Ancien capitaine emblématique de la sélection, il était en poste depuis 2024.
1: Voilà pour la Coupe du Monde. Du football en France, 10 jours après le décès d'Éric Roy, le club finistérien a officialisé la nomination de son successeur.
3: Et sans surprise, c'est la continuité qui a été privilégiée. Son ancien adjoint, Julien Lachouère, s'est engagé pour les 2 prochaines saisons. Une nomination qui correspondait d'ailleurs aux souhaits exprimés par Éric Roy avant sa disparition. Âgé de 49 ans, Lachouère dirigera sa première séance d'entraînement le 2 juillet à l'occasion de la reprise de la préparation estivale avec un staff quasiment inchangé autour de lui.
1: Du tennis avec l'ATP 250.

0: Gisbourne.
1: Le français Hugo Humbert s'est incliné en finale face au Belge Zizou Bergs en 3-7, 3-6, 6-1, 6-4. Bergs décroche ainsi le premier titre ATP de sa carrière et sachez que les deux hommes se retrouveront dès mardi au premier tour de Wimbledon.
0: Et puis la Formule 1 avec le Grand Prix d'Autriche.
1: George Russell a remporté le Grand Prix d'Autriche et offre à Mercedes une 7e victoire en 8 courses cette saison. Le Britannique parti en pôle a résisté jusqu'au bout au retour de Max Verstappen, 2e. Le jeune Kimi Antonelli occupe la 3e place. Par contre, grosse désillusion pour Ferrari. Malgré une première ligne sur la grille, Charles Leclerc n'a fini que 8e, victime du monoplace difficile à maîtriser. La légende Lewis Hamilton n'a pas pu faire mieux que 5e.
0: Et puis un mot de cyclisme tout de même, Romain Grégoire qui est sacré champion de France. 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
0: Le décryptage de la vie politique en France est maintenant sur RFI. C'est avec nos deux experts. Bonsoir Arnaud Benedetti.
6: Bonsoir à vous.
0: Vous êtes rédacteur en chef de la revue politique et parlementaire.
6: Nouvelle revue politique.
0: Nouvelle, pardon, oui c'est ça. Et professeur associé à l'université Paris-Sorbonne. Et vous avez écrit l'ouvrage qui a pour titre « Aux portes du pouvoir, RN, l'inéluctable victoire » chez Michel Lafon. Nous sommes également en ligne avec vous, Jefferson Desport, éditorialiste à Sud-Ouest. Bonsoir.
7: Bonsoir Philippe.
0: Et c'est donc Dimanche Politique. Aujourd'hui, il a fait un peu moins chaud en France, mais les températures sont restées bien au-dessus de la normale. Selon Santé publique France, 1 000 décès de plus que la normale ont déjà été recensés depuis mercredi. Et il ne s'agit que d'un premier bilan partiel, alors que la canicule d'une intensité exceptionnelle a duré 11 jours. Il faudra encore du temps pour mesurer pleinement l'impact de la chaleur. Alors cette canicule a-t-elle été gérée sous le prisme de l'urgence et de la réaction? Face au bilan humain très lourd, certains devront en tirer les conséquences, accuse la chef des écologistes Marine Tondelier, qui argumente que l'inaction climatique, la solitude et la précarité tuent. Fin de citation. La puissance publique a-t-elle donc été dépassée, Arnaud Benedetti?
6: C'est un sujet récurrent. C'est un sujet récurrent lors de toute crise de ce type. Et on l'a vécu, souvenez-vous, en 2003. Sauf qu'en 2003, la communication en plus avait été insuffisante. On s'en souvient très bien.
0: Ou maladroite.
6: Là, ou maladroite, en effet, pour ceux qui ont vécu cet épisode. Là, cette fois-ci, on a eu une communication du gouvernement, clairement, mais il y a toujours ce reproche d'absence d'anticipation. Surtout qu'on vit dans des sociétés où la sensibilité finalement à ce type de crise a considérablement changé. Il y a 60 ans ou 50 ans, je veux dire, c'était évidemment une opinion publique qui était très différente quant à ce type d'événement. Là, en l'occurrence, il y a une exigence de l'opinion qui est évidemment est de plus en plus forte et fait pression sur les gouvernements. Après, en effet, il y a une réalité, c'est que des questions se posent. Des questions se posent parce que on ne peut pas ignorer au niveau d'un exécutif que malheureusement ce type aujourd'hui d'épisode va devenir de plus en plus récurrent. Donc le reproche d'impréparation n'est pas seulement, si vous voulez, une figure du débat partisan, c'est aussi une réalité. Il y a des questions qui se posent, on a vu toutes les controverses sur la question de la climatisation par exemple qui ont égrené cette semaine, montrent bien que de ce point de vue-là, en termes d'infrastructure, il y a certainement aussi des insuffisances.
0: Oui, le Premier ministre annonçait avant-hier la commande de climatiseurs pour les hôpitaux. Était-ce trop tard, Jefferson Desport?
7: Ce que disait Arnaud tout à l'heure, oui, c'est récurrent. Maintenant, on ne découvre pas, absolument pas, le réchauffement climatique. Il est là depuis un certain nombre d'années, puis on a les rapports du GIEC qui sont là et qui ont fait cette alerte-là. On peut pas dire, d'un autre côté, que rien n'a été fait. Depuis 90, la France a réduit ses émissions de gaz à effet de serre de 34% en cumulé. Maintenant, les critiques sont justifiées parce que ça ne va pas assez vite. Le réchauffement climatique accélère, lui. Et quand on regarde les politiques environnementales, on va prendre un exemple, c'est le fonds vert, 2,4 milliards de dotations en 2023, 800 millions aujourd'hui, ces crédits ne cessent de fondre comme neige au soleil, si vous me permettez l'expression. Et lui, le réchauffement climatique, lui, il accélère. Et donc vos politiques environnementales, soit elles sont des variables d'ajustement, soit elles sont sacrifiées. Et c'est là où ça ne va pas, parce qu'on ne peut pas faire du stop and go en permanence et vouloir et affirmer vouloir régler le problème. Vous aviez parlé de la climatisation tout à l'heure. Le Rassemblement national va présenter un plan climatisation. On va quand même pas croire que le Rassemblement national a des ambitions écologiques. C'est un parti clairement climato-sceptique qui, je vous le rappelle, qui a qualifié les rapports du GIEC d'alarmiste, c'est Marine Le Pen. Qui a promis de démonter les éoliennes, c'est encore Marine Le Pen, et qui a envoyé une petite délégation à Washington pour l'investiture de Donald Trump, c'est le Rassemblement national. Donald Trump qui ne jure que par les énergies fossiles et qui a sorti à deux reprises les États-Unis de l'accord de Paris. Donc, on a une situation qui est quand même complexe. Maintenant, on ne découvre pas que le réchauffement climatique est là et qu'il s'accélère, sauf que la prise en compte, la prise de conscience, elle ne revient qu'à chaque fois qu'on a des épisodes caniculaires, alors que le réchauffement climatique doit s'appréhender dans la durée avec des crédits et une véritable politique, ce qui n'est pas le cas.
0: Arnaud Ménil.
6: Oui, je suis d'accord, mais il y a deux sujets en fin de compte. Il y a le sujet de la politique globale, où finalement la lutte contre le réchauffement climatique ou le changement climatique ne peut que se faire au niveau global, au niveau planétaire. Le vrai sujet aujourd'hui qui se pose, c'est aussi la question ensuite de notre capacité à pouvoir répondre à des situations d'urgence et des situations de crise comme celles que nous vivons. Et là, manifestement, ce qui aujourd'hui, en tout cas, est reproché au gouvernement, c'est qu'il y a un certain nombre d'infrastructures qui pourraient nous permettre, ou de mesures qui pourraient nous permettre de passer de manière un peu plus confortable, autant que faire se peut, ce type d'épisode, et que manifestement, on a beaucoup de retard. Encore une fois, la question de la climatisation dans les écoles, par exemple, n'est pas un vain sujet, c'est un sujet important pour les enfants. On a fait passer, il y a quelques jours, je crois, des oraux du brevet ou du bac dans un parking. Donc, ce qui montre bien que, je veux dire, il y a une incapacité au niveau aussi de l'État, ou un retard au niveau de l'État, à prendre des mesures d'adaptation pour permettre justement de surmonter ce type d'épisode.
0: Au demeurant, Emmanuel Macron a mis en avant jeudi dernier le gros travail d'adaptation qui a été fait dans la lutte contre le réchauffement climatique sous ses deux mandats. L'ex-premier ministre Édouard Philippe affirme qu'il faut aller plus vite, plus loin en matière d'adaptation au réchauffement climatique. Il propose une série de mesures allant d'un plan de climatisation à la reconquête des espaces de baignade. Bref, tout le monde s'y met. Ça veut dire, Jefferson Desport de Sud-Ouest, que l'enjeu climatique devient un enjeu politique.
7: On le voit, c'est pas tout le temps le cas, parce que si vous prenez, rappelez-vous, en 2019, la jeunesse manifeste partout pour le climat. Au municipal de 2020, on a une vague verte, Bordeaux bascule et devient écologiste, Strasbourg, d'autres villes, et 6 ans plus tard, il n'y a plus ces manifestations-là, et au municipal de 2026, on a un reflux des écologistes dans les exécutifs municipaux, à commencer par Bordeaux, qui a été renversé, et Pierre Mermic, le maire écologiste, a été battu par Thomas Cazenave, le candidat macroniste. Donc on a quand même la préoccupation environnementale est à géométrie variable, et surtout elle a reculé dans la préoccupation chez les Français, au profit de la sécurité, de la santé, du pouvoir d'achat. Donc peut-être que le problème, c'est que on prend conscience, on revient sur le sujet environnemental uniquement à la faveur de catastrophes, quand encore une fois, elle doit s'appréhender sur le temps long avec une véritable politique. Mais quand vous, Arnaud, disiez très justement que ça doit s'appréhender au niveau global, c'est d'abord au niveau européen. Et le Green Deal, le plan vert européen, a quand même eu quelques coups de canif dans le contrat, puisque l'interdiction de vendre des véhicules thermiques en 2035 a été reculée. On a allégé ce dispositif-là pour permettre aux constructeurs, notamment européens, de pouvoir faire face et de s'adapter, de pouvoir proposer des modèles concurrentiels, mais c'est aussi un coup de canif dans la lutte contre le réchauffement climatique. Donc en fait, il faut une volonté. Peut-être que si les élections municipales avaient eu lieu en juin et pas en mars, peut-être que les résultats auraient été différents. En tout cas, ce qui est certain, c'est que prendre les choses au coup par coup ne suffiront pas, parce que cette trajectoire de dégradation climatique, elle s'accélère.
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0: Une tribune de Gabriel Attal était à lire aujourd'hui dans la tribune Dimanche. Un mois après son premier meeting, le président du Parti Renaissance et ancien Premier ministre y charge les extrêmes politiques, le Rassemblement National comme la France Insoumise, deux partis, Victorien Guillaume, qui trustent les premières places dans les sondages.
8: À moins d'un an de la présidentielle, le Rassemblement national est largement en tête dans les sondages et la France insoumise domine à gauche. Ainsi, la dernière enquête IFOP montre un Jordan Bardella en nette avance au premier tour, suivi d'Édouard Philippe, puis de Jean-Luc Mélenchon et en cinquième position Gabriel Attal. L'ancien Premier ministre d'Emmanuel Macron affirme donc vouloir desserrer la tenaille et éviter l'accession au second tour des deux partis. Stratégie du chaos permanent, délégitimation constante des contre pouvoir, le patron de Renaissance qualifie de nouveau Trump français, Jean-Luc Mélenchon. Quant au RN, le parti est toujours prêt à relayer la propagande du Kremlin et se glisse de plus en plus dans des habits poutiniens, tacle Gabriel Attal. Celui qui a annoncé sa candidature en mai dernier plaide donc pour un rassemblement au-delà de la droite et du centre, avec l'espoir d'élargir sa base électorale.
0: Le centre doit donc exister face à des partis extrêmement puissants à un an de l'élection présidentielle, Arnaud Benedetti.
6: Gabriel Attal essaye de tracer son sillon dans un champ de concurrence où finalement la zone de chalandise électorale est plutôt aujourd'hui, si ce n'est réduite, en tout cas moins forte qu'elle ne l'a été par le passé, avec un concurrent qui s'appelle Édouard Philippe. Et d'ailleurs, quand il dit qu'il faut rassembler au-delà du centre et de la droite, il veut quelque part se différencier d'une certaine manière d'Édouard Philippe, qui lui, malgré tout, aujourd'hui, essaye d'occuper dans cet espace central un positionnement plutôt à droite, même si, bien évidemment, il ne refuse pas le renfort du centre. Il est en train d'essayer de renouveler une fine le logiciel originel du macronisme, qui était un logiciel à la fois libéral, progressiste, européen, avec peut-être une petite différence par rapport à Emmanuel Macron, c'est que lui quand même insiste beaucoup sur les enjeux régaliens, ce que ne faisait pas Emmanuel Macron en 2017. Tout le problème pour tous les acteurs politiques de ce bloc central, c'est de pouvoir incarner une rupture quand ils seront immanquablement rappelés à leur passé de gouvernant. Donc ça, c'est un vrai sujet aujourd'hui. Vont-ils pouvoir finalement créer cette alchimie qui permet de recommencer d'une certaine manière une aventure en proposant du neuf ? Ça, c'est quand même un défi qui leur est lancé.
0: Votre analyse, Jefferson Desport, éditorialiste à Sud-Ouest.
7: Oui, je rejoins Arnaud, bien entendu, sur la concurrence avec Édouard Philippe, parce que avant de s'imposer face soit au RN, soit à LFI, Gabriel Attal va devoir s'imposer au sein même du bloc central et donc régler la question de la concurrence avec Édouard Philippe. Ça, c'est quand même la première étape. On sait que ça atterrira vraisemblablement fin décembre et que là, il y aura une analyse très claire des résultats pour voir qui est le mieux placé et pourquoi pas faire une alliance. Maintenant, ce risque d'un second tour LFI, RN et d'accentuer d'ores et déjà sur cette tenaille-là, ce second tour n'est pas écrit. Il n'est pas écrit que le RN, malgré les sondages, soit présent au second tour. D'abord, Jordan Bardella est testé, il n'est pas encore candidat. Je rappelle qu'il y aura une décision de justice le 7 juillet. Marine Le Pen saura si sa condamnation en première instance est confirmée ou pas. Et si c'est le cas, évidemment, ce sera Jordan Bardella. Mais pour l'instant, Jordan Bardella n'a pas fait campagne, il n'a pas émis la moindre proposition. Il a 10 mois devant nous où cette campagne sera aussi sans doute très piégeuse pour lui, parce qu'il avance un plan climatisation, il veut se reverdir un tout petit peu sur le dos de la canicule. Bon, c'est un peu facile et tout le monde saura lui rappeler. Sur l'économie, on l'attend aussi au tournant. Je vous rappelle, quand il a fait ce débat face à Gabriel Attal, ce qu'il avait dit, je veux passer du libre-échange à l'échange juste. Bon, je pense pas que les chefs d'entreprise ont été transcendés, en tout cas, ont été retournés. Donc, cette campagne va devoir se faire. Maintenant, Gabriel Attal sur le bloc central, oui, il va renouer avec le macronisme originel, avec peut-être une nuance pour compléter ce qu'a dit Arnaud, c'est qu'on a vu en 2022 toute la force du vote utile. Et la force du vote utile pour un candidat du bloc central, c'est un candidat de gauche démocratique et républicaine, donc hors LFI, faible, et un candidat de la droite, faible. C'est ce qu'on a vu en 2022. Pour l'instant, sur ce terrain-là, entre une gauche social-démocrate et une droite LR classique, pour l'instant, on n'a pas de candidat qui soit en mesure de rivaliser, si l'on en croit les sondages, mais je reste très critique sur les sondages à 10 mois de la présidentielle.
0: Les socialistes continuent à se mettre en ordre de bataille dans la perspective de cette élection présidentielle. Justement, ils viennent d'approuver à 83% le projet du parti pour le 21e siècle. Projet centré sur la notion de liberté. Un document qui se veut fédérateur et qui entre en collision avec le fait que le PS entre-déchire sur la stratégie pour la présidentielle et l'idée d'une primaire. Il n'a toujours pas de candidat. Après-demain, un conseil national doit trancher la question qui sera posée en juillet aux militants socialistes dans l'espoir de sortir de l'impasse. Alors ce projet réidentifie le PS comme une gauche radicale de gouvernement. Il affirme que le modèle social-démocrate doit être dépassé. Ça veut dire à gauche toute. Pourquoi ?
6: Parce qu'il faut vraisemblablement essayer de reconquérir une partie de cet électorat qui est tenté, si l'on croit les sondages, par le vote Jean-Luc Mélenchon. Donc il faut qu'il y ait une dose de radicalité pour faire revenir au bercail une partie de cette gauche qui est favorable à un projet de rupture. Est-ce que ce sera suffisant ? On ne peut pas le dire à ce stade, ça paraît extrêmement difficile. On voit que les mesures, c'est l'augmentation du SMIC, c'est la taxe Zucman, enfin c'est différentes mesures en effet qui sont des marqueurs importants pour peut-être une partie de la sociologie de cet électorat. Mais le problème qui se pose ensuite dans une élection présidentielle, c'est une élection d'abord d'incarnation, c'est une élection certes de projet, mais d'abord d'incarnation. Et la difficulté, c'est qu'ils n'ont pas tranché cette question de l'incarnation. Ensuite, est-ce que ce projet socialiste va être avalisé par le candidat qui sera le candidat social-démocrate? Est-ce que François Hollande se reconnaît dans ce projet? Est-ce que si c'est M. Cazeneuve, est-ce qu'il se reconnaît dans ce projet? Et est-ce que M. Guzman, qui n'est pas un membre du Parti Socialiste, mais qui est place publique, se reconnaîtra-t-il dans ce projet? Donc pour l'instant, ils veulent, disons d'une certaine manière, montrer qu'ils ont une ligne directrice, mais si vous voulez, en insistant sur cette communication de leur ligne directrice, ils laissent de côté le véritable sujet, c'est de savoir qui.
0: Et alors, comment les choses peuvent-elles se décanter, Jefferson Desport, sur le qui, pour porter le quoi ?
7: Sur le qui, c'est toute la question qui va être posée. Déjà, il faut qu'ils se mettent d'accord mardi sur la question qu'ils vont devoir poser aux militants. Ce sera pour le 9 juillet, mais pour l'instant, cette question n'est pas écrite. Vendredi, en Gironde, Raphaël Glucksmann, Boris Vallaud et Yannick Jadot étaient en déplacement justement sur le thème de la canicule. On leur a posé la question, je leur ai posé la question du qui justement, et c'était fin de non-recevoir, c'est pas le moment, c'est pas le lieu, c'est pas l'endroit. En tout état de cause, c'est pas du tout prêt. Raphaël Glucksmann l'a dit dans une interview dans Sud-Ouest vendredi, il n'imagine pas faire cette campagne séparée des socialistes. Il s'est donné 3 mois pour convaincre, il reste 2 mois maintenant pour s'imposer dans les sondages. En réalité, ça veut dire ça. C'est-à-dire qu'en septembre, il faut qu'il soit le mieux placé à gauche pour pouvoir faire cette espèce d'alliance autour des sociaux-démocrates, c'est-à-dire de la gauche non mélenchoniste. Pour l'instant, ce que l'on voit, c'est quand même un triste spectacle. Moi, je l'ai écrit dans un édito. Au PS, ils sont tous victimes du syndrome du loto, c'est-à-dire tous les gagnants ont tenté leur chance, sauf que la présidentielle, c'est pas un jeu. Et là, il y a quand même une urgence, ils n'arrivent pas à se mettre d'accord. On voit bien qu'Olivier Faure fait tout pour reporter la décision le plus loin possible, ce qui arrange aussi les affaires de François Hollande. On attend que tous les candidats putatifs se crachent les uns après les autres pour pouvoir sortir la carte François Hollande, là encore autour du mois de décembre. Mais d'ici là, il se sera passé tellement de choses, toutes les écuries se seront lancées, on sera rentré véritablement dans la campagne.
0: Et vous y croyez, Arnaud Benedetti, à la carte François Hollande ?
6: En tout cas, lui, il croit certainement. C'est ça le plus important. Si vous voulez, la force et la faiblesse de François Hollande, c'est que, bon, certains lui reprochent, en effet, son quinquennat passé, notamment à gauche, où il a été quand même, il faut le rappeler, extrêmement critiqué. Mais sa force, c'est indéniablement le fait qu'il ait déjà été président de la République. Donc, il a une légitimité. Personne ne doute, en l'occurrence, qu'il puisse éventuellement, même si certains lui contestent, reporter le costume de président de la République. Donc, là-dessus, c'est un capital politique qui n'est pas négligeable. François Hollande est un fin tacticien, indéniablement. Il laisse le temps passer et il sortira du bois le moment venu, certainement.
0: Arnaud Benedetti, je rappelle le titre de votre ouvrage « Aux portes du pouvoir, RN, inéluctable victoire » chez Michel Lafon, sachant que dans quelques jours...
6: Avec un point d'interrogation, il faut préciser.
0: Et dans quelques jours, on sera fixé sur le sort de Marine Le Pen, on aura l'occasion d'en reparler. Merci également aux analyses et expertises de Jefferson Desport, éditorialiste à Sud-Ouest.
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0: Il est maintenant 20h30 ici à Paris. 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Afrique Soir, maintenant avec Sylvie Berruet, bonsoir.
11: Bonsoir Philippe, bonsoir à tous. L'Afrique en pointe au mondial de football. 9 équipes africaines sur les 10 engagées sont qualifiées pour les 16e de finale. Première d'entre elles à jouer un match à élimination directe. C'est l'Afrique du Sud, ce soir opposée au Canada, l'un des pays hôtes. Début de la rencontre à 21h. Et puis la fête jusqu'au bout de la nuit pour les supporters des Léopards. Ils ont célébré la toute première victoire de la RDC dans une phase finale de la Coupe du Monde. Les Congolais qui l'ont emporté 3 buts à 1 face à l'Ouzbékistan. Dans l'actualité encore, l'Afrique du Sud où des milliers de ressortissants du Malawi réfugiés dans un camp à Durban attendent d'être rapatriés. Ils fuient les violences xénophobes alors que mardi a lieu une manifestation nationale contre l'immigration illégale. Coupe du monde de football et c'est parti pour les 16e de finale. Match à élimination directe. C'est l'Afrique du Sud et Bafana Bafana qui ouvrent le bal ce soir contre le Canada. Ces deux équipes vont vivre un moment historique puisque c'est la première fois qu'elles vont dépasser les phases de groupe pour l'Afrique du Sud. Première des 9 pays africains qualifiés. On y reviendra un peu plus tard. L'enjeu est de taille et les bars se remplissent à l'approche du coup d'envoi de la rencontre. C'est d'ici une demi-heure. Joséphine Clock, vous êtes l'une de notre correspondante. Vous vous trouvez dans un bar de Johannesburg. Quelle est l'ambiance?
12: Oui, bah ici, évidemment, il y a une très bonne ambiance. La qualification était il y a seulement 4 jours et on célèbre encore ce moment historique. De la bonne humeur, mais aussi pas mal de stress pour les supporters. Les Bafana Bafana ont fait jusqu'à présent vivre un roller coaster d'émotions à leurs fans. Après le match d'ouverture manqué contre le Mexique, perdu 2-0, les espoirs étaient pas mal retombés. Et puis il y a eu le match nul contre la République tchèque, puis cette victoire inespérée contre la Corée du Sud. Finalement, l'Afrique du Sud a terminé 2e de son groupe, un résultat qui était assez peu attendu, mais qui fait reprendre des couleurs aux Sud-Africains. Beaucoup de maillots verts et or ce soir, certains se sont habillés comme pour le stade, écharpe arc-en-ciel et macarapa, ces couvre-chefs typiques des supporters sud-africains. Certains ici se voient même remporter la Coupe du Monde, on ne sait jamais. Après tout, l'Afrique du Sud était déjà considérée comme un outsider, elle a su déjouer les pronostics, donc il y a cet espoir de renouveler l'exploit. En tout cas, ça va être un match très suivi, que ça soit à la maison ou dans les bars, comme ici.
11: Merci Joséphine Klöckner, en direct d'un bar de Johannesburg. Canada, Afrique du Sud, coup d'envoi à 21h dans moins d'une demi-heure. Rencontre à suivre en live sur notre site rfi.fr. Et puis la joie indescriptible des supporters des Léopards. Ils ont fêté toute la nuit la qualification de la RDC pour les 16e de finale. Les Congolais qui sont venus à bout de l'Ouzbékistan 3-1. Et à Kinshasa, cette qualification a été célébrée comme il se doit, Olga Massangou.
13: La victoire contre l'Ouzbékistan était attendue, mais le coup de sifflet final a sonné comme une véritable délivrance pour Freddy.
14: C'est absolument incroyable. Déjà 52 ans, on n'avait pas participé. On revient, on se qualifie avec la manière. J'ai même pas les mots. C'était compliqué, on a mal commencé, mais on n'a rien lâché. À l'image du pays, on ne lâche jamais rien.
13: Comme des nombreux supporters des Léopards habillés aux couleurs nationales pour l'occasion, Lily a bravé le froid et passé la nuit dehors, un sacrifice qui importe peu désormais car la RDC est officiellement qualifiée.
15: Nous sommes dans une joie extrême, 52 ans après, que dire? Merci à l'équipe, aux Léopards, nous sommes dans une joie incroyable. Merci à Wissa qui depuis n'arrête pas de nous surprendre et franchement que l'équipe continue ainsi. Nous sommes de tout cœur avec eux et nous sommes tous derrière eux.
13: La performance de Johan Wissa n'est pas passée inaperçue. Joël est très content, surtout après le changement de stratégie de Desabre.
16: Il fallait faire des changements, c'est clair. C'est clair, il fallait faire des changements. Ceux-là, on sent qu'ils ont la guerre. Ils veulent faire quelque chose. Et tu sais, en vrai, à partir de maintenant, quoi qu'il arrive, ça va. Non, mais oui, ça, c'est quelque chose. Il a de quoi raconter à ses petits-fils.
13: Il s'agit de la toute première victoire de l'histoire de la RDC dans une phase finale de la Coupe du Monde. Olga Massangou, Kinshasa, RFI.
11: Les prochains matchs des Léopards à élimination directe, donc contre l'Angleterre d'Harry Kane. La rencontre se jouera mercredi. Et puis, le foot africain, décidément très en forme. On l'a dit, 9 africaines sur 10 engagées sont qualifiées pour ces 16e de finale de ce mondial. Une performance inédite pour l'Afrique. Alors, on va les citer. L'Afrique du Sud, on l'a dit. L'Égypte, la Côte d'Ivoire, le Cap-Vert, le Maroc, la RDC, le Ghana, le Sénégal et l'Algérie. Seule la Tunisie est éliminée. Dans l'actualité, l'Afrique du Sud, alors qu'une vague de xénophobie frappe de nouveau le pays, des milliers de ressortissants du Malawi se sont regroupés dans le centre-ville de Durban, dans un camp. Ils espèrent être rapatriés avant la journée de manifestation nationale contre l'immigration illégale, une journée prévue mardi. Et si le gouvernement sud-africain annonce qu'il a déjà permis de rapatrier environ 10 000 Malawites en bus, ce camp de réfugiés ne désemplit pas. Reportage Valentin Hugues.
17: Dans le ciel, un hélicoptère fait des rondes au-dessus de cet immense camp de réfugiés malawites. Devant les grilles, c'est un flot incessant de voitures et toujours la même scène. Les portes s'ouvrent et des familles désemparées sortent avec leurs valises.
18: Je n'ai pris que 3 sacs.
19: J'ai dû abandonner beaucoup d'affaires.
17: J'ai pris juste l'essentiel.
19: Oui, et je suis avec ma fille de 7 mois car nous ne sommes plus en sécurité.
17: Récemment, un ressortissant du Malawi a été tué en marge d'une manifestation anti-immigration. Alors, Freedom, un jardinier malawite, utilise sa voiture pour aider sa communauté à fuir.
18: Les gens ont tellement peur. Je m'occupe de les déposer ici car dans nos communautés, la situation n'est pas très bonne. Hier, par exemple, ils passaient en voiture pour dire à tous les étrangers de rentrer chez eux avant la date limite du 30 juin. Au moins, ici, on est protégé par la police.
17: Parce que sur cet immense parking désaffecté, l'attente est longue. Les réfugiés qui espèrent fuir le pays doivent d'abord s'enregistrer auprès des services d'immigration avant d'espérer monter dans un bus direction le Malawi, un pays que cette jeune de 18 ans ne connaît même pas.
20: Ça sera la première fois que je vais là-bas. Je suis née en Afrique du Sud, mais je n'ai plus aucune raison de rester car on nous attaque.
17: Tu es en colère contre les manifestants ? Et alors que la queue à l'entrée du camp ne désemplit pas, la ville de Durban tente aussi de transférer certains réfugiés dans un autre lieu à des centaines de kilomètres d'ici, au nord du pays. Valentin Hugues, Durban, RFI.
11: En bref, en République démocratique du Congo, l'opposant d'Elie Sessanga affirme que son passeport a été retenu et que son embarquement a été refusé ce dimanche à l'aéroport de Kinshasa. Le président du parti en vol indique qu'il devait se rendre en Europe pour des raisons médicales après avoir été blessé lors d'une manifestation le 12 juin. Selon lui, des agents de l'immigration l'ont seulement invité à se présenter à la cour de cassation. D'Elie Sessanga annonce qu'il va faire valoir ses droits par les voies légal. Il est parmi les organisateurs des dernières manifestations contre le projet de changement de la Constitution en RDC. Et puis en Ouganda, le principal groupe de médias indépendants fermé par le chef de l'armée, qui n'est autre que le fils du président Yoweri Museveni, réélu pour un 7e mandat en janvier. NTV et Monitor sont fermés à partir d'aujourd'hui, a écrit sur X Muzi Kenerugaba. Ni NTV ni Monitor ne rouvriront sans ma permission, et de leur côté, les deux médias affirment être assiégés par l'armée. Nous partons à Essaouira, au sud du Maroc, où s'est achevée la nuit dernière la 27e édition du festival Gnawa, événement créé pour faire renaître cette tradition ancestrale. Le Camerounais Richard Bona, le Brésilien Carlinhos Brown ont ainsi partagé la scène avec les grands Malem. Reportage de notre envoyé spécial Guillaume Thibault.
21: La musique a ce don, celui de réunir. La vibration Gnawa a ce pouvoir, le décupler. Ils se connaissent depuis peu, mais semblent former une famille. Au sein de cette fratrie de cœur, le Sénégalais Cherne Doy, joueur de ralambas.
22: Quand je suis sur la scène, c'est comme si je suis chez moi. C'est tellement profond, ça guérit aussi, je pense bien, la musique ça guérit. Hein. Ça c'est beau quoi, tu vois.
21: Trompettiste de jazz de talent, le français Alexandre Richon fait également partie de l'aventure de cette fusion unique, en toute humilité, avec la volonté de se laisser pénétrer par la culture gnawa.
23: Juste l'essence de la musique, le jeu, et juste le partage, et on s'écoute, on se répond, on joue ensemble. Sans la musique, je n'aurais pas eu la chance de vivre tout ça, c'est incroyable.
21: Le père de famille de cette création s'appelle Karim Ziyad, un pape de la batterie, également directeur artistique du festival, un chercheur de pépites, un artisan rassembleur qui se bat pour faire vivre et pour faire aimer la tradition gnawa.
24: L'amour, bah oui, on est fait pour s'aimer. Hein. Il y a des relations pratiquement familiales, quoi, entre nous tous. Tout l'amour du monde, quoi.
21: Guillaume Thibault, Essaouira, RFI.
11: Et c'est la fin de cette première édition d'Afrique Soir. Merci de l'avoir suivi, les 20h40 ici à Paris.

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1: Bonsoir. Aujourd'hui, le théâtre raconte l'inceste. J'ai besoin d'air, c'est pour ça que je fume. Deux et par Clémence de Vimal est à l'affiche du théâtre Transversal jusqu'au 25 juillet dans le cadre du Festival d'Avignon.
2: On m'appelle Madame Risette parce que c'est vrai que je souris tout le temps. Moi, j'ai trois frères et trois sœurs, ça fait six, enfin sept avec moi. Solène, Benjamin, Blandine, Rémi, moi, Arthur et Marie-Victoire. Moi, je suis la cinquième et j'ai cinq ans. J'ai plein de cousins et je passe toujours de superbes vacances à Beau-Rivage chez mes grands-parents. J'adore aller à Beau-Rivage. On n'adore que Dieu, ma chérie. Ça, c'est maman.
1: Cette fille rousse sans sandales, qui porte une robe à fleurs avec un immense col colombine et qui nous présente sa famille, une famille nombreuse, catholique un peu tradie, c'est Elisabeth. Mais tout le monde l'appelle Babette ou Zabette. Elisabeth, c'est le double théâtral de Clémence de Vimal.
3: Moi, je pars de mon histoire pour après aller rejoindre celle de tous. Donc, le fait de mettre un autre prénom que le mien était nécessaire. J'ai mis longtemps à me défaire du prénom Clémence, donc j'ai choisi Elisabeth. La première raison, c'est qu'en fait, ce sera le prochain spectacle, ce sera autour d'une figure qui s'appelle Elisabeth. La deuxième chose, c'est un hommage à une tante que j'appelais tante Zabette. Et le dernier, c'est parce que dans Elisabeth, je pouvais mettre le Z de Zorro, parce qu'Elisabeth, c'est une justicière.
1: Dans la famille, il y a aussi le grand-père, que l'on appelle Bon Papa, et le grand-cousin Joël. Comme tous les personnages, c'est aussi Clémence de Vimal qui les incarne. Il suffit de changer de voix, de posture, de ton ou d'attitude, et le tour est joué.
2: Alors, on ne dit pas bonjour à son cousin préféré? Bonjour Joël. Joël, c'est mon grand-cousin. Il est souvent devant la télévision, même si parfois il a de Bon Papa dans le jardin. Il est grand, il a 15 ans. Il est bizarre. Je comprends pas toujours quand il parle. Je crois que sa langue est trop grande pour sa bouche, alors il paraît qu'un jour on va l'opérer. Je l'aime pas trop. C'est toujours lui qui décide parce qu'il est grand.
1: Par petites touches, la comédienne distille avec parcimonie quelques gouttes de malaise dans l'océan de bonne humeur qui submerge la famille pendant les vacances d'été avec ses rituels incontournables.
2: Photos, tout le monde sur le perron, allez! Encore! Mais maman veut toujours qu'on fasse des photos à Beau-Rivage. Elle dit que c'est précieux quand on est tous ensemble.
3: Honnêtement, on était très heureux. Très heureux parce que c'était déjà des grands espaces. Donc il y avait la place de courir, d'avoir sa vie en fait, de faire des choses qu'on faisait pas dans l'année. Et puis on était toujours très contents de se retrouver. C'était une ambiance très sympathique. Moi j'avais beaucoup de joie à retrouver mes grands-parents. Et les photos, ça fige un instant, une date, une année. Et donc, ça fige ce qu'on vivait à ce moment-là. Et donc, au fur et à mesure, bah, voilà, dans les photos, bah, parfois, il y en a qui ne sont pas là, parfois, il y en a qui sont là. Et je trouve ça assez fou de voir les visages, de voir les sourires ou non, de voir les regards.
1: Sur la scène du théâtre, une moitié de cadre de photos, justement, mais un cadre en diagonale, bancal, comme brisé en deux.
3: Moi, je n'aimais pas les photos. Et je pense que je n'aimais pas aussi qu'on attrape mon image, qu'on fige mon image. Et le cadre, je trouve ça amusant parce qu'en fait, dans toute famille, il y a un cadre, quelque part, à un endroit, en fait, il est différent pour chacun. Et le fait de choisir un cadre qui est brinque-ballant, bah, c'est pour moi l'image de ce qui s'est passé. C'est-à-dire, en fait, bah, ça tient pas tant que ça. Ça tient, mais c'est très fragile.
2: Montre-moi ton bras. C'est quoi ces marques, Elisabeth? Pourquoi tu as fait ça? C'est bien, ça me regarde, c'est ma vie, ok? C'est pas grave, maman. C'est pas grave. J'aimerais quand même que tu ailles voir quelqu'un. Je vois bien que quelque chose te tracasse. Quoi? Que j'aille voir une psy, c'est bon, hein, je suis pas folle. Albert, tu peux venir deux minutes, s'il te plaît? Qu'est-ce qu'il y a? C'est pour Elisabeth! Oh, qu'est-ce qu'elle a encore fait? Non, mais c'est bon, maman! On va pas faire une réunion officielle, genre Elisabeth a encore un problème! Albert, c'est important! De toute façon, mon papa, il s'en fout. Après le compas, j'ai commencé à fumer. La cigarette, c'est mieux que se scarifier, enfin, socialement parlant.
1: Il y a les clopes, mais aussi les troubles alimentaires. Et un jour, alors que Zabette parle avec son petit copain, on commence à comprendre pourquoi.
2: Tu sais, j'y repense depuis cet été. Et quand j'étais petite, j'avais un cousin un peu bizarre, Joël, il s'appelle. Il était grand, il avait 15 ans. Il a enlevé ma... Je sais pas pourquoi je te dis tout ça, j'ai jamais dit à personne. C'est sorti tout seul. Et ta famille, elle est au courant. Jamais de la vie, t'es malade. Et c'est arrivé plusieurs fois. Chaque vacances. Mais si ça se trouve, je dis n'importe quoi, tu sais, je me souviens pas très bien. Je me souviens juste d'une tenue que je portais, c'était une salopette, parce que c'était ma salopette préférée. C'est trop bizarre, non?
3: C'est un moment qui a vraiment existé. Je l'ai théâtralisé, mais je l'ai trouvé important parce que pour arriver à dire les choses, en fait, les choses sont dites de plein de façons différentes. Il y a le corps qui parle, parfois on dit un mot, puis on en dit un autre. Et donc, pour moi, cette scène, elle est importante parce que, effectivement, je dis sans dire. Et en même temps, la réaction du petit copain permet de mesurer, ah, c'est vrai que ce que je viens de dire, c'est bizarre. Et ce mot-là, bizarre, veut dire beaucoup de choses et ne veut rien dire en même temps, cette espèce de fourre-tout. Je crois qu'on n'est pas capable, les personnes qui ont été victimes d'agressions sexuelles ne sont pas capables de poser les mots tout de suite parce que justement, ils font un sacré process pour être capables de poser les mots parce qu'en fait, ils sont trop violents. C'est pas possible d'encaisser ce choc tout de suite. En fait, le cerveau est bien foutu et permet que ça se fasse par étapes. Le travail d'écriture a vraiment été un travail passionnant puisque ça a vraiment été un travail qui m'a permis de reposer les mots justes au bon moment et de les choisir pleinement. Pour moi, en tant qu'autrice, ça a été un travail extraordinaire de prise de conscience. J'ai eu besoin d'abord d'écrire seule parce que j'avais besoin de me réapproprier l'histoire et ça c'était très important. Et puis au bout d'un moment j'ai eu besoin de retour, donc j'ai des personnes qui m'ont vraiment accompagnée là-dedans parce que je voyais plus et surtout j'avais un patchwork et j'avais du mal à construire vraiment le fil rouge. J'avais une difficulté dans la dramaturgie, j'avais trop d'informations et il fallait que je fasse des choix et j'avais de la difficulté à faire des choix.
2: Joël m'emmenait souvent dans la chambre bleue quand j'étais petite. Il me faisait des massages, il enlevait ma cul. Maman? Maman? Non mais maman, c'est pas grave, hein? C'est pas grave. C'est grave? Non. Bah non, c'est pas grave. Il y a pire dans la vie.
1: Face à elle, à ce moment-là, sa mère reste muette.
3: Son silence en dit beaucoup. Et c'est par la réaction, on pourrait dire par la non-réaction, que le personnage d'Elisabeth, d'un coup, est complètement chamboulé dans ce qu'elle vient de dire. Elle dit à sa mère ce qu'elle vient de dire parce qu'elle sent qu'il y a un problème. Et par la non-réaction, l'expression de sa mère, elle se rend compte quand même qu'il y a quelque chose qui ne va pas. Et donc, elle a raison d'écouter cette intuition.
2: Bon, est-ce que tu travailles en ce moment dans ton école de théâtre ? Une scène, mais ça va pas vous plaire. Ah bon? Mais pourquoi? Tu dois encore jouer la fille facile? Non, maman. C'est l'histoire de Lucrèce Borgia. C'est l'histoire d'une femme qui a eu un enfant avec son frère. Oh, mais pourquoi on vous fait toujours jouer des pièces tordues? C'est quand même incroyable, ça! On dirait qu'il n'y a que ça! Soit pute, soit pauvre!
3: Je me suis toujours dit, il faut que les gens respirent. Et au tout début, j'ai écrit un texte et en fait le retour qu'on m'a fait c'est pas drôle du tout. Il y a pas d'humour dans ton texte et je me suis rendu compte que effectivement c'était pas drôle du tout et en fait il faut des étapes pour prendre du recul et de me dire ok très bien bon bah là j'ai donné l'élément brut, la pièce brute. Maintenant quels sont les personnages ou quels sont les lieux où je peux peut-être mettre des petites choses d'humour. Et en fait, ça s'est dessiné au fur et à mesure. Mais pour moi, c'était très important. Après, ce qui est intéressant, c'est qu'en fonction du public, il y a des gens qui m'ont dit, mais moi, je ne peux pas rire parce que le sujet est trop grave. Et moi, je leur réponds, je l'entends, je comprends. Moi, je fais ce choix que les gens puissent rire parce qu'en fait, pour moi, c'est ça, ce genre de situation. C'est que quelque part, la vie côtoie la mort. Et malgré la mort qui rôde et qui est présente, eh ben, il y a des moments où on rit quand même. Donc ça peut paraître fou, et souvent les personnes qui ont été victimes d'agressions sexuelles ont cet humour très rugueux, mais qui nous fait beaucoup de bien.

0: Sur le plateau du théâtre, une malle bleue qui figure la chambre où le cousin Joël abusait de Babette. Clémence de Vimal s'y installe dans une sorte de clair-obscur. Cette fois, le texte est un peu plus explicite, mais pas trop non plus.
1: Je n'avais absolument pas envie de violenter le public. Et pour plusieurs raisons. Un, c'est vraiment un choix que je pose parce que je crois que ça m'appartient déjà. Et donc ça ne sera jamais donné. Et la deuxième chose, c'est qu'il y a des personnes dans la salle qui eux-mêmes ont été victimes. Et je crois que j'avais vraiment à cœur de ne pas minimiser l'impact que ça peut avoir sur les corps, sur les sensibilités. Pour moi, c'est très important, ça.
2: Je suis allongée au bord du lit. Les jambes qui pendent. Je vois le crucifix au-dessus de ma tête, on dirait qu'il me regarde. Et je vois le reflet de la scène dans le miroir. Enlève ta culotte, Babette, ce sera plus facile pour jouer.
1: Joël est peut-être le personnage que j'ai le plus de difficultés à dessiner. Parce que c'est peut-être le personnage sur lequel j'ai le moins de prise. Et pourtant, quelqu'un dernièrement m'a dit « c'est incroyable, quand j'ai vu ce personnage-là, j'ai tout de suite su ». Et je me suis dit « oh, bon, bah tant mieux ». Ça veut dire que l'intention que je donne à ce personnage suffit. Mais je n'ai pas pu lui donner de nuances puisque je ne lui en connais pas.

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1: J'ai besoin d'air, c'est pour ça que je fume. La pièce que Clémence de Vimal présente au Théâtre Transversal pendant le Festival d'Avignon est riche de nombreux personnages, ils sont 16. Certains des changements de peau de la comédienne sont agrémentés de quelques accessoires, des objets de taille XXL qui pimentent leur personnalité.
2: Mon intuition, c'était partir d'un conte. C'était le côté merveilleux. J'avais une image très forte en tête d'une femme adulte, mais qui porte un costume d'enfant et où tout est décalé, soit trop grand, soit trop petit. Et c'est vrai qu'Alice au Pays des Merveilles, en termes de référence, m'a énormément inspirée quand elle se retrouve trop grande pour la petite porte ou trop petite pour la grande porte. Et donc, c'était aussi, pour moi, je pense, l'image de tout est disproportionné. Et quelque chose autour de la disproportion émotionnelle. Et même quand on est un enfant, on voit tout en gros.
1: L'accessoire du grand-père, que tout le monde appelle bon papa, c'est une énorme pipe.
3: Ta mère nous a fait part de ce qui s'est produit avec Joël. J'ai des questions à te poser. Tout d'abord, pourquoi tu ne lui as pas dit non? Bah, bon papa, j'avais 5 ans. Oui, bon. On te t'imagine bien qu'avec ta grand-mère... Ça nous a pas mal secoué, cette affaire. Et disons que j'ai de mon côté écrit une lettre à Joël pour qu'il reconnaisse ce qu'il a fait et qu'il te demande pardon. Hein. Voilà. Bon, tu t'imagines bien qu'on ne voit vraiment pas l'intérêt avec ta grand-mère d'un procès. Hein. C'est donc inutile de faire tout un pataquès pour une erreur de jeunesse. Hein, la foi de la famille sera, je l'espère, assez forte pour se demander pardon. Hein. Bah, et moi? Bon papa, et moi? Bah écoute, tu as bien attendu avant de le dire, tu m'as bien patienté encore quelque temps, non? Bon, une dernière chose que j'aimerais te dire, c'est de faire attention à ta mère. Tu la connais, elle a son caractère, et je ne voudrais pas que cette affaire soit divulguée hors de la famille. Voilà, on attend la réponse de ton cousin, et à l'issue de ça, nous verrons.
2: Il y a une peur viscérale que la famille éclate. Il y a la réputation. La réputation, je crois que c'est la première chose. Et on le comprend, hein, c'est pas joli, on n'a pas envie d'assumer ça. La deuxième chose, je crois que c'est quand même une incompréhension et une sidération face à ces actes-là posés, parce que c'est tellement laid qu'on a du mal à se l'imaginer. Je crois que c'était sincère et sérieux chez mon grand-père. Je pense qu'il n'avait pas compris quelque chose. Et là, pour le coup, la religion sert vraiment de prétexte. Et je fais vraiment la distinction entre la foi, qui est intime, et la religion. C'est sûr que le fait de dire « Tais-toi et pardonne », qui est un titre de livre au passage, permet de passer à autre chose. Mais c'est facile. Mais c'est pas comme ça que ça marche. Il y a une confusion à cet endroit-là entre le fait d'avoir une justice terrienne, la justice des hommes qui est nécessaire. De toute façon, le pardon, de toute façon, il n'est pas humain. Hein. C'est vraiment une grâce divine, hein, clairement. Mais par contre, ça ne peut pas être donné tant qu'il n'y a pas eu une justice humaine. Et la dernière chose, je dirais, c'est qu'en fonction de ce qui est vécu dans chaque famille, comme souvent, un inceste n'arrive pas seul. C'est arrivé à plusieurs personnes, on passe à autre chose, on avance.
1: On ne dévoilera pas ici l'évolution des relations entre Joël et Babette avant, pendant et après la procédure judiciaire. Car la jeune femme va porter plainte. Le couvercle de la malle, posé sur le sol, devient un clavier d'ordinateur sur lequel le policier dactylographie son rapport en mâchouillant son chewing-gum.
3: Bon, je vais devoir vous poser des questions un peu plus délicates. Je vous laisse le temps d'y répondre. Comment procédait-il avec vous ? Étiez-vous seul avec lui?
2: Le décalage entre les personnes qui viennent raconter et l'état de détresse dans lequel on peut être quand on vient déposer plainte et qu'on est interrogé, et le quotidien et la banalité, entre guillemets, de ces policiers qui recueillent ça. Honnêtement, moi j'ai eu beaucoup, beaucoup, beaucoup de chance, puisque tous les policiers qui ont recueilli ma parole et qui ont été présents ont toujours été respectueux. Moi j'ai vraiment une bonne expérience à cet endroit-là. Ils m'ont toujours respecté, ils m'ont toujours écouté. C'est simplement que c'est un peu raide. Mais c'est raide aussi parce que je me dis, eux, ils entendent ça toute la journée. Donc peut-être que j'ai trop de compassion pour eux et peut-être que ça peut en choquer certains, mais en tout cas, dans mon expérience personnelle, je sais que j'en connais beaucoup d'autres pour qui c'est pas du tout le cas, mais moi, dans mon expérience personnelle, ils m'ont toujours cru.
1: Loin du commissariat, dans le noir, à la lueur d'une bougie, Elisabeth s'adresse à Dieu.
3: Moi, je brûle. J'ai soif. Je veux plus me sentir obligée de dire oui. Je veux connaître l'amour, le vrai. Je sais pas ce que ça veut dire, mais c'est ça que je veux. Être en paix, parce que là, c'est le bordel. Voilà, je te parle parce que j'arrive pas à rester en silence. Ça crie trop en dedans. C'est ma mère qui m'a dit de venir ici. Elle m'aura donné la vie plein de fois. C'est elle aussi qui m'a appris à prier. Elle m'a si souvent dit que tu étais quelqu'un.
4: Et que je pouvais te parler, que ça aille ou non. C'est quand même étrange d'être quelqu'un, mais de jamais te voir. Moi, j'ai besoin de toi. Moi, j'ai besoin de sentir ta présence. Moi, j'ai besoin d'être rassurée. Est-ce qu'un jour j'irai mieux? Est-ce que je serai tout le temps en colère? Je pense que si tu m'aimes, t'as une drôle de façon de me le manifester. Hein. Rappelle-toi, moi, c'est Babette. Faut m'expliquer longtemps pour que je comprenne. Puis occupe-toi un peu de la famille, parce que là, franchement, c'est le boxon. Pourquoi les gens refusent de voir la réalité? Pourquoi c'est si difficile de dire la vérité? Pourquoi ils protègent ceux qui font du mal? Moi, j'arrive pas à comprendre. Comment ils peuvent en être là alors qu'on vient du même endroit? C'est hypocrite! Ils sont hypocrites! Et pourquoi tu réponds pas à tes muets?
2: J'étais très en colère, donc je faisais des monologues, hein, mais en fait, ça m'a énormément aidée. Énormément aidée. Parce que certainement éclairée, apaisée à certains endroits, et je crois que peut-être la prière m'a énormément aidée aussi, parce que même si je ne sentais pas que j'étais accompagnée, il y avait des moments où je savais que j'étais pas toute seule. Ma foi a été ébranlée, et en même temps, elle s'est solidifiée grâce au chemin que j'ai entrepris, et il m'a fallu du temps pour remettre les choses aux bons endroits et faire un choix personnel. Et ce choix-là personnel, j'en suis très heureuse parce que, pour le coup, il m'a sauvé la vie.
1: J'ai besoin d'air, c'est pour ça que je fume, de Clémence de Vimal. C'est au Festival d'Avignon, au Théâtre Transversal, jusqu'au 25 juillet. L'art de raconter le monde, réalisé par Antonin Dulé. 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Dans un instant, le journal et ensuite le magazine Idée. Pierre-Edouard Deldic reçoit Anne-Lorraine Bujon, la directrice de la revue Esprit, qui consacre son numéro du mois de juin à la question palestinienne. Bonne soirée et à bientôt.
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5: Fanny Baye.
8: Nous voyons les problèmes, nous les reconnaissons et nous y répondons. Déclaration de Vladimir Poutine ce dimanche lors d'un congrès de son parti. Le président russe admet donc que son pays, en pleine guerre contre l'Ukraine, traverse des difficultés, mais promet d'assurer sa sécurité. Vous l'entendrez. À Kraljevo en Serbie, nouveau rassemblement étudiant pour des élections anticipées. Des milliers de personnes réunies au lendemain de l'annonce de démission prochaine du président. Une promesse plusieurs fois formulée, sans effet pour le moment. Pour un professeur que nous avons interrogé, cette nouvelle déclaration est surtout une manière pour Aleksandar Vučić de se maintenir au pouvoir. Dans ce journal également, nous serons dans la bande de Gaza où, malgré la guerre, certains Palestiniens s'offrent une parenthèse avec le sport. Des Gazaouis qui suivent la Coupe du Monde de football difficilement. Enfin, un nouveau bilan au Venezuela. Il passe de 1430 à 1450 morts après les deux séismes de jeudi dernier. La recherche de survivants se poursuit dans les décombres. À la une, la prise de parole du président russe. Alors que son pays est ciblé par des frappes ukrainiennes sur ses infrastructures militaires et d'hydrocarbures, Vladimir Poutine a promis aujourd'hui d'assurer la sécurité de la Russie et de faire face aux défis. Déclaration faite lors d'un congrès de son parti, Russie Unie, quelques heures après une attaque massive de drones ukrainiens sur la région de Krasnodar qui a fait un mort et provoqué un incendie dans une raffinerie. Je vous propose d'écouter un extrait du discours du chef du Kremlin.
9: Oui, nous voyons les problèmes. Nous en sommes conscients et nous y répondons. Mais nous veillons assurément à la sécurité du pays et de nos citoyens, à l'inviolabilité des frontières de la Russie sur une longue perspective historique. C'est précisément ce à quoi nous aspirons. Sans aucun doute, nous ferons face à tous les défis auxquels nous sommes confrontés aujourd'hui, y compris les attaques terroristes sur notre territoire et contre les infrastructures.
8: Dans ce contexte, Vladimir Poutine a convoqué ce dimanche soir une réunion officielle pour exiger que la situation soit stabilisée. Réunion avec ministres et acteurs économiques diffusée à la télévision. En Serbie, des milliers de manifestants à nouveau rassemblés ce dimanche. Les étudiants dans la rue pour réclamer des élections anticipées à Kraljevo au lendemain de l'annonce de démission du président. Aleksandar Vučić a dit hier qu'il quitterait ses fonctions dans les semaines à venir, ouvrant donc la voie à des élections. Une déclaration qui survient après un an et demi de manifestations étudiantes anticorruption. Le point de départ de ce mouvement, l'effondrement d'un auvent dans une gare du nord du pays, en fait 16 morts. Mais ce n'est pas la première fois que le dirigeant serbe parle de démissionner. Alors, quelle est sa stratégie politique? Élément de réponse avec Florian Bieber, professeur d'histoire et de politique de l'Europe du Sud-Est à l'Université de Graz en Autriche.
10: Ça fait plusieurs semaines que Aleksandar Vučić en parle et ce n'est pas une surprise puisque son mandat présidentiel expire au printemps prochain. Il ne pourrait donc pas rester président au-delà. Cela s'inscrit donc dans sa stratégie visant à se préparer à rester au pouvoir après les élections présidentielles en devenant premier ministre. Il s'agit donc d'une démission qui ne vise pas à quitter le pouvoir mais à s'y maintenir. Je ne pense donc pas qu'il ait encore fixé de date pour sa démission car il suit les sondages d'opinion et cherche à maximiser ses propres chance. Bien qu'il ait déclaré à plusieurs reprises qu'il démissionnerait, c'est la première fois qu'il l'annonce lors d'un grand événement public. Et c'est pourquoi cela a beaucoup retenu l'attention, car il s'agissait d'un rassemblement public qu'il a organisé pour contrer les récentes manifestations massives menées par les étudiants il y a quelques semaines. The
8: student-led protests. Florian Bieber interrogé par Sofia Katsenkova. Toute ingérence dans la gestion du détroit d'Ormuz risque d'accroître les tensions dans la région. L'Iran prévient ce dimanche par la voix de son ministre des Affaires étrangères, trois jours après la reprise des hostilités entre Washington et Téhéran. Les deux pays s'accusent mutuellement de violation du cessez-le-feu. C'est à l'unanimité que le gouvernement israélien a approuvé aujourd'hui la reconnaissance du génocide arménien. Décision prise dans un contexte de tensions vives avec la Turquie, qui de son côté réfute ce terme. C'est une décision politique pour couvrir les crimes de Gaza, dénonce Ankara. Jusqu'à présent, Israël avait évité de reconnaître officiellement le génocide pour préserver ses relations avec la Turquie, qui elle accuse régulièrement l'État hébreu de perpétrer un génocide dans la bande de Gaza. Les Gazaouis, justement, qui, malgré la guerre, tentent de s'offrir des moments de détente en plein mondial de football, l'un des événements les plus regardés dans le monde. Certains habitants de l'enclave palestinienne parviennent à visionner les matchs, mais pour beaucoup d'amateurs de football, ce n'est pas toujours chose facile. Reportage à Al-Merazi, dans le centre de la bande de Gaza, de Rami Al-Merari avec Guilhem Deltey à Paris.
11: La nuit est tombée et le café est plongé dans une obscurité quasi intégrale, percée uniquement par une lumière fine. Tamisé. L'affiche du soir a rassemblé une vingtaine de personnes comme Marwan Hamed en quête d'un moment de détente.
12: Cette ambiance me rappelle l'époque d'avant la guerre. Je viens ici pour chasser l'ennui et le stress en profitant de ce spectacle avec les autres.
11: Mais même cette parenthèse dans le quotidien éprouvant des Gazaouis n'est jamais garantie, souligne Mohamed Abou Ghazel.
13: Nous prenons beaucoup de plaisir à regarder les matchs, mais c'est aussi une véritable épreuve. Il y a des coupures d'électricité, des problèmes de connexion Internet et la chaleur. Et régulièrement, on ne peut pas suivre les matchs à cause des coupures d'électricité et des problèmes

0: après le double séisme dévastateur, le président de l'Assemblée nationale fait état de 1450 morts. Direction l'Argentine, et c'est un coup dur pour Javier Milei. Le bras droit du président argentin et chef du cabinet de ministre Manuel Adorni a été contraint de démissionner hier soir. Démission sur fond de scandale avec des accusations d'évasion fiscale. Théo Conscience.
1: Son départ était devenu inévitable. Acculé par les affaires, Manuel Adorni a présenté sa démission à Javier Milei, qui a fini par l'accepter après l'avoir longtemps soutenu à bout de bras. Accusé d'enrichissement illicite et d'évasion fiscale, l'ex-chef du cabinet des ministres fait l'objet d'une enquête de la justice fédérale. Après avoir martelé devant le Parlement qu'il n'avait rien omis dans sa déclaration de patrimoine, Manuel Adorni a été forcé de reconnaître qu'il avait dissimulé quelques 500 000 dollars au fisc. L'acharnement a ses limites, j'ai atteint la mienne, a-t-il estimé dans sa lettre de démission, en dénonçant les attaques médiatiques incessantes dont il a fait l'objet. Il faut dire que depuis 3 mois, le feuilleton Adorni faisait les choux gras de la presse argentine, avec chaque semaine des révélations sur son luxueux train de vie entre voyages en première classe, hôtel 5 étoiles et achat de biens immobiliers. Dans ces conditions, difficile pour Manuel Adorni de continuer à être le visage d'un gouvernement d'austérité qui disait il y a encore quelques mois vouloir faire de la morale une politique d'État. Théo Conscience, Buenos Aires, RFI.
0: Dans le reste de l'actualité, nouveau record de chaleur battu en Europe ce dimanche. 191 millions d'habitants sur le continent ont connu des températures supérieures à 35 degrés aujourd'hui. 40,5 enregistrés en Pologne, 41,7 en Allemagne. Reportage à Berlin avec des habitants et des touristes en quête de fraîcheur, signé David Philippot.
2: Benjamin se mouille les bras et la nuque avant de boire quelques goulets d'eau fraîche au jet d'eau de la fontaine publique. Berlin en possède 250.
3: Il soupe, hein.
4: Je trouve ça super. Et puis cette ville offre beaucoup de parcs et d'espaces verts. C'est très agréable.
2: Plus loin, des touristes ont trouvé refuge dans le café d'une église désacralisée où l'eau en bouteille est gratuite. Dans le jardin, Nathalie se rafraîchit sous un tuyau percé de petits trous.
5: Alors je suis sous une espèce de douche, une espèce de petit brumisateur très agréable. On avait chaud, alors on cherchait un endroit pour se poser et du coup on a découvert ça. Un petit endroit de paradis.
2: Le système D domine et la municipalité n'a toujours pas pris la mesure du problème, regrette Ralph à l'ombre dans un parc.
6: La dernière place inaugurée en centre-ville, par exemple, c'est du béton, sans un seul arbre. À une époque où l'air frais est si important en ville, c'est du n'importe quoi.
2: La municipalité fait le compte des décès causés par la chaleur. Le dernier bilan depuis 2018 est de 1438 morts. David Philippot, Berlin, RFI.
0: Et sur le continent européen, 1300 morts sont pour le moment imputables à la canicule selon l'Organisation mondiale de la santé. Du côté de la France, on respire un peu mieux aujourd'hui, mais malgré la baisse des températures, la vigilance sanitaire demeure, résume dans un communiqué la mairie de Paris. C'est la fin de cette édition. 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

0: Pierre-Edouard Deldic.
1: Bonjour, ravi de vous retrouver. Merci d'être au rendez-vous pour la suite de nos idées. Je vous rappelle que vous pouvez découvrir ou réécouter toutes nos émissions sur le site de la radio et nous suivre en podcast aussi sur l'appli RFI. Nous allons parler aujourd'hui d'un sujet qui fâche parce que souvent il crée des emportements, des invectives, des procès d'intention peu propices, c'est le moins que l'on puisse dire au dialogue. Il s'agit de la Palestine. Nous allons en parler pourtant car chez nous la parole est libre et nous prenons le temps de nous écouter. Après tout, la seule chose qui peut vraiment nous aider, c'est de réfléchir, disait Hannah Arendt. Nous sommes en effet en compagnie d'Anne-Lorraine Bujon, la directrice de notre revue Ami, partenaire, la revue Esprit, qui consacre son dossier à ce territoire avec ce titre « Palestine, un avenir à reconstruire ». Nous allons en parler avec elle, en compagnie aussi de Joël Ubrecht, co-auteur de ce dossier avec Amit Bozarslan. Voici donc un nouveau numéro du magazine Idées, réalisé comme tous les autres par Vanessa Rovensky. Bonjour Anne-Lorraine Bujon.
2: Bonjour Pierre-Edouard Deldic.
1: Vous êtes la directrice de la revue et vous consacrez donc ce numéro à la Palestine. Nous allons en parler dans un instant.

0: Évidemment. Bonjour, Joël Ubrecht.
1: Bonjour.
0: Vous êtes spécialiste des questions de justice pénale et de justice transitionnelle. Et vous faites partie d'ailleurs du comité de rédaction de la revue Esprit. Alors avant de parler de ce dossier Palestine, parlons comme à chaque fois de votre éditorial consacré cette fois au peuple et à ce que veut le peuple.
2: Ce que veut le peuple, qui n'est pas forcément ce qu'on pense ou les idées qu'on prête au peuple.
0: Attention, le peuple n'est pas le populisme.
2: Voilà, alors l'occasion de cet éditorial, c'était de souligner deux bonnes nouvelles, parce qu'on trouve qu'il y en a assez peu dans le monde aujourd'hui. Et les deux bonnes nouvelles dont on voulait souligner l'importance, c'était d'abord un vote qui a eu lieu en Italie contre le référendum constitutionnel sur l'organisation de la justice, voulu par Giorgia Meloni. Et puis le deuxième, c'était les élections en Hongrie, qui ont permis, après 16 ans de pouvoir toujours plus centralisé, corrompu, autoritaire de Viktor Orban, de renverser ce régime. Le point commun entre ces deux votes, c'est que en fait, ils ont consacré un attachement du peuple italien dans un cas, du peuple hongrois dans l'autre, au droit de manière générale, aux principes constitutionnels de manière plus précise, donc à la séparation des pouvoirs, à l'indépendance des médias, à l'indépendance des juges, au respect des droits humains, en Italie comme en Hongrie, qui étaient malmenés sous le coup de ces régimes qu'on appelle parfois des démocraties illibérales. Et donc cet éditorial, pour nous, c'était aussi une nouvelle occasion de dire tout le mal qu'on pense de cette expression démocratie illibérale, qui est en fait c'est un oxymore, c'est une impossibilité dans les faits. Il y a tout un discours qui consiste à séparer la démocratie, la souveraineté populaire d'un côté, ce que veut le peuple, et l'état de droit, les institutions, le respect des principes constitutionnels. Voilà, cette séparation nous semble extrêmement dangereuse. Il ne faudrait pas imaginer que le peuple, c'est toujours une masse inculte, liberticide.
0: Alors justement, vous écrivez, Anne-Lorraine Bujon, la double défaite d'Orban et de Meloni pourrait être l'occasion de mettre en question les préjugés qui assimilent la démocratie au pouvoir d'une multitude inculte et liberticide. Ouais.
2: Alors, la démocratie, c'est bien le pouvoir d'une multitude, mais elle n'est pas forcément inculte et liberticide, et elle peut aussi être attachée à des institutions et aux droits qui permettent de faire respecter le pluralisme, et en fait la démocratie comme un espace où chacun peut s'exprimer, donc comme un espace aussi de conflit qui est nécessaire. La démocratie faite de consensus et de dissensus, disait Tocqueville, et nous rappelle souvent Amit Bozarslan à la revue. Donc voilà, c'était une occasion de redire pour nous qu'il faut retrouver confiance dans la démocratie et son fonctionnement, sans imaginer que la souveraineté populaire voudrait toujours s'avancer vers une tyrannie de la majorité, par exemple.

0: suite de ce numéro d'idées avec la revue Esprit, Anne-Lorraine Bujon, Joël Ubrecht, que nous allons écouter dans un instant, pour le dossier du mois de juin, pour le dossier du numéro 534 consacré à la Palestine, Palestine, un avenir à reconstruire. Joël Ubrecht, vous signez, vous avez co-signé ce dossier avec Hamid Bozarslan et Anne-Lorraine Bujon. Vous signez notamment l'introduction « Palestine, un avenir à reconstruire » et la première phrase est une phrase choc qui mérite une explication. « L'écrasement de Gaza n'a pas été vu ».
1: Effectivement, et cette introduction d'ailleurs ouvre sur cette invisibilité de la destruction de Gaza, termine sur la volonté de bâtir, donc on est bien dans ces deux facettes qu'on essaye de saisir ensemble, et on peut pas d'ailleurs rebâtir sans effectivement saisir, comprendre véritablement ce qu'a été la destruction de Gaza. Et elle est assez paradoxale, puisque en tout cas, à partir du 7 octobre, même si avant, effectivement, le conflit israélo-palestinien avait déserté l'intérêt des médias, à partir du massacre par le Hamas le 7 octobre,
0: les pogroms,
1: le conflit israélo-palestinien est revenu au cœur de l'actualité. Néanmoins, il est resté invisibilisé pour plusieurs raisons. D'une part, parce que les journalistes étrangers ont été interdits d'accès, et les journalistes palestiniens qui étaient sur place, beaucoup d'entre eux sont morts, plus de 250, et des dizaines ont même été visées volontairement. Et puis, par ailleurs, sur les plateaux de télévision, on a eu des analyses, parfois intéressantes, mais des analyses géopolitiques, techniques, militaires, qui, d'une certaine manière, invisibilisent la tragédie humaine de la destruction de Gaza. Et donc, pour pouvoir voir, pour pouvoir saisir, d'une certaine manière, il faut pouvoir à la fois s'appuyer sur un travail de chercheurs, de recherche, hein, qui vont essayer d'établir des faits, et aussi sur le rétablissement de la dimension humaine qu'on perd de vue. Et c'est pour ça d'ailleurs que l'introduction aussi s'ouvre sur la citation d'une poésie, parce que le travail de la recherche, le travail des artistes permettent de redonner une visibilité, de faire entendre des voix que l'actualité médiatique ne permet pas forcément de saisir comme il faudrait.
0: Car le but de ce dossier, le titre le dit, et un avenir à reconstruire, ce dossier veut parler de l'avenir, de ce qui pourrait se passer pour sortir de cette désespérance d'aujourd'hui.
1: Oui, tout à fait. Donc saisir ce qu'a été cette destruction pour pouvoir ensuite rebâtir un avenir et échapper d'une certaine manière à un avenir imposé. Un avenir qui n'en est pas un, soit finalement l'avenir messianique que promeut l'extrême droite israélienne, un horizon apocalyptique d'une certaine manière, qui légitime toutes les violences, soit un avenir imposé par la loi du plus fort, qui ramène à une forme de fatalisme. Et donc ces deux formes d'avenir, il faut d'une certaine manière s'en échapper pour construire un avenir alternatif, qui lui puisse être plus politique, puisse être débattu. Et donc il faut ouvrir un espace de dialogue, c'est ce que ce dossier aussi a essayé de faire.
0: Dossier qui est à replacer, Anne-Lorraine Bujon, dans l'histoire de la revue Esprit, qui a toujours suivi le conflit israélo-palestinien, comme on dit, de très près. Et vous écrivez dans cette introduction, dans l'appel à une reconnaissance mutuelle qui a toujours été historiquement défendue par la revue Esprit, Jean-Marie Domenach rappelait en ouverture du numéro de 1974 sur Israël et les Palestiniens, Israël ne doit pas être écrasé, mais Israël ne se sauvera pas en écrasant les autres.
2: Cette phrase dans l'introduction du numéro de 1974 nous a beaucoup frappé parce que
0: elle est
2: très forte, elle est très juste et elle était déjà juste en 1974 et elle le semble encore plus aujourd'hui. C'est vrai qu'en retrouvant ce numéro de 1974,
0: donc après la guerre de 73,
2: voilà, après la guerre de 73, on est frappé de voir que les données du problème problèmes israélo-palestiniens sont déjà là. Un État d'Israël qui a de bonnes raisons de craindre pour sa sécurité et qui du coup envisage des réponses militaires en écartant la question plus politique de comment construire la coexistence de ces deux peuples sur une même terre. Donc les données du problème étaient déjà là, et si quelque chose, le problème n'a fait que s'aggraver, puisque voilà, il y a eu ce moment d'espoir dans les années 90 et les accords d'Oslo, et depuis donc une question israélo-palestinienne qui est retombée dans les mauvaises perspectives qui sont celles que donnent notamment les extrémistes religieux de part et d'autre. Mais oui, cette question, elle a été suivie depuis l'après Seconde Guerre mondiale par la revue Esprit dans une série de dossiers. On avait d'ailleurs juste après le 7 octobre la seule réponse dont on s'était senti capable à la revue, devant notre sidération à tous devant l'horreur de ces massacres, ça avait été de reprendre la question israélo-palestinienne dans l'épaisseur du temps, et on a constitué un dossier thématique qui reprenait comme ça des textes importants dans la revue, égrenés au fil des ans jusqu'à aujourd'hui.

0: suite de ce numéro d'idées consacré à la Palestine. Palestine, un avenir à reconstruire. C'est le titre du dossier de la revue Esprit. Et nous sommes en compagnie d'Anne-Lorraine Bujon et de Joël Ubrecht. Alors Anne-Lorraine Bujon, Joël Ubrecht, vous avez d'autant plus de mérite avec ce dossier que certes l'écrasement de Gaza n'a pas été vu en face, mais les voix qui prônent une autre politique, qui prônent la paix, ne sont elles pas du tout écoutées. Ou alors quasiment inaudible.
1: Non, effectivement, d'une certaine manière, pour sortir de ce campisme auquel on est assigné.
0: Faut choisir son camp, camarade.
1: Faut choisir son camp, là où on est pour les Palestiniens, où on est pour les Israéliens. Et trop souvent, la recherche de dialogue est vue comme une forme de naïveté, justement, parce que derrière, il y a des décennies, en fait, d'échecs qui sont là. Mais loin d'être une naïveté, il s'agit de se positionner finalement. Au lieu d'avoir en face de soi un ennemi, hein, ou les Israéliens ou les Palestiniens, d'en avoir deux, l'extrême droite israélienne et le Hamas et les fondamentalistes palestiniens. Et c'est sur ce double front, en fait, qu'il faut lutter, hein, et lutter par la réflexion, par la poésie, pour faire émerger, effectivement, des leviers sur lesquels on peut s'appuyer, et il y en a. Il y en a dans la société, il y en a, y compris par le droit, même lorsqu'il est bafoué. Le dossier essaye de...
2: C'était un petit mot en complément sur cette histoire de devoir choisir son camp, parce que ça m'avait beaucoup frappé quand on a reçu à la revue deux jeunes leaders de l'organisation Standing Together, qui est donc une organisation de israélo-palestinienne, de jeunes qui luttent pour la justice sociale. Et ils sont venus à la revue nous parler et ils ont dit en fait on présente toujours cette question comme une question de camp où il faudrait choisir son camp, et ils nous disaient il y a bien deux camps, mais en fait c'est le camp des gens qui veulent la guerre d'un côté et le camp de tous ceux dans les sociétés israéliennes et palestiniennes qui ne veulent pas de la guerre et qui ont tout à y perdre et qui veulent construire un avenir meilleur. Donc c'est une autre manière de regarder les forces en présence.
0: Et on retrouve cet entretien dans la revue, dans ce numéro, entretien avec Standing Together, partagé sans diviser. Alors commençons à feuilleter la revue comme nous le faisons chaque mois, avec d'abord un article qui est assez saisissant. Il y en a beaucoup d'articles saisissants dans ce dossier, qui s'intitule « Lutter contre l'effacement ». Il est écrit par Jian Sfer, et voilà comment il commence. « Écrire l'histoire de la Palestine soulève d'emblée une question historiographique fondamentale. Comment produire un récit historique lorsque l'on est confronté à l'exil, à la dispersion et à la destruction de ses traces ? Pour parler d'avenir, il faut déjà se connaître et connaître son histoire.
1: Oui, Jian Sfer, donc qui est historienne à l'Université libre de Bruxelles, qui a cofondé l'Observatoire des mondes arabes et musulmans, qui a co-réalisé une série Palestine, une histoire, qui a été diffusée récemment sur TV5, il me semble, et qui là s'interroge effectivement sur la manière même de pouvoir encore construire une histoire dans les conditions qui sont celles du peuple palestinien. Et elle le fait donc en revisitant un siècle finalement de l'histoire palestinienne.

0: depuis la fin de l'Empire ottoman, et en prenant les grandes ruptures, et en regardant comment est-ce que finalement l'histoire, la mémoire peut résister aux tentatives successives d'effacement qui vont à son encontre.
1: C'est-à-dire 1936, c'est-à-dire 1948, voilà. La création d'Israël, mais aussi une date plus récente. Et je trouve ça le rappel intéressant, 1982, oui. Où l'intervention israélienne à Beyrouth a fait que les archives, une bonne partie des archives palestiniennes ont disparu, ou ont été détruites.
0: Oui, tout à fait. Et d'une certaine manière, on voit que il n'y a pas seulement une dépossession du territoire des Palestiniens, il y a aussi une dépossession de la mémoire dans une forme aussi de guerre des récits pour pouvoir imposer la manière dont les événements se sont déroulés. D'où aussi l'importance de revenir en fait sur des périodes beaucoup plus anciennes, y compris donc avant 48, et sur la grande révolte arabe de 1936-39, qui est vue comme un tournant et qui se construit là sur une en opposition avec le colonialisme, le protectorat britannique. Oui. Et cette révolte est un échec d'une certaine manière, et on a là les fondamentaux d'une certaine manière de la conscience collective palestinienne qui se met en place, hein, une lutte contre une forme de colonialisme et une résistance à un échec, à une forme de désorganisation du tissu social qui, à cette époque-là, se situe encore dans un territoire qui est vécu, habité, socialement structuré. Évidemment, à partir de 48, ce n'est plus le cas, et progressivement, effectivement, le travail de mémoire va devoir se faire à partir de territoires étrangers, en exil, en mettant en place des centres de recherche, des maisons d'édition. Et effectivement, vous soulignez 82 et l'invasion du Liban et du Beyrouth, où à ce moment-là, tout un travail d'histoire est capté, pris par les Israéliens.
1: Il s'agissait en l'occurrence des archives de l'OLP. Hein.
0: Oui, exactement, ouais. C'est ça. Et donc, à partir de là, voilà, comment réagir ? Eh bien, en construisant autrement une histoire avec une dimension plus orale. Ce qui donne aussi d'ailleurs une direction à cette histoire, c'est-à-dire qu'on va s'intéresser, on va faire histoire à partir des traces quotidiennes et pas des grands documents politiques, etc. En faisant une histoire aussi sur des supports qui vont être des supports qui vont, alors aujourd'hui c'est par le numérique, hein, mais qui vont pouvoir circuler, être dupliqués, donc être sauvegardés plus facilement et être orientés vers cette documentation du vécu ordinaire.
1: Alors, Anne-Laure Bujon, Joël Humbrecht, nous allons marquer une pause et on se retrouve dans un instant.
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4: Bonsoir à tous, à la une de cette édition, la Coupe du Monde de football, Afrique du Sud, Canada, en ce moment, 30e minute de jeu, 0 partout entre les deux équipes, c'est le premier des 16e de finale. Le foot africain qui est en forme, 9 équipes sur les 10 engagées se sont qualifiées pour cette phase de match à élimination directe, parmi lesquelles les Léopards de la RDC, ça a été la fête jusqu'au bout dans ce pays, les Congolais qui l'ont emporté, 3-1 face à l'Ouzbékistan. Dans le reste de l'actualité, l'Union européenne qui durcit les conditions d'obtention de visa pour les ressortissants somaliens. Et puis la culture, la musique, le rideau est tombé en beauté la nuit dernière sur la 27e édition du festival Gnawa d'Essaouira au Maroc. C'est donc le premier des 16e de finale de ce mondial hors norme de football. Afrique du Sud, Ghana, je vous le disais, le match est en cours. On a dépassé la 30e minute de jeu, toujours 0 partout entre les deux équipes. Une rencontre à suivre en live sur RFI.fr. 9 équipes africaines sur les 10 engagées sont qualifiées pour ces 16e de finale. C'est une performance inédite pour l'Afrique. Rappelons-les, ces équipes, l'Afrique du Sud, bien sûr, l'Égypte, la Côte d'Ivoire, le Cap-Vert, le Maroc, la RDC, le Ghana, le Sénégal et l'Algérie. Seule la Tunisie est éliminée. Et on va écouter la joie indescriptible des supporters des Léopards. Ils ont fêté toute la nuit dernière la qualification de la RDC pour ses 16e de finale. La RDC qui est venue à bout de l'Ouzbékistan 3-1. Et à Kinshasa, la qualification a été célébrée en grande pompe, Olga Massangou.
5: La victoire contre l'Ouzbékistan était attendue, mais le coup de sifflet final a sonné comme une véritable délivrance pour Freddy.
6: C'est absolument incroyable. Déjà 52 ans, on n'avait pas participé. On revient, on se qualifie avec la manière. J'ai même pas les mots. C'était compliqué, on a mal commencé, mais on n'a rien lâché. Ouais. À l'image du pays, on ne lâche jamais rien. Nous.
5: Comme des nombreux supporters des Léopards habillés aux couleurs nationales pour l'occasion, Lily a bravé le froid et passé la nuit dehors. Un sacrifice qui importe peu désormais, car la RDC est officiellement qualifiée.
7: Nous sommes dans une joie extrême. 52 ans après, que dire ? Merci à l'équipe, aux Léopards. Nous sommes dans une joie incroyable. Merci à Wissa qui, depuis, n'arrête pas de nous surprendre. Et franchement, que l'équipe continue ainsi. Nous sommes de tout cœur avec eux et nous sommes tous derrière eux.
5: La performance de Johan Wissa n'est pas passée inaperçue. Joël est très content, surtout après le changement de stratégie de Desabre.
8: Il fallait faire des changements, c'est clair. C'est clair, il fallait faire des changements. Ceux-là, on sent qu'ils ont la guerre. Ils veulent faire quelque chose. Et tu sais, en vrai, à partir de maintenant, quoi qu'il arrive, ça va. Non, mais oui, ça, c'est quelque chose. Il a de quoi raconter à ses petits-fils.
5: Il s'agit de la toute première victoire de l'histoire de la RDC dans une phase finale de la Coupe du Monde. Olga Massangou, Kinshasa, RFI.
4: Et le mondial de foot, c'est aussi ces chiffres records. La phase de groupe de la première Coupe du Monde à 48 équipes a donné lieu à une pléthore de buts, 215 en 72 matchs, soit une moyenne de 2,99 par match. Voilà si vous aimez les chiffres. Cela en a fait le ratio le plus élevé pour un mondial depuis les années 50. Le FMI, le Fonds monétaire international, maintient son soutien financier à la RDC. Le conseil d'administration de l'institution a validé il y a quelques jours de nouveaux décaissements. Le FMI salue une économie portée par le secteur minier, mais derrière ce satisfait-ci, l'institution pointe plusieurs sujets de vigilance. Passion Négodi.
9: Le verdict du conseil d'administration du FMI est globalement positif sur le plan financier. Le fonds débloque environ 348 millions et demi de dollars supplémentaires pour la RDC. Avec ces nouveaux versements, le total des décaissements dépasse le milliard de dollars depuis le lancement des deux programmes approuvés le 15 janvier 2025. L'institution pointe cependant la situation sécuritaire dans l'est du pays qui reste volatile. Les fonds évoquent aussi une situation humanitaire critique. À cela s'ajoute, toujours selon le FMI, l'épidémie d'Ebola en cours et les tensions politiques internes croissantes. Sur le plan des finances publiques, le FMI signale deux écarts par rapport aux objectifs fixés à fin décembre. Le gouvernement a dépensé plus que prévu, notamment à cause des dépenses de sécurité liées au conflit dans l'est du pays, et la Banque centrale a changé sa méthode de fixation du taux de change avec les trésors publics, ce qui s'écarte aussi des engagements pris. Les fonds demandent enfin à Kinshasa d'avancer plus vite sur la lutte contre la corruption et les blanchiments d'argent. La RDC reste sur la liste grise du GAFI, l'organisme mondial qui surveille le pays, jugé insuffisamment vigilant face au blanchiment et au financement du terrorisme.
4: En RDC, l'opposant d'Elie Sessanga affirme que son passeport a été retenu, son embarquement refusé ce dimanche à l'aéroport de Kinshasa. Le président du parti en vol indique qu'il devait se rendre en Europe pour des raisons médicales après avoir été blessé lors d'une manifestation le 12 juin. Elie Sessanga va faire valoir ses droits par les voies légales. Il est parmi les organisateurs des dernières manifestations contre le projet de changement de la Constitution en République démocratique du Congo. En bref, encore en Ouganda, le principal groupe de médias indépendants est fermé. Il a été fermé par le chef de l'armée qui n'est autre que le fils du président Yoweri Museveni, réélu en janvier dernier pour un 7e mandat. NTV et Monitor sont fermés à partir d'aujourd'hui, a écrit sur X Muzi Kenerugaba, le fils de Museveni. Ni MTV ni NTV ni Monitor ne rouvriront sans ma permission, a-t-il dit. Désormais, tous les médias en Ouganda devront respecter les règles, alors lesquelles on ne le sait pas, mais de leur côté, les deux médias affirment être assiégés par l'armée, des soldats montant la garde devant leur bureau à Kampala. L'Union européenne impose une série de restrictions sur les visas pour les citoyens somaliens. Rappelons que l'UE, qui a renforcé les mesures d'éloignement, envisage désormais de renvoyer les personnes exilées dans des centres de traitement hors de ses frontières. Le président somalien affirme que son pays est prêt à accueillir ses ressortissants expulsés. Alors, quelles sont ces mesures restrictives ? Explication Lisa Fabian.
10: Les dispositions adoptées par la Commission européenne prévoient d'abord la suppression des visas Schengen à entrée multiple pour les ressortissants somaliens. Le traitement des demandes de visa a également été allongé de 15 à 45 jours pour ce pays, alors que l'UE met fin à l'exemption de frais pour les passeports diplomatiques et de service, tout en actant la suppression de plusieurs procédures simplifiées. La Somalie rejoint donc une liste restreinte de pays ciblés par des mesures similaires. La Gambie, qui avait été sanctionné en 2021 et l'Éthiopie en 2024 avant que ces restrictions ne soient levées en mai dernier après une amélioration de la coopération sur les retours. Les mêmes efforts sont attendus de la part de la Somalie, également touchée par un travel ban, une interdiction de voyager imposée par les États-Unis en 2025. Le président de la Somalie, Hassan Sher Mohamud, assure que certaines personnes expulsées ne sont pas originaires du pays et n'en parlent même pas la langue. Selon lui, certains ressortissants d'autres pays de la Corne de l'Afrique se présentent comme somaliens pour tenter d'obtenir l'asile en Europe. « Nous n'avons pas rejeté notre peuple », a-t-il déclaré. « Si ce sont des Somaliens, nous les acceptons ».
4: Lisa Fabian, on va partir au Maroc pour refermer cette édition où s'est achevé la nuit dernière le célèbre festival Gnawa d'Essaouira, 27e édition. Cet événement a été créé en 98 pour faire renaître cette tradition ancestrale qui a puisé ses racines dans le Grand Sahara. Le Camerounais Richard Bona, le Brésilien Carlinhos Brown ont partagé la scène avec les grands Malem et cette ultime soirée de trance a permis de découvrir une nouvelle fusion. C'est un reportage de notre envoyé spécial, Guillaume Thibault.
11: La musique a ce don, celui de réunir. La vibration gnawa a ce pouvoir, le décupler. Ils se connaissent depuis peu, mais semblent former une famille. Au sein de cette fratrie de cœur, le Sénégalais Cherne Doy, joueur de ralambas.
12: Quand je suis sur la scène, c'est comme si je suis chez moi. C'est tellement profond, ça guérit aussi, et je pense bien, la musique ça guérit. Hein. Ça c'est beau, quoi, tu vois.
11: Trompettiste de jazz de talent, le français Alexandre Richon fait également partie de l'aventure de cette fusion unique, en toute humilité, avec la volonté de se laisser pénétrer par la culture gnawa.
13: Juste l'essence de la musique, le jeu, et juste le partage, et on s'écoute, on se répond, on joue ensemble. Sans la musique, je n'aurais pas eu la chance de vivre tout ça, c'est incroyable.
11: Le père de famille de cette création s'appelle Karim Ziad, un pape de la batterie, également directeur artistique du festival, un chercheur de pépites, un artisan rassembleur qui se bat pour faire vivre et pour faire aimer la tradition gnawa.
14: L'amour, bah oui, on est fait pour s'aimer. Hein. Il y a des relations pratiquement familiales, quoi, entre nous tous. Tout l'amour du monde, quoi.
11: Guillaume Thibault et Samuel.

0: Nous parlons de l'avenir de la Palestine dans ce numéro du magazine Idées, celui qui interroge ceux qui pensent le monde, avec notre revue partenaire, la revue Esprit, qui pense également le monde, et d'ailleurs dont la devise est « comprendre le monde qui vient ». Et nous sommes en compagnie d'Anne-Lorraine Bujon, sa directrice, et Joël Ubrecht, spécialiste des questions de justice pénale internationale et de justice transitionnelle, qui a dirigé ce dossier intitulé « Palestine, un avenir à reconstruire » dans le numéro de juin de la revue Esprit. Continuons à feuilleter les articles, quelques-uns des articles de ce dossier. Et mon attention a été particulièrement attirée par l'article de Sharon Veil qui s'intitule « Cisjordanie, anatomie du système colonial ». Parce qu'il faut quand même s'attarder sur ce qui se passe en Cisjordanie. Et Sharon Veil, qui est historienne, il me semble.
1: Qui est professeure de droit et chercheuse à l'Université américaine de Paris et à Sciences Po Paris.
0: Et écrit et fait le point sur la situation en Cisjordanie. Elle écrit par exemple ceci. « Depuis l'arrivée au pouvoir du gouvernement actuel, environ 69 nouvelles colonies et près de 40% des 298 avant-postes établis depuis 1996 ont été légalisés ou créés, renforçant et accélérant ainsi la continuité territoriale israélienne, tout en compromettant davantage la possibilité d'un État palestinien viable. » Le constat est accablant.
1: Le constat est accablant et effectivement, Sharon Veil tire l'alarme sur l'accélération de la colonisation en Cisjordanie depuis fin 2022, depuis l'arrivée au pouvoir donc de cette nouvelle coalition intégrant des partis d'extrême droite. Et elle alerte aussi sur la mobilisation et les moyens inédits qui sont donnés pour avancer sur cette colonisation, tout en mettant en perspective le fait que cette accélération s'inscrit dans un processus, lui, beaucoup plus ancien. Et c'est aussi fondamental à comprendre, puisque c'est aussi par cette ancienneté, finalement, qu'un réseau a pu se mettre en place qui permet aujourd'hui de donner son efficacité à un système. Et donc, c'est ce qu'elle cherche à faire comprendre, c'est qu'on est en face d'un système.
0: Et elle décortique colonial. Donc ce système où il y a une intrication entre l'État, le gouvernement, et puis des organismes supposés privés, mais qui sont liés de très étroitement et économiquement et idéologiquement aussi au gouvernement.
1: Et exactement, il y a le fait donc en prenant très précisément des acteurs. Alors un des acteurs fondamental et transversal de ce système, c'est Smotrich, qui est le ministre des finances, mais qui est rattaché pour ses responsabilités sur la Cisjordanie au ministère de la Défense et qu'on retrouve un peu partout. Mais elle montre comment se lie d'un côté une entreprise de construction, Amana, qui va créer des colonies et des avant-postes, c'est-à-dire des colonies illégales, mais qui progressivement vont être légalisées. Et donc là aussi, elle donne les chiffres sur la reconnaissance de 40% hein, de ces avant-postes dans les dernières années. Donc une entreprise de construction d'un côté, une ONG d'un autre côté, l'ONG Regavim, qui a aussi été cofondée par Smotrich, qui elle va faire de la surveillance sur les constructions dites illégales des Palestiniens, va en avertir le ministère de la Défense, qui va procéder à des démolitions. Et on a eu, en 2025, la destruction de 1269 structures palestiniennes. À côté de ça, un opérateur du ministère des Implantations et des Missions Nationales, la division des implantations de l'Organisation Sioniste Mondiale, qui elle est un opérateur qui va organiser la politique d'aménagement et sans faire des appels d'offres, faire appel à des entités comme Amana pour construire des colonies ou des avant-postes. Et le quatrième acteur, c'est donc cette nouvelle administration civile placée sous la responsabilité, là encore, de Smotrich, au sein du ministère de la Défense et qui, elle, va assurer un contrôle de l'urbanisation en Cisjordanie, alors qu'il est avec un système de zonage hein, en fonction du contrôle sécuritaire israélien. Et donc, c'est cette connexion-là, avec des moyens, donc des fonds étatiques, et donc là, elle donne des chiffres, et avec aussi l'aval de la Cour suprême israélienne, dont on pense souvent qu'elle peut être une forme de contre-pouvoir, mais dont là, elle montre qu'à chaque fois, alors que des ONG israéliennes hein, ont essayé de saisir la Cour suprême israélienne pour contester ou l'octroi de fonds publics ou les activités de ces acteurs, à chaque fois, la Cour suprême israélienne va invalider les recours qui sont faits. Donc, on a bien une sorte de système et de système qui s'organise. Alors, derrière ou sous la houlette de ce Smotrich, donc aujourd'hui un peu mieux connu, avec le poids qui est le sien, et qui en septembre...
0: Et désormais interdit de territoire en France.
1: Oui, alors d'ailleurs on peut se demander si c'est effectivement si judicieux que ça, parce que d'une certaine manière, en tout cas s'il venait à être poursuivi, comme il l'a lui-même d'ailleurs prétendu, qu'il faisait l'objet d'un mandat d'arrêt secret de la Cour pénale internationale, peut-être il vaudrait mieux le laisser circuler et voilà, pour pouvoir l'arrêter et l'extrader et l'envoyer à la Haye. Et donc Smotrich, en septembre 2025, a présenté des cartes de souveraineté qui prévoyaient l'annexion de 82% de la Cisjordanie. Et parallèlement, le gouvernement israélien, lui, prétend aussi prendre la main sur 70% du territoire de Gaza. Donc, 70% du territoire de Gaza, 82% de la Cisjordanie, Jérusalem-Est est déjà annexé. Cela adresse un tableau alarmant.
0: Sharon Veil écrit ceci, la période post 7 octobre a considérablement accéléré la politique de colonisation à une échelle sans précédent, prévoyant l'annexion de facto donc de la Cisjordanie, traduisant la période des miracles entre guillemets du ministre Orit Struck. Anne-Laure Dujon.
2: Mais oui, c'est cette politique du fait accompli et une sorte de course contre la montre qui voit au moment où des États comme la France, par exemple, ce qui a quand même un poids symbolique, reconnaissent enfin, pourrait-on dire, l'État de Palestine. Voilà, on est dans ce double mouvement où... plusieurs puissances, et notamment européennes, reconnaissent l'État de Palestine, ce qui est très important symboliquement, mais sur le terrain, sur le territoire, on est dans cette accélération, course contre la montre, qui fait que plus ça va, moins ça va être possible de créer un État de Palestine, en tout cas... Si on a en tête un modèle simple où on aurait la superposition d'un groupe national avec un territoire et un système politique qui accorde la souveraineté. Donc c'est peut-être cette construction d'un État-nation simple qui devient complètement impossible. Je pense qu'il faut être assez ouvert sur la forme qu'il pourrait prendre aujourd'hui, la forme que pourrait prendre la coexistence de ces deux peuples sur une même terre. Et c'est le sens, par exemple, de l'initiative One Land for All, qui est mentionnée aussi dans un des textes du dossier, et qui imagine des formes de coexistence avec la possibilité pour les uns et les autres de passer des frontières. Et je pense que c'est ce genre de travail, de créativité politique dont on a vraiment urgemment besoin maintenant.

0: Suite de ce numéro d'idées consacré à la Palestine, Palestine, un avenir à reconstruire, c'est le titre du dossier de la revue Esprit. Et nous sommes en compagnie d'Anne-Lorraine Bujon et de Joël Ubrecht. C'est notre rendez-vous mensuel avec la revue Esprit. L'avenir politique palestinien, c'est le titre d'un article du dossier « Reconstruire un projet national après le génocide à Gaza ». Article signé à la Tartire. Quel avenir politique palestinien dans ce contexte ?
1: Alors, effectivement, l'article avec Standing Together montrait à la fois l'importance d'un dialogue entre les Israéliens et les Palestiniens.
0: Donc, et l'association dont parlait Anne-Lorraine.
1: C'est ça, qui réunit ensemble des Palestiniens et des Israéliens, Palestiniens souvent de Jérusalem Est, hein, et qui montre par l'action, par l'exemple, hein, qu'il est possible de pouvoir lutter ensemble. L'article d'Ala Tartir, qui est lui chercheur associé à l'Institut de recherche sur la paix d'Oslo, est intéressant parce que lui, il montre qu'il y a aussi nécessité d'avoir un dialogue entre Palestiniens et pas seulement avec les Israéliens. Et aussi, alors qu'il est à cet institut de recherche sur la paix d'Oslo, il dresse le constat de l'échec de la configuration politique qui résulte des accords d'Oslo de 93. Et donc cet échec de la reconnaissance d'une autorité palestinienne en échange d'une coordination sécuritaire avec Israël, et un échec aussi, il le dit ainsi, un échec politique du mouvement national palestinien. Et on sait qu'il va y avoir des échéances électorales en Israël, qui ont sur lequel aussi, dans l'article de Standing Together, on revient, qui évidemment sont un enjeu important. Mahmoud Abbas a annoncé, donc le président de l'autorité palestinienne...
0: Qui n'en est plus une autorité.
1: Alors qu'il n'en est plus une, et puis qui est en poste depuis donc maintenant 22 ans, a annoncé que une nouvelle élection présidentielle aurait lieu en début 2027. Alors on verra si ça se fera ou pas. Il a déjà annoncé en 2021 des scrutins électoraux qui n'ont pas été organisés. Les choses sont compliquées. Mais en tout cas, si ça peut se faire, c'est très bien. Mais on voit bien qu'il ne s'agit pas seulement de trouver un nouveau leader ou d'avoir un nouveau parti politique. C'est un nouveau système politique qu'il faut construire, et c'est pour un nouveau système politique que Ala Tartir plaide, avec trois piliers sur lesquels il insiste: un dispositif de participation, un mécanisme de responsabilisation et une vision d'avenir à la fois locale au travers d'un pacte pour Gaza et d'une nouvelle charte nationale. Mais donc voilà, et il montre aussi qu'on est dans un moment qui paraît désespérant, mais aussi et là le désastre. Et là, finalement, c'est aussi le moment où il est possible de remettre en question plus radicalement peut-être ce qui a été fait auparavant. Et il est possible aussi, comme il l'insiste, de s'appuyer sur une société civile qui est active, qui, dit-il, on peut s'appuyer sur des acteurs de la transformation auparavant marginalisés, comme les femmes et la jeunesse. Donc là aussi, il est possible, même si c'est difficile, de construire, et notamment par la société, hein, un chemin qui voilà, ne doit évidemment pas prendre la place de ce qui se fera en politique. Les élections, c'est aussi important, mais ce sera insuffisant. Et finalement, ce qui permettra de construire quelque chose, ce sera ni la société civile tout seul, ni les politiques palestiniens ou israéliens, ni la communauté internationale, ni nous-mêmes. Mais c'est bien ce faisceau d'acteurs et d'actions qui permettront d'avancer.
0: Et donc, il y a cet article d'Amit Bozarslan qui écrit ceci: à défaut de pouvoir avancer sur un terrain pratique, il importe de développer une pédagogie démocratique qui pourrait produire ses effets dans l'imaginaire politique de l'avenir. Alors, imaginaire politique de l'avenir, ça semble être assez abstrait. Il faut essayer de mettre des choses concrètes dans cette expression.
1: Ce texte l'est concret, hein, en citant précisément des voix de conscience. Hein. Mmh. Lévinas, Einstein, Arendt. Surtout, il montre que le conflit s'enracine évidemment dans une dimension territoriale, mais il s'enracine aussi dans une dimension temporelle. La citation qui est donnée de Einstein, je vous la livre, hein, « Nous devons résoudre noblement, publiquement et dignement le problème de la cohabitation avec le peuple frère des Arabes. Nous avons l'occasion de prouver que nous aurons appris pendant les siècles d'un passé durement vécu. » Et voilà, le passé, dont il ne faut pas être prisonnier, offre des ressources théoriques, comme effectivement le travail de cette école austro-marxiste, mais il offre aussi une expérience, et d'une certaine manière, l'expérience de persécution qu'ont connu les Juifs comme minorité en Europe, aurait dû les amener à construire un État, lui, inclusif, ouvert, refusant la persécution des minorités. Et malheureusement, il ne l'a pas fait, aussi parce que d'une certaine manière cette histoire, cet héritage terrible de la Shoah s'est prolongé aussi dans un vécu victimaire où les Israéliens se sentent toujours en position défensive ou toujours à la veille d'une nouvelle Shoah ou toujours menacés eux-mêmes. Et donc là, il y a d'une certaine manière quelque chose qui a reprendre, qui a débloqué, alors que la mémoire de la Shoah a quand même apporté beaucoup de choses. Mais là, cette dialectique qui fait que on doit à la fois ne pas oublier le passé, mais ne pas en être prisonnier, n'a pas complètement fonctionné. Et là, le rôle de la justice est je pense, aussi important, parce que la justice travaille elle aussi sur ces questions de temps. Alors là, je reprends...
0: Ça, c'est un domaine que vous connaissez particulièrement.
1: Voilà, et donc je reprends aussi les réflexions menées par Antoine Garapon sur justement ce que fait la justice sur le temps, et donc lui a une réflexion qu'il a développée à partir du livre de Jean Améry, notamment, pour montrer que les jugements les jugements pénaux permettaient une inversion morale du temps, puisqu'on reprend les faits passés, cette fois-ci leur appliquant une grille de droit qui rétablit d'une certaine manière et les responsabilités et la place comme victime ou comme auteur des temps passés. Et cette inversion morale du temps, elle permet une régénération du temps politique. Et vous voyez, donc on est dans ce

0: Amit Bozarslan ici essaye de montrer, c'est-à-dire cette ressource du passé pour pouvoir débloquer et donc débloquer notamment un débat public qu'il appelle de ses voeux, tout en montrant que c'est très compliqué de mettre en place ce débat et en Palestine et en Israël, mais aussi à l'étranger, en Europe. On le voit bien d'ailleurs, la difficulté effectivement à pouvoir dialoguer, à pouvoir débattre, mais c'est indispensable effectivement pour construire cet avenir politique nouveau.
1: D'ailleurs, je m'aperçois que nous utilisons le mot Palestine qui est contesté par beaucoup déjà.
2: En fait, on peut s'interroger sur ce qu'on désigne quand on dit Palestine. Est-ce qu'on parle d'un territoire? Est-ce qu'on parle d'une réalité historique? Est-ce qu'on parle de la Palestine dans les têtes de cet imaginaire national palestinien? Et je crois qu'une des ambitions de ce dossier, c'était d'essayer d'être un peu plus précis, justement, ou concret, de quelle Palestine parlons-nous, et de faire attention aux mots qu'on utilise. Donc voilà, encore là, il y a une géographie, il y a une question de territoire, il y a des personnes, ce sont des personnes humaines et ce sont des sociétés. Et ensuite, il y a des réalités politiques. Et c'est cette coïncidence entre les trois, je crois, qui doit être réinterrogée. Et ce texte d'Amit Bozarslan, donc, quand il parle de ressources théoriques, il revient aussi au 19e siècle où ailleurs dans le monde, on a dû penser la place de différents groupes nationaux dans des communautés politiques. Et on pense notamment à toute l'Europe centrale, toute l'Europe de l'Est, et donc il y a des modèles de fédération, de confédération. C'est pour ça qu'il parle d'aller chercher des ressources dans le passé, c'est pas juste complètement abstrait.
1: Et il analyse aussi cette notion de sionisme, qui est une notion très au sujet de laquelle il y a beaucoup d'interprétations.
2: Il n'y a pas un sionisme, mais des sionismes.
1: Il y a des sionismes. Merci Joël Hubrecht, merci Anne-Lorraine Bujon. Palestine, un avenir à reconstruire, c'est le titre de ce numéro de la revue. À lire également tous les articles sur le site esprit.presse.fr. Et le mois prochain, nous parlerons de toute autre chose, Anne-Lorraine.
2: Le mois prochain, nous parlerons d'amour et de la persistance de cet idéal dans la vie des hommes.
1: Idée réalisée évidemment par Vanessa Rowensky. Rendez-vous dimanche prochain pour de nouvelles idées. Dans un instant, un nouveau journal. Vous retrouverez ensuite Laurence Alloir pour Musique du Monde.

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2: Il est 22h ici à Paris, 20h en temps universel. 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
0: Fanny Bay.
2: 1450 morts, 774 immeubles touchés, le bilan s'alourdit encore au Venezuela, 4 jours après le double séisme dévastateur. Sur place, l'aide s'organise. Vous entendrez le témoignage d'une assistante sociale à Caracas dès le début de ce journal. C'est une décision qui va venir tendre un peu plus les relations entre Israël et la Turquie. L'État hébreu a reconnu aujourd'hui le génocide arménien, une décision politique pour couvrir les crimes de l'armée israélienne à Gaza, juge Ankara. Dans ce journal, nous nous intéresserons à la nature des relations entre l'Arménie et Israël. La Russie subit une certaine pénurie de carburant à cause des frappes ukrainiennes. Le président russe lui-même le reconnaît dans une interview ce soir, après avoir admis lors d'un congrès de son parti que son pays était en difficulté dans cette guerre contre Kiev. Et puis en Nouvelle-Calédonie, les partis non indépendantistes gagnent du terrain, mais sans majorité au congrès. Résultat provisoire des élections provinciales de ce dimanche. Environ 50 000 personnes toujours portées disparues au Venezuela. 4 jours après le double séisme dévastateur, la quête de survivants se poursuit. Un homme et son fils adolescent viennent d'être secourus. Au moins 17 pays ont envoyé des équipes de recherche et de sauvetage en renfort. Et le bilan de victimes, lui, s'alourdit encore. Le président de l'Assemblée nationale a fait état de 1450 morts et de 189 immeubles entièrement écroulés. Cathy Santana travaille dans un quartier populaire de Caracas. Demain, lundi, cette assistante sociale va s'occuper de l'accueil des familles victimes dans l'un des hôpitaux de la capitale et notamment des enfants.
3: À partir de ce lundi, notre département, celui de l'action sociale, va activer son plan d'urgence. On va recevoir tous les enfants qui arrivent à l'hôpital. L'enjeu d'abord, ce sera de remplir des fiches techniques pour recueillir un maximum d'informations sur eux, sur leur famille, en fonction de leur âge également. Pour les plus jeunes, ceux qui ne peuvent pas encore parler, il faudra tenter d'obtenir des informations par les voisins, les amis, les plus proches, les personnes qui les amènent à l'hôpital. Ceux qui sont plus grands, on récolte leur nom, leur âge, on identifie leurs parents, ce qui nous permettra, le cas échéant, de les retrouver s'ils ont été séparés de leurs enfants. Et nous faisons appel à des institutions spécialisées pour qu'elles prennent en charge certains des enfants.
2: Le témoignage de Cathy Santana au micro d'Abla Junaidi. Une décision politique pour couvrir les crimes de l'armée israélienne à Gaza. La Turquie réagit ce soir après la reconnaissance du génocide arménien par le gouvernement israélien. Reconnaissance approuvée à l'unanimité ce dimanche dans un contexte de tension avec Ankara. La Turquie a toujours rejeté ce terme, terme qu'elle utilise pour qualifier les opérations israéliennes dans la bande de Gaza. Jusqu'à présent, Israël avait évité de reconnaître officiellement le génocide arménien pour préserver ses relations avec la Turquie. Alors, quelle est la raison de cette annonce? Quel est l'état des relations aussi entre Israël et l'Arménie? Les réponses avec Gaïd Zminassian, journaliste au Monde et enseignant à Sciences Po en relations internationales. Écoutez.
4: Elles ont été mouvementées en raison du fait qu'Israël a vendu des armes à l'Azerbaïdjan massivement au moment de la guerre des 44 jours en septembre jusqu'à novembre 2020. Donc les relations étaient en cours de normalisation avant la guerre. Ça s'est refroidi ou gelé. Petit à petit, il y a une volonté de reprendre un peu les discussions. Donc le conflit du Karabakh étant résolu, il n'y a plus de raison de voir des relations tendues entre l'Arménie et Israël. Israël peut même s'intéresser au marché arménien, au marché de l'armement et autres. Mais c'est aussi la problématique iranienne qui a fait qu'il y ait des relations tendues entre l'Arménie et Israël. Israël n'a aucune raison d'être en froid ou en tiède avec Erevan, surtout que la guerre s'est arrêtée au Karabakh. En revanche, Israël peut très bien embêter la Turquie en reconnaissant le génocide des Arméniens.
2: Le génocide arménien perpétré entre 1915 et 1923 qui a entraîné la mort d'environ 1,5 million d'Arméniens. Le texte doit encore être approuvé par la Knesset, le Parlement israélien. Après la signature d'un accord cadre vendredi, le Liban ciblé un deuxième jour de suite par des bombardements israéliens. De nouvelles frappes ont été menées par Israël ce dimanche dans le sud du pays du Cèdre. Dans un nouveau bilan, le ministère libanais de la Santé estime que la guerre déclenchée le 2 mars dernier a fait plus de 4200 tués et plus de 12 000 blessés au Liban. La Russie est en difficulté, son président l'admet. Nous voyons les problèmes, nous les reconnaissons et nous y répondons, a déclaré Vladimir Poutine aujourd'hui lors d'un congrès de son parti Russie Unie. Le président russe promet d'assurer la sécurité de son pays alors que les attaques de Kiev se poursuivent sur les infrastructures militaires et d'hydrocarbures russes. Dans une interview publiée par le Kremlin, il a également reconnu une certaine pénurie de carburant. Et dans ce contexte, Vladimir Poutine a aussi convoqué ce dimanche soir une réunion officielle pour exiger que la situation soit stabilisée. Réunion avec ministres et acteurs économiques diffusée à la télévision. Moscou, de son côté, continue ses bombardements également. 4 morts recensés par les autorités dans des attaques russes en Ukraine ce dimanche. En Russie, nouveau développement autour d'Alexander Lounine, cet ex-soldat qui avait menacé le président russe d'une mutinerie s'il n'était pas reçu au Kremlin. Selon son épouse, leur domicile dans la région de Voronezh a été perquisitionné dans la nuit de samedi à dimanche. Plus de détails avec Sofia Katsenkova.
5: La réponse des autorités russes n'a pas tardé. 2 jours après avoir publié une vidéo qui a été visionnée plus de 12 millions de fois, la police aurait perquisitionné le domicile d'Alexander Lounine. C'est son épouse, Tatiana, qui le raconte dans une vidéo publiée sur TikTok, puis rapidement supprimée.
6: La police est venue la nuit. Ils ont fouillé tout notre domicile. Ils ont confisqué toutes les clés USB, les ordinateurs fixes, les ordinateurs portables, un disque dur, ainsi que des nunchaku.
5: Au moment de la perquisition, l'ex-soldat n'était pas chez lui. Selon sa femme, il était parti à Moscou et ne répondait plus au téléphone. Depuis, le canal Telegram lié au vétéran affirme qu'il a été placé en détention administrative pendant 11 jours.

0: Nouveau record de chaleur battu en Europe aujourd'hui. 191 millions d'habitants sur le continent étaient concernés ce dimanche par des températures supérieures à 35 degrés. Au total, 1300 morts sont pour le moment imputables à la canicule, selon l'Organisation mondiale de la santé. Du côté de la France, par contre, l'air se fait un peu plus frais, mais malgré la baisse des températures, la vigilance sanitaire demeure, résume dans un communiqué la mairie de Paris. Santé publique France comptabilise depuis mercredi environ 1000 décès supplémentaires par rapport au mois précédent. Et dans ce contexte, le Premier ministre Sébastien Lecornu présidera demain une nouvelle cellule interministérielle de crise. Objectif, faire le bilan de la canicule et en tirer un retour d'expérience. Les partis non indépendantistes gagnent du terrain, mais sans majorité au Congrès. C'est ce qui ressort des résultats provisoires du Haut Commissariat après les élections provinciales en Nouvelle-Calédonie. Aujourd'hui, les premières depuis 2019 dans ce territoire français marqué par les émeutes meurtrières de mai 2024. À Nouméa, le bilan de ce scrutin avec notre correspondante Charlotte Manvi.
1: Avec 28 sièges sur 40, la présidente sortante de la province sud, Sonia Baquès, peut avoir le sourire. Elle qui craignait une alliance de circonstances entre indépendantistes et modérés pour lui ravir la présidence, conserve son fauteuil et gagne même 8 sièges par rapport à la précédente mandature. Les non-indépendantistes n'ont par contre pas réussi à percer dans les îles et dans le nord, qui restent aux mains des indépendantistes. Le Congrès, l'Assemblée délibérante composée d'élus provinciaux, échappe donc aux partisans de la Calédonie française et se retrouve sans majorité. À 7 heures. Les indépendantistes du FLNKS et leurs alliés 18, ceux du Parti de Libération Kanak, en froid avec le FLNKS 7. C'est donc le seul parti dit de la troisième voie, ni indépendantiste ni non-indépendantiste, rescapé de ce scrutin, l'éveil océanien et ses quatre élus au Congrès, qui jouera comme en 2019 les faiseurs de rois. Ces voix avaient alors permis aux indépendantistes de prendre le Congrès puis le gouvernement, avant un renversement d'alliance qui a permis l'an dernier au nom d'indépendantistes de reprendre toutes les institutions. Les tractations commencent dès demain. Charlotte Manvi, Nouméa, RFI.
0: Et en mode la Coupe du Monde de football qui se poursuit, première 16e de finale ce dimanche, et pour l'inaugurer, deux nations qui se qualifient pour la première fois en phase à élimination directe, l'Afrique du Sud et le Canada. Le score à la 49e minute est de 0-0. C'est la fin de ce journal, merci d'écouter RFI.
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0: ces musiques du monde qui se collent à la fraîcheur du grand studio pour recevoir Camélia Jordana. L'artiste française a été découverte en 2009 dans un télécrochet qui lui a servi de tremplin évidemment pour démarrer sa carrière de chanteuse mais aussi de comédienne. Elle a reçu le César de la meilleure révélation féminine en 2018 pour le film Le Brio. Elle était en face de Daniel Auteuil. Et en 2019, une victoire de la musique pour son album Lost, l'album musique du monde face à Fatoumata Diawara.
1: Eh ben yes.
0: Camélia Jordana termine un cycle de concerts intimistes dans les sous-sols douillets d'un hôtel parisien. Sur scène, Natasha Rogers l'accompagne aux percussions, Maté est au sax, Grégory D'Argent au oud et à la guitare. Sont venus Camélia et Grégory dans la session live. Ils vont interpréter deux morceaux.
1: Génial, partons là-dessus.
0: Grégory joue du oud. Je vous avais prévenu, il joue aussi de la guitare. Et Camélia, elle chante.
1: Oh la chance !
0: En effet, Camélia Jordana et Grégory D'Argent sont dans la session live avec le titre « Que ma peau ». Bonsoir.

0: Camélia Jordana était au chant, Grégory Dargent au oud.
1: Bonjour.
2: Et bonsoir.
0: Je vous ai invité parce que je l'ai appelé Carmen. Camélia Jordana, vous avez eu un week-end chargé, le dernier week-end à Cannes au festival, parce que vous étiez venue épauler Sébastien Lodenbach qui vient de signer un film en animation qui s'appelle Carmen, l'oiseau rebelle, et c'est vous qui faites la voix de Carmen. Alors, sur le tapis, vous aviez l'air ravi.
1: Bah, je l'étais, parce que c'est un film auquel je tiens beaucoup. C'est quand même un film... L'histoire de Carmen, c'est une super héroïne mondiale, parce que Bizet a repris la nouvelle de Mérimée. D'ailleurs, quand il l'a présentée, c'était un échec total, cuisant. Et il est mort très vite, donc il n'a même pas vu ce qu'est devenu son opéra, à savoir l'opéra le plus repris et le plus joué au monde, donc le plus populaire. Et en fait, ce qu'on oublie, c'est que cette héroïne, elle est tristement banale, parce qu'en fait, c'est quand même... on raconte l'histoire d'un féminicide. Et l'idée de se dire qu'on a raconté cette histoire-là à hauteur d'enfant, tout le travail des équipes formidables de ce film a été reconnu, quoi, du coup, puisque sélectionné à la quinzaine des cinéastes à Cannes. Donc oui, j'étais vraiment ravie. Et après, pour ce qui est de la musique, j'ai été aussi honorée, parce que c'est Amine Bouafa et Isabelle Lodenbach qui co-signent la musique du film d'animation en question. Et j'ai adoré leur travail. Je connaissais déjà leur travail, j'adore leur travail, et j'ai découvert Isabelle. Et c'était un bonheur de collaborer avec eux, d'autant que Sébastien et eux deux m'ont fait le cadeau de mettre un peu mon grain de sel et de m'inviter à bord pour créer une chanson, arranger quelques morceaux, en interpréter certains, évidemment, en tant que Carmen.
0: Bande annonce.
3: T'es gentil, toi.
4: Elle s'appelle Carmen.
5: Carmen.
3: C'est moi.
5: Prends garde à toi, gitane.
0: Prenez garde à vous, Camélia Jordana. Donc ici, dans Carmen, l'oiseau rebelle. Le premier titre que vous avez interprété avec Grégory Dargent s'intitule Que ma peau. Alors, Que ma peau, c'est un titre qui a fait, sauf erreur, l'objet d'un clip. On voit des femmes berbères, amazighes, en tout cas très décorées sur le visage. Beaucoup de henné. J'ai vu que vous aussi, vous étiez partie dans les tatouages. Vous êtes très, très décorée. Il y a un très beau mot noise dans le dos. Et vous avez un mantra thaï sur l'épaule, qui raconte quoi?
1: Le bon et le juste, c'est ma prière. Ça, c'est mes petits gris-gris à moi. Et pour ce qui est de ce qu'on voit dans le clip, ouais, on a rendu hommage à nos lignées féminines amazighes, maghrébines. Et on s'est paré de tatouages amazighes qui ont tous une signification très précise. C'est vraiment des tatouages ancestraux très importants dans notre culture. Donc c'était un honneur de d'embrasser cet héritage-là avec toutes ces femmes extraordinaires qui m'ont fait le cadeau de participer au clip qu'on a co-réalisé avec mon ami et manager Jordan Cardozo, qu'on a co-produit, qu'on a co-écrit. Et notre rêve était de pouvoir créer une image avec toutes les femmes, le plus de femmes franco-maghrébines qui m'inspirent. Donc ça va de Kéliane Moore, championne olympique, à Rachida Brakni et Sabrina Ouazani, immense comédienne, à Kaoutar Benhania, Elina Swalem, sublime réalisatrice, à Amel Bent, qui est la première chanteuse à la télé à m'avoir un peu comme donné l'autorisation quand j'étais gamine. Donc voilà, l'idée, c'était un peu, il y avait aussi des femmes de ma famille, enfin voilà, ça a été un moment de célébration, et c'était assez bouleversant à faire, ouais.
0: Point commun entre vous deux, entre Camélia Jordana et Grégory Dargent, c'est l'Algérie.
6: En 1961, mon père Philippe dut fuir en bateau l'Algérie, alors en guerre, pour gagner son indépendance. Il avait 13 ans. Jamais il ne revit ce qu'il croyait être depuis toujours, son pays. La première fois qu'il me parla de ce moment, enfant, sur le pont du navire à voir, sans comprendre, les côtes d'Alger s'éloigner pour toujours, c'était il y a 6 ans. Nous venions d'enterrer ma mère, le jour même. 6 mois plus tard, je prenais le bateau pour Alger, avec ma caméra et mes appareils photo, pour questionner ses deuils et pour comprendre pourquoi, moi, à 20 ans, je suis devenu joueur de hood.
0: Alors je repose la question. Qu'est-ce qui fait qu'à 20 ans, vous êtes devenu joueur de hood, Grégory Dargent?
2: C'est ce que j'essaye de creuser depuis quelques années. C'est vrai que je me suis construit pendant les, je pense, les 10 premières années de pratique et de passion pour cet instrument et toutes les cultures qui lui sont accolées. J'ai fonctionné uniquement sur la question du désir. Genre, bah, ça me plaît, donc j'ai envie de le faire. Et à partir du projet H que j'avais monté il y a quelques années sur les essais nucléaires dans le Sahara algérien, j'ai commencé à me poser la question de l'hérédité, c'est-à-dire sur les essais nucléaires, je me posais la question de comment la radiation va changer notre ADN et du coup, de quoi est-ce qu'on va hériter. Et en faisant ce travail-là, ça a commencé à me frapper de me dire « Ouais, mais je peux pas juste me contenter de mon plaisir, il y a peut-être autre chose. » Dans un déni, l'Algérie revenait tout le temps. J'avais travaillé avec Ouria pendant des années sur les Cavaliers de Laurès. À 21 ans, quand l'Algérie sortait de ce dramatique des décennies noires, j'étais à Tamanrasset à travailler avec un chœur. Et en fait, là où beaucoup de mes amis partaient en Tunisie, au Maroc, la vie m'a amené en Algérie très régulièrement. Et comme je dis dans le teaser qu'on vient d'entendre, le moment où mon père, pour la première fois, me parle, on savait qu'il était en Algérie quand il était enfant, mais il n'en avait jamais vraiment parlé. Et c'est vrai que le fait de rentrer de la cérémonie du funérarium où on a incinéré ma mère, et qu'à peine rentré, il me parle de lui, son état sur le bateau, en voyant Alger s'éloigner, ça m'a fait un choc sur cette question des deuils. C'est très psychanalytique, mais comment cette perte-là lui a fait renouer avec cette première perte de regard d'enfant, et comment il m'en parle à ce moment-là. Et je pense qu'à ce moment-là, moi, j'ai complètement revu ma pratique presque artistique en me disant « Mais qu'est-ce que je suis en train de faire avec un oud à la main depuis toutes ces années ?» Et c'est une piste onirique. Je dis pas que c'est ça, il n'y a pas de vérité à cette question. Mais en tout cas, je commence de plus en plus à le vivre comme une espèce d'onguent que je fabriquerai, comme un pont que j'essaie de faire en étant à Alger, en jouant avec tous ces artistes, sur ces questions-là qui restent encore pour beaucoup de personnes, parce que maintenant, ce spectacle, j'ai beaucoup joué, j'ai eu beaucoup de discussions fascinantes, mais des choses qui sont dures à dire, surtout pour ses enfants. Mon père, il avait 11 ans, 12 ans, donc c'était pas un regard politique, c'était pas un regard analytique, c'est juste lui, il a vécu ça. En plus, lui, il a atterri en Allemagne après directement. Donc il y a eu un choc culturel pour lui, et c'est tout ce projet Soleil d'hiver interroge ça, en images, en son, sur le deuil, et qu'est-ce que ça peut être un deuil, et qu'est-ce qui peut germer de ce deuil.
0: Qu'est-ce qui vous rattache à Camélia Jordana? Parce que c'est pas nouveau, ça fait un moment que vous travaillez avec elle, enfin vous êtes sur ses albums, et là cette fois-ci, paf, la scène.
2: On avait fait de la scène il y a longtemps. Il y a 16 ans.
0: Oula, les débuts.
2: On avait fait la première tournée de Camélia. Moi, j'avais. Je dois l'avouer parce que ça me fait toujours rire. Quand Babix m'avait appelé en disant il faut que tu rencontres Camélia et qu'on fasse de la musique avec elle. Il m'a dit mais tu sais, c'est quelqu'un qui a la télé. Et moi, j'avais répondu, je m'en souviens très bien, si c'est quelqu'un qui a la télé, je veux pas jouer avec. Et il m'avait dit non, mais arrête d'être con, viens l'écouter, elle est formidable. Et puis j'ai arrivé, puis moi j'ai craqué tout de suite, mais j'étais un petit peu obtus dans mes pratiques. Et je sais pas, bah moi c'est l'humain. Avant tout, moi Camélia, c'est une histoire maintenant, même si on s'est pas beaucoup vu depuis 16 ans, mais pour moi, il y a un lien profond d'humanité. Pour moi, le premier facteur de rejouer ensemble, il est là, personnellement.
0: Carrière atypique d'une certaine manière, parce que vous devenez star à 16 ou 17 ans, vous êtes révélé par un télécrochet. Carrière musicale, mais aussi carrière au cinéma. Vous avez eu le César, la révélation féminine pour Le Brio, c'était en 2019, en tout cas la récompense. Vous avez eu des victoires de la musique, alors musique du monde, ça c'est amusant, ça aussi, ça peut se travailler un peu. En 2019, pour l'album Lost, dont vous jouerez un extrait tout à l'heure avec Grégory, quel est le regard que vous portez sur la personne que vous étiez à 16 ans, 17 ans? Toutes les lumières sont sur vous. Bon, à 16 ou 17 ans, on ne dit pas que des trucs intelligents, mais on peut. Il y a toute une histoire. Vous arrivez, il y a quand même l'Algérie qui est sur les épaules, même si vous êtes né en France. Vous m'avez dit que votre mère était hippie, ça j'adore. D'où toutes les inscriptions en taille, etc. C'est mignon.
1: J'ai beaucoup de tendresse et d'admiration pour la jeune femme de 16-17 ans que j'étais. Et je la trouve très courageuse, quoi. Aussi très inconsciente. Je pense que c'est beaucoup d'inconscience qui m'a permis d'avancer vraiment avec ma lune en bélier et mes petites cornes en avant, en me disant « Allez, on fonce », parce que j'avais trop d'appétit et que c'était un grand sauvetage aussi pour moi, cette vie-là. Moi, j'avais pas trop conscience, en fait, du fait qu'il y avait l'Algérie sur mes épaules et sur ma tête. Enfin, j'étais quand même très assimilée. J'ai grandi, mon algérianité, mon africanité, notre spiritualité, comme on disait, de hippie, quoi, qui allait de l'islam au judaïsme, en passant par l'hindouisme, le bouddhisme, etc. C'était quelque chose qui existait vraiment à l'intérieur de la maison, mais en dehors de chez nous, on était vraiment constamment avec des personnes plutôt blanches, catholiques, bourgeoises, et c'était les années 90, gamine, donc enfin voilà, au conservatoire, c'était pas très, ça avait pas
0: l'importance.
1: Pas pour moi en tout cas, parce que moi je me voyais pas moi, je voyais le monde qui m'entourait, et le monde qui m'entourait, il était blanc, catholique et bourgeois, donc du coup je voyais bien qu'il y avait une différence entre l'intérieur de la maison et l'extérieur, le monde, quoi. Mais j'ai toujours été un petit caméléon, donc en fait ça m'amusait. Enfin voilà, je suis comédienne, donc j'ai toujours aimé m'adapter. Je trouve ça ludique et c'est devenu un outil très important maintenant, mais c'est avec le temps, quoi, que je me suis rendu compte en fait que j'avais l'Algérie sur les épaules et sur la tête. Je l'ai évidemment toujours eu dans le cœur, dans le sang, dans celle que je suis, mais j'étais quand même vraiment assimilée pendant longtemps, et c'est au moment où les gens autour de moi m'ont renvoyé cette image de l'Algérie sur mon visage, sur je sais pas où. Du coup, je me suis dit, bon, bah ok, en fait, faut que je creuse ça, parce que moi, je me sentais française d'origine algérienne. Et aujourd'hui, je me sens vraiment algérienne de France.
0: Vous étiez en Algérie il n'y a pas très longtemps.
1: J'y suis très régulièrement, oui.
0: Ouais. Vous avez de la famille?
1: Ah ouais, j'ai de la famille partout en Algérie.
0: Partout.
1: J'en ai en Kabylie, vers Béjaïa, au-dessus, là, vers Sidi Aïch, à Tizi Lahralayef et à Ndivan. J'en ai à Sidi Belabès et encore plus à l'ouest, à Tlemcen, à la frontière marocaine. Parce que du côté de mon grand-père maternel, on est marocain. On était à Oujda et ils ont migré de l'autre côté de la frontière qui a été dessinée par des gens.
0: qui ont
1: décidé
0: des
1: qu'en
0: lignes,
1: fait, c'était oui. deux endroits différents.
0: Oui. Donc vous parlez un peu d'Arija, qu'on parle au Maroc, et un peu le dialecte algérien, vous le comprenez?
1: Plus je vais à Alger et plus je me rends compte à quel point le d'Arija que j'ai dans l'oreille de la d'Arija d'ailleurs. Les Algériens et Algériennes disent là, et les Algériens de France disent le.
0: Et les Marocains, alors qu'est-ce qu'ils font?
1: Je sais pas bien non, encore,
0: pas
1: mais.
0: Bien.
1: En tout cas, voilà, la d'Arija, c'est. Celle que j'ai dans l'oreille, en tout cas, plus je vais en Algérie, plus je me rends compte à quel point c'est celle de l'Ouest qui est dans ma famille, puisque en fait, du côté de mon père, les Kabyles, ils parlent pas, en tout cas de ce côté-là, dans ma famille, ils parlent pas d'Alija, ils parlent Trabaïlis, quoi, ils parlent le Kabyle et le français, évidemment. Et donc la seule langue que mes parents ont toujours eu en commun, c'est le français. Raison pour laquelle, du coup, les deux langues de mes ancêtres m'ont été enlevées. Je suis la première génération de ma lignée sur des siècles et des siècles à pas parler cette langue et à pas vivre sur ce sol et à pas manger les fruits de ce pays, quoi. C'est singulier, hein.
0: On va écouter un extrait d'un album qui n'est pas encore là, qui s'appelle Maharaba, que vous sortirez, je sais pas quand, parce que vous sortez des singles au fur et à mesure, et vous attendez un petit peu avant de sortir le paquet cadeau, quoi, 10, 15 titres, je sais pas.
1: J'aimerais bien 16.
0: 16.
1: Si je me débrouille bien, il y en a 16. Et je pense que du coup, faut déjà que je les finisse. Je suis pas loin, je tiens le bon bout, mais il y a encore pas mal de travail.
0: Et c'est la première fois que vous gérez tout. Vous êtes devenue ce qu'on appelle une artiste indé. Vous avez monté votre structure qui s'appelle, j'allais dire Etienne Daou.
1: Daou Prod.
0: Donc, vous êtes seule maître à bord. Et comment vous travaillez cet album, ce futur album, le premier que vous faites en indé, quoi?
1: Clairement, chaque chose qui se passe aujourd'hui, j'en suis complètement décisionnaire, c'est certain. Donc,
0: patronne.
1: Total.
0: Bossy woman.
1: Matrone.
0: Bah ouais. Ah oui, d'accord. Hommage, patronne. Ok, joue.
1: Mais oui, il est temps. Et aujourd'hui, je suis complètement indépendante. Je n'ai pas d'autres maisons de disques. Je suis parfaitement libre et je décide au quotidien de comment j'avance, quel visuel, quelle chanson, quel timing, quel clip, quelle histoire, quel ordre, quel temps aussi. Ça, c'est une grande liberté, le temps.

0: se quitte, alors il y a un clip qui vient de sortir, vous en avez fait la promotion sur les réseaux, Camila Jordana. Vous êtes avec un très beau mec. Alors oui. C'est vrai que ça a déclenché des réactions tristes. Quoi ? Elle est avec ce mec et le mec il lit dans un livre. Dans son lit, il lit un livre.
1: C'est vrai ?
0: Mais il y a une fille qui a dit non, c'est pas possible. Donc un comédien que vous avez choisi.
2: Il est extraordinaire, Gabriel Dahmani. Je suis fan de ce mec. Et du coup, on est devenus amis. On sera ensemble sur scène. Figurez-vous, une adaptation de Carmen pour un opéra contemporain au Bouffe du Nord en début 2027.
0: D'accord.
2: Et mis en scène par le magnifique Daniel San Pedro. Et c'est ma foi, Gabriel Dahmani qui nous fait l'honneur d'être notre Don José. Et je serai Carmen et je signerai l'adaptation musicale.
0: Grégory D'Argent, respect.
3: Ouais, bon, respect pour Camille, mais total.
0: Ah,
3: mais
0: de toute façon, grand fan est en face de vous.
3: C'est ce que je disais en off quand on cherchait les cafés.
2: C'est mon tonton très fier même.
0: Tonton très fier, c'est joli aussi. Donc vous avez eu assez confiance en lui pour casser les morceaux de ce futur album qu'on attendra probablement fin 2026, 2027 dans un hôtel à Paris. Donc vous êtes devenu, 3-4 mois durant, artiste résident du lundi au jeudi, c'est ça ?
2: Du dimanche au mercredi,
0: voilà.
2: Une fois par
0: c'est
2: mois.
0: C'est exactement ce que je disais.
2: On n'est pas loin, mais moi-même, j'ai eu du mal à le rentrer dans mon cerveau pour être honnête.
0: Oui, et
2: on n'a même pas eu à casser les morceaux parce qu'en fait, Greg, il a joué sur tous mes albums. Je crois que t'es le seul, en fait, d'ailleurs, à avoir joué sur chacun de mes albums.
3: Je crois, ouais.
2: Je pense, hein. En fait, avec Greg, comme il disait tout à l'heure, c'est humain. Il y a évidemment la musique parce que moi, j'ai appris mon métier à ses côtés, aux côtés de Babix, de Elle et de toute cette bande de musiciens magnifiques.
0: Raphaël
2: Lanader.
0: Vous avez travaillé avec la maman de David Babin, de Babix.
2: Ouais, bien sûr, Martina Catella. Bien sûr, bah, c'est grâce à elle que je peux encore chanter aujourd'hui parce que je me tapais des extinctions de voix pas possible. Martina Catella, qu'on embrasse très fort, immense professeur de chant.
3: Et c'est aussi un peu grâce à elle que j'ai fait l'album de Rui Aishi, que j'ai réalisé l'album.
0: Par Martina.
3: Par Martina qui a insisté pour que je fasse des essais pour
0: Génial.
3: Un concours.
0: Bah, bravo, monter, bravo, Martina.
3: Bisous, Martina.
0: Claude Trotter et Raphaël Lanader vient de là aussi.
2: Mais donc, ouais, j'ai grandi avec ces personnages. J'avais 16 ans et ils étaient tous ma famille d'amour, mes anges, mes gardiens, mes tontons et tatas, mes parents, mes mentors. Ils m'ont appris mon métier de musicienne sur scène, ils m'ont politisé, ils m'ont donné le goût du whisky fumé, ils m'ont appris à manger italien, ils m'ont appris à cuisiner. Enfin, vraiment, ils ont fini ma construction de jeune fille jusqu'à jeune femme, en fait. Donc il n'y a pas eu à casser quoi que ce soit. Si vous voulez, c'est vraiment, ça fait partie de mon ADN, quoi, ces liens-là, et y compris évidemment le lien avec Greg. Donc, non, il n'y a rien eu à casser. Au contraire, c'est un fil conducteur tout à fait logique. Et du coup, c'est plutôt qu'il était temps qu'on se retrouve sur scène.

0: Unready, le titre qu'on vient d'écouter, Grégory, ça vient de quel projet?
1: Ça, c'est un projet qui s'appelle Altag, et c'est un album qui sortira l'année prochaine avec la chanteuse Jeanne Barbieri.
0: Pas d'excuse dans cette émission. Oui, pardon.
1: Disons que le projet que je suis en train de créer, j'ai tellement rien à faire écouter pour le moment que j'ai pensé à tout ce qui se passerait l'année prochaine.
0: Oui.
1: Et vu que l'actualité, c'est un livre photo que je vais avoir du mal à montrer à la radio. Par définition.
0: Les gens filment maintenant, c'est la radio, c'est plus que c'était.
1: Donc voilà, je me suis dit, qu'est-ce qui sort l'année prochaine? Donc il y avait ce projet, Altag, sur une espèce de musique assez minimale, qui a été créée pendant le confinement, en fait. Et en se disant qu'on a mis énormément de temps à le sortir, c'est ma compagne, Jeanne Barbieri. Et à un moment, on s'est dit, OK, il faut que ça existe. C'est-à-dire, comment l'intimité. Il y a cette question en tant qu'artiste à un moment que je trouve moi pas toujours évidente. C'est l'adresse à un public ou à des auditeurs, auditrices potentielles. C'est se dire quelle part de mon intime a un intérêt. Moi, je trouve ça très dur. C'est-à-dire, moi, pendant des années, on peut se barder d'artifice en se disant, on veut leur donner ce qu'ils attendent. Puis en fait, le moment où on se dit, je vais leur donner ce que je suis. Parce que ce que je suis, ça vaut ce que ça vaut, mais c'est la seule singularité que je puisse défendre, en fait. Et moi, il y a beaucoup d'artistes que je vois, donc Amélia, où en fait, à un moment, quand c'est tellement livré avec simplicité qui on est, moi ça me bouleverse parce qu'en fait je vois tellement de choses de gens qui essayent d'être d'autres personnes que quand j'ai juste quelque chose d'intime, mais je le reconnaissais chez les gens, mais c'est vrai que chez moi j'ai mis des années, j'ai monté des gros projets, j'ai bossé pour Auréa avec mes groupes, j'ai des projets, on est 14, et que ça soit ce solo, donc Soleil d'hiver avec cette histoire personnelle, que ça soit juste une musique qui était vouée peut-être à n'être jouée que dans mon salon. Et je me dis, non, en fait, ça faut que je montre ce qui se passe. Qu'est-ce qui se passe dans mon salon, en fait? Ou, jouer avec Camélia, surtout au Grand Mazarin en ce moment, où on sent que c'est ça, en fait. C'est-à-dire, en fait, nous, on est ça. Welcome. Et donc, Altag, c'est... En allemand, ça veut dire le quotidien, la vie de tous les jours.
0: Le morceau que vous allez interpréter tous les deux pour terminer cette session live, c'est le titre Daou. Alors Daou, c'est un morceau qui existait sur un précédent album, sur Lost. C'est l'album qui, de mémoire, parce que ce que je disais en début d'émission, vous avez eu une victoire de la musique, musique du monde.
2: Oui.
0: C'est le nom de cette émission, ça vous fait rire, j'espère.
2: C'est surtout que c'était un peu gênant, parce que prendre l'album de musique du monde face à Fatoumata Diawara, c'est un peu bizarre, quoi, je trouve. Après, j'étais... très heureuse, évidemment, et en fait, surtout, ce qui était exceptionnel pour moi, c'était que ce projet soit reconnu et que le travail que j'y ai fourni soit reconnu, parce que ça a été une torture, cet album, pour moi. Ça a été...
0: Quoi ?
2: J'ai eu besoin de le faire, parce que c'est un album... vous imaginez un album en français, anglais et Darija, donc arabe, algérien, en 2019. C'est-à-dire juste après les attentats de 2015, juste après... Enfin, ça n'intéressait personne, c'était impossible. Ça n'avait pas du tout la place qu'aujourd'hui un Saint-Levant a pu prendre ou qu'un Tif a pu prendre. Ou, vous voyez, c'était pas... La langue arabe n'était pas du tout aussi populaire, bien qu'elle commence à peine même à prendre à nouveau, à avoir un peu une place dans les médias français.
0: Et une ouverture avec le rail, 90-2000, mais après, il y a le 11 septembre.
2: C'est ça, aux États-Unis.
0: Il y a toujours. Et de nouveau, ça s'est cassé la figure. On avait parlé avec Rachid Tah, il a dit oh là là, on va prendre cher pendant 20 ans.
2: Et il a raison, c'est ce qui s'est passé. Et ça m'amuse de me dire qu'on a eu la même victoire de la musique et que lui-même disait mais je ne fais pas de la musique du monde, moi je fais du rock.
0: Daou signifie
2: lumière.
0: C'est le nom de...
2: De mon label et d'une chanson que j'aime beaucoup, que j'avais chantée d'ailleurs le soir des Victoires de la Musique, justement, à l'époque.
0: Et vous allez recommencer avec Grégory d'Argent ce soir.
2: Yeah.
0: Daou, sur RFI, dans la session live.
2: Let's go.

c'est un titre interprété dans le grand studio dans la session live par Camélia Jordana, accompagnée par Grégory Dargent. Alors c'est pas un nouveau titre, mais le texte est important parce que la chanson évoque le massacre du 17 octobre 61 à Paris. Si cette date ne vous dit rien, c'est le moment où il y a eu une répression sanglante à Paris contre des participants à une manifestation pour l'indépendance de l'Algérie. Autrement dit, c'était pas très beau. L'album Maraba, bienvenue, est attendu dans quelques mois. Au son, il y avait Mathias Taylor et Benoît Le Tyran. Et pour conclure cette émission, on a le temps de passer quelques morceaux. Hieray Cortés, c'est le nouveau joyau espagnol. Amaya, autre joyau. Alors elle est rigolote parce qu'elle peaufine sa renommée avec un tiny desk où elle fait de la flûte avec un pied de chaise. C'est très graphique, c'est beau. Et pas si pire, la française Leila Marcia qui, elle, souffle le chaud et le froid, mais alors dans des mignonnettes. Vous savez, ces petites bouteilles d'alcool qu'on trouve dans les chambres d'hôtel. Bref, on n'est pas rendu. Hieray Cortés dans les musiques du monde.

Yeray Cortés sur RFI dans les musiques du monde. Autre artiste issue elle aussi de la péninsule ibérique, c'est Amaya. Elle a représenté l'Espagne à l'Eurovision en 2018. Bon, je vous le dis tout net, c'est pas ça qui nous a marqué, mais c'est surtout son passage dans l'émission de radio américaine Tiny Desk, qui est célèbre pour son décor de bibliothèque, où me dit Donatien, personne ne fait chute, c'est vrai. Et aussi son passage au Festival de Cannes, parce qu'elle joue dans le nouveau film de Pedro Almodovar, Autofiction. J'ai pas d'autres infos à vous fournir pour le moment, donc je m'arrête.

0: C'était Leïla Martial sur RFI dans les musiques du monde. Elle sera notre invitée la semaine prochaine dans la session live pour présenter son nouvel album Jubila 432. Un album qui a reçu cette année une victoire du jazz. Enfin, c'est surtout elle dans la catégorie artiste vocale parce que oui, elle est multitimbrée. Merci de nous avoir suivis. Réalisation de Nassien Cahu et je vous dis à bientôt.
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6: Fanny Baye.
5: À la une, une Russie en difficulté. Le président Vladimir Poutine a reconnu des problèmes dus aux frappes ukrainiennes. Déclaration faite lors d'un congrès de son parti ce dimanche, dont vous entendrez un extrait en ouverture de cette édition. C'est une décision politique pour couvrir les crimes de l'armée israélienne à Gaza. Voilà la réaction de la Turquie après la reconnaissance du génocide arménien par le gouvernement israélien ce dimanche. Reconnaissance qui se déroule dans un contexte de vives tensions entre l'État hébreu et Ankara, vous l'entendrez. L'actualité, c'est aussi le bilan qui s'alourdit encore au Venezuela. Il grimpe à 1450 morts, 4 jours après le double séisme dévastateur qui a secoué le pays. Environ 50 000 personnes toujours portées disparues. Les recherches se poursuivent. Et puis bonne nouvelle, en France, l'air se rafraîchit, mais les effets de la canicule n'ont pas cessé pour autant. 1000 décès supplémentaires par rapport à la normale enregistrés par Santé publique France. Les explications à la fin de ce journal. Cette réunion officielle pour que la situation soit stabilisée. Vladimir Poutine a convoqué ministres et acteurs économiques ce dimanche soir pour une réunion diffusée à la télévision. Plus tôt, le président russe avait promis d'assurer la sécurité de son pays et de faire face aux défis, alors que Kiev poursuit ses frappes sur les infrastructures militaires et d'hydrocarbures russes. Déclaration du chef du Kremlin lors d'un congrès de son parti Russie Unie, réuni en vue des élections législatives de septembre. On l'écoute.
7: Oui, nous voyons les problèmes. Nous en sommes conscients et nous y répondons. Mais nous veillons assurément à la sécurité du pays et de nos citoyens, à l'inviolabilité des frontières de la Russie sur une longue perspective historique. C'est précisément ce à quoi nous aspirons. Sans aucun doute, nous ferons face à tous les défis auxquels nous sommes confrontés aujourd'hui, y compris les attaques terroristes sur notre territoire et contre les infrastructures.
5: Et dans une interview publiée par le Kremlin, il a également reconnu une certaine pénurie de carburant à cause des frappes ukrainiennes. Vladimir Poutine dit également attendre la venue des négociateurs américains une fois Washington moins occupé par l'Iran. Par ailleurs, Moscou continue aussi ses bombardements sur l'Ukraine. 4 morts recensés par les autorités ukrainiennes dans des attaques russes ce dimanche. La décision a été approuvée à l'unanimité. Aujourd'hui, le cabinet du gouvernement israélien reconnaît désormais officiellement le génocide arménien. Génocide qui a coûté la vie à des centaines de milliers de personnes au début du XXe siècle. Cette motion portée par le ministre des Affaires étrangères, Gideon Sar, doit encore être soumise au vote de la Knesset pour une reconnaissance formelle par l'État d'Israël. Alice Moreno, c'est une décision qui intervient sur fond de relations particulièrement tendues avec la Turquie.
8: Même si le ministre des Affaires étrangères, Gideon Saar, parle d'un devoir moral, il n'est jamais trop tard pour prendre la bonne décision, a-t-il indiqué dans un message posté sur le réseau social X. Difficile de ne pas voir dans la reconnaissance du génocide arménien un message envoyé à Ankara. À l'issue du vote, ce matin, le même Gideon Saar a indiqué que le fait que la Turquie, je cite, « propage des récits fallacieux visant Israël » ne lui confère aucune immunité face aux vérités historiques. Fin de citation. Pendant des décennies, Israël s'était refusé à franchir le pas malgré des pressions internes pour une reconnaissance du génocide arménien, de peur de compromettre les partenariats stratégiques avec la Turquie. Mais depuis le début de l'offensive israélienne à Gaza en 2023 et la rupture des relations diplomatiques, des échanges commerciaux entre les deux pays, le gouvernement israélien semble n'avoir plus rien à perdre. Outre le dossier palestinien, les tensions sont aussi grandissantes sur le terrain syrien, où les deux pays opèrent une guerre d'influence depuis la chute de Bachar al-Assad.
5: La réaction de la Turquie ce soir, c'est une décision politique pour couvrir les crimes de l'armée israélienne à Gaza. Fin de citation. 200 mètres de tunnel du Hezbollah détruit dans le sud du Liban. C'est ce qu'a indiqué ce soir le Premier ministre israélien et le ministre de la Défense dans un communiqué, alors que l'armée israélienne poursuit ses frappes contre le pays du Cèdre. Malgré la signature d'un accord cadre vendredi, le Liban a été ciblé un deuxième jour de suite par des bombardements israéliens. Dans un nouveau bilan, le ministère libanais de la Santé estime que la guerre déclenchée le 2 mars dernier a fait plus de 4200 victimes. Sur le front iranien, les hostilités avec les États-Unis ont également repris. Les gardiens de la révolution ont affirmé dans un communiqué publié aujourd'hui avoir détruit 8 sites militaires américains lors de frappes au Bahreïn et au Koweït. Et Téhéran prévient ce dimanche, toute ingérence dans la gestion du détroit d'Ormuz risque d'accroître les tensions dans la région. 3 jours après la reprise des hostilités entre Washington et Téhéran, les deux pays s'accusent mutuellement de violation du cessez-le-feu. Le bilan au Venezuela qui lui aussi s'alourdit, 1450 morts et 189 immeubles entièrement écroulés, annonce le président de l'Assemblée nationale. 4 jours après le double séisme dévastateur qui a secoué le pays, environ 50 000 personnes toujours portées disparues. La quête de survivants se poursuit. Un homme et son fils adolescent ont été secourus 4 jours après le séisme et au moins 17 pays ont envoyé des équipes de recherche et de sauvetage en renfort. Aux États-Unis, un nouveau candidat à la tête de l'agence chargée de l'immigration et des expulsions. Le président américain a désigné Lance Schroyer pour diriger l'ICE, un ancien policier de l'Oklahoma et surtout un proche du nouveau secrétaire à la sécurité intérieure. Si le Sénat confirme sa nomination, alors l'ICE sera dirigé par un homme de terrain favorable à déléguer des pouvoirs fédéraux aux agents locaux, ce qui pourrait donner un coup d'accélérateur à une ligne migratoire dure au sein d'une agence déjà accusée d'abus. Explications de notre correspondante aux États-Unis, Karine Houghton.
9: L'homme pourrait passer sous les radars tant il n'a aucune expérience au niveau fédéral. Lance Schroyer a été marine et a surtout servi comme policier de l'autoroute en Oklahoma pendant 29 ans. Pas le CV idéal a priori pour devenir directeur de l'agence fédérale chargée de contrôler l'immigration. Il est arrivé à Washington comme garde du corps de Mark Wayne Mullin, alors sénateur loyaliste de Donald Trump, qui est devenu il y a 3 mois secrétaire à la sécurité intérieure. Son homme de main a su se faire accorder la confiance du président américain qui le décrit comme un vrai patriote. Ce sur quoi compte la Maison-Blanche, surtout, c'est que Lance Schroyer continue à renforcer les expulsions. Au moment où l'ICE reste au centre de fortes controverses et d'une surveillance publique accrue, l'homme est notamment un grand pourfendeur du programme 287.

0: cadre de la Révolution. C'est justifié le fils du chef de l'État. 1300 morts imputables à la canicule en Europe, bilan provisoire de l'Organisation mondiale de la santé, alors que le continent a enregistré de nouveaux records de chaleur aujourd'hui. Au total, 191 millions d'habitants étaient concernés ce dimanche par des températures supérieures à 35 degrés. En France, cependant, le mercure redescend. Plus de départements placés en vigilance rouge canicule demain, lundi. 38 placés en vigilance orange canicule ou orage, selon Météo France. Malgré la baisse des températures, la pression sanitaire se maintient. Santé publique français a annoncé ce dimanche avoir enregistré environ 1000 décès supplémentaires par rapport à la normale depuis mercredi. Marius Lafont.
1: Pour le moment, seuls les certificats de décès électroniques sont comptabilisés. Il y a un décalage pour les certificats papier. Mais la hausse des décès depuis mercredi est très claire et elle est imputable en bonne partie à la canicule extrême. Chez nos confrères de la Tribune dimanche, la ministre de la Santé Stéphanie Rist explique que le pic de mortalité est déjà entamé et qu'il va se poursuivre. Un effet retard attendu 5 à 10 jours après la fin de la canicule, que l'on retrouve particulièrement chez les plus jeunes et chez les plus fragiles, les personnes souffrant de diabète, d'insuffisance rénale, où les femmes enceintes sont très à risque. Fin de la vague brûlante sur la France donc, mais pas sur les hôpitaux. Ils vont encore être très sollicités dans les jours qui viennent. Certains services d'urgence sont débordés. Hier, une médecin m'expliquait même que son hôpital ne pouvait plus accueillir tout le monde en réanimation. Pour éviter l'engorgement et aggraver la surmortalité, le gouvernement a activé jeudi le plan Orsan Epiclim. Il permet de renforcer les moyens des hôpitaux face aux grosses crises sanitaires.
0: Une Coupe du monde de football, les premières 16e de finale viennent de s'achever. Le Canada se hisse en 8e après sa victoire 1-0 face à l'Afrique du Sud. 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

0: 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Bonsoir à tous, bienvenue au Club, le magazine des initiatives des clubs RFI. Cécile Bonici à la réalisation et moi, nous vous saluons. Quel bonheur de vous retrouver.
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0: Cette semaine, direction la Guinée-Conakry avec le club RFI, l'abbé qui fait son émission. Bonsoir Safoulaye Diallo, comment ça va?
2: Bonsoir à tous nos auditeurs qui nous écoutent partout dans le monde. Ça va ici à l'abbé?
0: On sait que les vacances approchent à grands pas. Comment on se prépare pour les vacances dans la région de Fouta?
2: Les enfants vont dans les marchés pour acheter de nouveaux habits, pour se préparer pour aller réaliser les vacances. Pour beaucoup, iront à Conakry et beaucoup aussi aiment aller dans l'intérieur du pays, à Koubia, à Léluma, à Mali, à Touké, ainsi de suite, pour passer ces 3 mois de vacances auprès de leurs parents avant de revenir à l'abbé et continuer les cours scolaires.
0: Alors, Club RFI l'abbé, on connaît vos initiatives concernant donc l'éloquence, mais vous avez franchi une autre dimension parce que vous voulez organiser des cours sur le net.
2: Oui, en fait, pour être plus proche des populations, nous avons pris l'initiative de nous rendre dans les différentes écoles ici dans la commune urbaine de l'abbé. Nous prenons le programme des professeurs de français et chaque fois le professeur a un cours de français, nous venons avec nos appareils, la caméra, les enregistreurs pour enregistrer le cours, donc prendre l'explication du professeur et prêter attention aussi à l'attention des élèves qui suivent le cours. Donc c'est ce qu'on a initié ces derniers temps et ça prend beaucoup d'ampleur puisque les professeurs ont apprécié cette nouvelle initiative et les élèves aussi ont apprécié. Ce n'est pas facile parce qu'il y a tellement d'écoles, tellement de professeurs de français. Et après la prestation du professeur, nous interrogeons 2, 3, 4 élèves pour que ces élèves-là nous disent en quelques minutes ce qu'ils ont compris du cours, de l'explication du professeur. Donc, c'est une façon d'encourager les élèves à mieux suivre les cours de français et les enseignants aussi à mieux se préparer.
0: Alors, cette nouvelle initiative

0: tentative des cours de français diffusés en ligne. Quelles sont les raisons qui vous ont motivé à faire cette initiative?
1: Les gens sont beaucoup plus accros aux réseaux sociaux, aux activités qui ne sont pas liées à l'éducation. Et nous nous sommes dit qu'il y a un manquement qu'il faut résoudre. Comme 99% des jeunes se connectent, pour ne pas dire 100%, donc c'est de les amener à étudier aussi une fois qu'ils se connectent sur Internet. Donc ils voient aussi des cours qui peuvent les intéresser pour qu'ils puissent être au fait. C'est pour encourager l'éducation sur l'Internet à partir de notre page dénommée Club RFI Labé. Donc il y a des élèves qui peuvent être d'une autre préfecture, qui peuvent suivre un cours de français d'un professeur de français ici à Labé. Ils se connectent, ils naviguent sur la page du Club RFI Labé, ça devient un plus pour lui. Vous savez, l'enseignement du français, ce n'est pas facile. Hein? Et une langue aussi très, très dynamique, il change de jour au jour. Donc l'élève a la chance de suivre beaucoup d'explications, beaucoup plus de connaissances, aussi sur la même leçon, sur la même thématique. Donc, ça peut encourager les professeurs à mieux se préparer, ça peut encourager l'élève à bien suivre l'explication, parce qu'ils savent qu'ils seront vus aussi à l'Internet. Donc, l'initiative a beaucoup d'impact et les gens ont beaucoup, beaucoup, beaucoup apprécié ici à l'ABE.
0: Alors, comment ça s'est organisé? Vous avez décidé avec les membres du Club RFI de prendre cette initiative. Vous avez réuni tout ce qu'il faut comme matériel. Et puis après, vous avez vu avec les enseignants, les écoles, pour pouvoir préparer ces cours et prendre un rendez-vous et enregistrer, c'est ça?
1: Nous connaissons déjà, parce que nous évoluons dans les écoles, nous organisons chaque fois des compétitions, donc nous connaissons les écoles et nous connaissons aussi les professeurs. Nous sommes rendus dans les écoles, nous avons pris le programme de français de chaque école de la 7e à la terminale. Maintenant, nous allons avec la caméra, nous allons avec la registreur, nous allons avec les micro-cravates, avec les casques pour couvrir la prestation des professeurs. Nous informons les élèves que nous sommes là pour couvrir la prestation des professeurs. Et nous venons de commencer, mais ça va tant bien que mal.
0: Le concept de cette initiative, c'est que les apprenants se perfectionnent en regardant ces vidéos, en écoutant ces sons que vous mettez sur les réseaux sociaux. Ils apprennent à la prononciation, à renforcer leur grammaire. Et ça, c'est important pour l'éducation.
1: Oui, effectivement. Et si, avant de commencer de filmer, de couvrir le cours, nous informons aux élèves qu'après le cours, nous allons prendre 2, 3, 4 personnes qui vont intervenir sur ce qu'ils ont compris sur le cours. Donc tous, ils seront obligés maintenant de se concentrer et de suivre le cours parce que chacun va se dire peut-être ça va tomber sur moi. Donc l'élève aussi, quand il suit le cours, il peut ne pas comprendre à 100%. Mais le lendemain, la vidéo est diffusée, il peut revoir l'explication de son professeur, il peut se rappeler, il peut encore comprendre plus. Donc là, l'enseignement devient continuel.
0: Les professeurs ont joué le jeu. Ils nous racontent cette première expérience.
2: Elie Faratono, professeur de français, collège, lycée. C'est vraiment salutaire. C'est pas facile. C'est la première fois. Mais au fur et à mesure, nous continuerons. Et ça ira. Donc, j'apprécie beaucoup l'initiative. Ça apporte beaucoup de choses. Donc, nous vous encourageons de passer régulièrement.
3: Monsieur Michel Mundekeno, professeur de français, c'est à l'ABE. Ça m'a donné beaucoup d'idées. Moi, c'est une initiative qui m'a beaucoup touché et franchement, j'apprécie beaucoup.
0: Les professeurs sont ravis de jouer le jeu, de participer avec vous à cette initiative.
1: Tous les professeurs acceptent. On branche les micro-cravates sur sa chemise et nous restons entre les rangées. On se met à filmer. Et tous les cours qu'on a couverts, nous avons eu le maximum de concentration des élèves. Donc, pour le moment, tous les cours que nous avons couverts, non seulement le professeur se concentre pour donner une très belle explication, mais les élèves aussi se concentrent pour comprendre cette belle explication.
0: L'un des professeurs qui a participé avec vous à cette expérience mesure l'impact de cette initiative.
4: Baldé Mamadou Madiou, professeur de français à l'inspection régionale de l'éducation de l'ABE. Je tiens d'abord à remercier le club RFI de l'ABE pour cette belle initiative. De nos jours, l'enseignement du français fait face à des défis énormes, comme les effectifs surchargés, le manque de ressources, l'hétérogénéité des niveaux. Il est donc précieux qu'un média local comme le vôtre s'intéresse à nos pratiques. C'est une excellente opportunité pour valoir notre métier et engager un dialogue constructif. Cette initiative du club RFI de l'ABE peut effectivement avoir des retombées positives sur la communauté, à savoir les enseignants, les élèves, mais aussi les parents d'élèves. En ce qui concerne donc les enseignants, cette initiative peut favoriser d'abord une valorisation professionnelle. Être filmé ou observé lors d'un cours renforce leur sentiment de reconnaissance et les encourage à mieux se préparer. Ensuite, elle peut favoriser une auto-évaluation. Lorsque les enseignants revoient leurs prestations, cela leur permet d'identifier leurs propres forces et faiblesses qui sont liées à la gestion de la parole, à la clarté de leurs explications et surtout à l'interaction avec leurs élèves. Enfin, elle peut favoriser une motivation chez nous les enseignants. Car savoir que son travail est mis en avant par un club culturel de ce genre, cela stimule notre engagement. Les impacts par rapport aux élèves. Cette initiative peut susciter d'abord fierté et implication. Être filmé en classe peut les rendre plus attentifs et fiers de participer à une action valorisante pour leur école. Elle peut également créer une meilleure assimilation. La couverture médiatique des cours peut susciter leur intérêt pour la langue française, perçue comme une langue vivante et utile. Enfin, elle peut engendrer des modèles de réussite, voir leurs propres progrès ou ceux de leurs camarades diffusés. Cela encourage l'émulation. Au niveau des parents, elle entraîne une confiance renforcée. Constater que l'école valorise l'excellence en français les rassure sur la qualité de l'enseignement. Elle peut entraîner une implication indirecte. L'initiative peut les inciter à mieux suivre les devoirs de leurs enfants et à utiliser le français à la maison. Enfin, elle peut favoriser une fierté communautaire. Un club RFI actif à l'ABE améliore l'image de leur localité et de leurs écoles. Mon message aux organisateurs du club et aux auditeurs, je souhaite que ces émissions continuent sans stigmatiser les professeurs. Nous avons besoin de retours honnêtes, mais aussi de moins.
0: Salifou Diallo, une expérience qui reste encore à pérenniser et puis pourquoi pas aussi aller vers d'autres matières comme l'histoire du pays.
1: À la longue, notre volonté, c'est de couvrir toutes les matières, notamment la physique, la chimie et les mathématiques, qui sont beaucoup sollicités ici à l'ABE.
0: Club RFI l'ABE en Guinée-Conakry, merci pour cette belle initiative avec les élèves de la région.
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0: Club RFI l'ABE, maintenant votre cousin de la semaine, vous avez rencontré pour nous Mamadou Madiou, il est professeur de français.
6: Chères auditrices et auditeurs de RFI, bonjour. Je suis Mamadou Madiou Baldé, un citoyen du monde, mais d'abord un fils de la Guinée-Conakry et ensuite un enfant d'Afrique. Je suis passionné par les mots, par la transmission et par ce lien invisible mais puissant qu'est la langue française. On me dit pédagogue, amoureux des lettres et défenseur d'une francophonie vivante, ouverte et résolument tournée vers la jeunesse. C'est un honneur pour moi de m'adresser à vous aujourd'hui d'un bout à l'autre de la planète. Après une licence professionnelle en lettres modernes et un certificat d'aptitude professionnelle à l'enseignement secondaire de l'Institut supérieur des sciences de l'éducation de Guinée, je suis devenu enseignant dans un collège urbain situé dans la région sud du pays. Là, cette cohabitation avec des usagers d'autres dialectes qui ne m'étaient pas familiers m'a permis de comprendre que la langue française n'est pas un héritage passif. Elle se vit, se questionne, se réinvente. Depuis 2022, j'ai successivement évolué à la direction préfectorale de l'éducation de Koubia comme chargé des ressources humaines et aujourd'hui à l'inspection régionale de l'éducation de l'ABE comme chargé d'inspection et d'encadrement pédagogique. Mon ambition aujourd'hui est de poursuivre pour obtenir un master en sciences du langage. Pourquoi pas un doctorat afin d'intégrer l'enseignement supérieur pour former les jeunes enseignants? Car je suis convaincu que l'école reste le creuset principal de la langue et de l'esprit critique. Mon avis sur l'existence d'un club RFI dans ma localité. Je considère cette existence comme une chance et une responsabilité. Un club RFI, c'est bien plus qu'un groupe d'auditeurs. C'est une agora moderne où l'on débat, où l'on apprend à écouter l'autre, l'on s'approprie l'information pour mieux comprendre le monde. Dans ma localité, ce club est un rempart contre l'isolement linguistique et culturel. Il permet à des jeunes, parfois éloignés des grandes bibliothèques, de se familiariser avec le français de qualité, mais aussi avec les accents les styles et les réalités des autres pays francophones. Loin d'être une simple annexe de la radio, c'est un laboratoire citoyen. Mes sentiments face à l'écoute de millions de personnes via le Club RFI, je mentirais si je disais que cela me laisse indifférent. C'est à la fois une immense joie et une humilité profonde. Savoir que ma voix, mes idées, mes doutes peut-être, traversent les frontières, les mers et les fuseaux horaires pour rejoindre une auditrice à Bamako, un étudiant à Beyrouth ou une retraitée à Toulouse, c'est impressionnant, c'est extraordinaire, c'est vertigineux. La radio et ses clubs m'ont offert une tribune. Je ne dois en faire qu'un usage exigeant et généreux. Des actions à mener pour résister aux défis. La langue française ne souffre pas à mener pour résister aux défis. La langue française ne souffre pas d'une concurrence. Toutes les langues sont belles. Elles souffrent parfois d'un enfermement ou d'un complexe. Pour y résister, je propose trois actions concrètes. D'abord, déverrouiller l'enseignement. Faire du français une langue de création, pas seulement de dictée. Multiplier les ateliers de slam, de théâtre, de débat. La langue résiste quand elle est désirée, pas quand elle est subie. Ensuite, valoriser les parlers francophones du Sud. La langue française n'est plus la propriété exclusive de la France. Elle est plurielle. Il faut faire entrer dans les médias, dans les écoles, les accents guinéens, ivoiriens, congolais, tunisiens, comme des variétés légitimes et riches. Enfin, créer des ponts numériques, applications collaboratives, podcasts interlacés, jumelage virtuel entre classes de l'Abbé, Bruxelles et Bordeaux, par exemple. À vous, jeunes Africains, qui m'écoutez peut-être dans vos chambres, sur vos portables ou au coin des rues, ne laissez personne vous dire que le français est une langue étrangère ou imposée. Le français est toujours une langue africaine par son nombre de locuteurs, par sa créativité, par sa jeunesse. Ne l'abandonnez pas à la seule académie ou à l'administration. Faites-en un outil de conquête pour lire, pour coder, pour entreprendre, pour plaider, pour rêver. Parlez-le sans honte de votre accent. Écrivez-le avec votre propre musique. Et surtout, transmettez-le à celui qui ne le maîtrise pas encore. La francophonie de demain ne sera pas sauvée par des discours, mais par des actes, les vôtres. Debout, jeune plume et jeune voix, le français vous appartient autant qu'à quiconque. Je vous remercie.
0: C'était le cousin, l'invité du Club RFI l'Abbé, Mamadou Madiou, enseignant, professeur de français.
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7: Bonjour, je me nomme Mamadou Madiou. Je suis élève et candidat au baccalauréat. Je réside à l'Abbé, à environ 440 km de la capitale guinéenne. Mon ambition, c'est d'être un entrepreneur agricole. C'est pourquoi, une fois à l'université, j'aimerais m'orienter dans un institut agricole afin de mieux apprendre le secteur. Car j'en suis convaincu que l'entrepreneuriat, surtout celle agricole, constitue un véritable facteur au développement. De la création de l'emploi pour les jeunes à l'autosuffisance alimentaire. Aujourd'hui, c'est déplorable de voir que nous importons tout ce que nous consommons, malgré que notre pays est reconnu comme le château d'eau de l'Afrique de l'Ouest, avec des terres propices à l'agriculture. De nos jours, l'agriculture n'est plus l'activité des pauvres, mais le business des riches quand elle est bien entrepreneuriale. Au revoir, je vous remercie.
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0: Club RFI, l'Abbé, maintenant nous allons passer à votre proverbe de la semaine.
1: Le proverbe de la semaine est le suivant. En poulard, au gandal, au rivel des sifé inène et baba. Après la maman et le papa, c'est la connaissance qui est la chose la plus importante.
0: Merci chers amis du Club RFI, l'Abbé Guinée-Conakry. Merci pour cette émission avec vous. Retrouvons-nous dimanche prochain. Prenez soin de vous et de vos proches. Je rappelle que vous pouvez réécouter nos émissions en podcast sur RFI.fr et nous écrire le club tout attaché @RFI.fr. On se quitte avec le titre de la semaine choisi par le Club RFI, l'Abbé. I love you, I need you de Saïfon Baldé.

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0: Nous allons vous raconter une belle histoire cette semaine. En 2020, alors que le monde subissait un confinement généralisé pour nous prémunir d'un virus mortel, beaucoup d'entre nous apprenaient à vivre autrement, à suivre le rythme plus lent d'un mode de vie contraignant. À la radio, nous prenions le temps d'écouter avec gourmandise les disques que de futés attachés de presse nous conseillaient, et parfois nos oreilles se laissaient surprendre par une tonalité, une intention artistique, un univers musical original. Ce fut le cas de Cubix, que nous sommes enchantés d'accueillir à notre micro aujourd'hui. Soyez le bienvenu.
1: Merci beaucoup et merci pour l'invitation.
0: Disons-le, votre premier album Guitar Chant ou Guitar Chant fut notre coup de cœur en 2020, et lorsque nous avons appris que vous prépariez un second album, nous avons attendu avec impatience sa parution pour nous enthousiasmer à nouveau. Vous nous présentez donc aujourd'hui Music Activist, un disque encore plus ouvert et virtuose que le précédent. Mais avant d'entrer dans les détails, parlons de vous. Vous êtes guitariste, vous êtes français, vous êtes plongé dans le reggae il y a déjà plusieurs années, mais vous avez une sensibilité jazz qui vous distingue de vos homologues. Si je cite George Benson, Wes Montgomery ou Kenny Burrell, suis-je sur la bonne voie?
1: Tout à fait. Ce sont des références qui sont pas trop dégueu.
0: Est-ce qu'un géant comme Ernest Ranglin fait aussi partie de votre épopée guitaristique?
1: On parle de mon héros. Voilà, vous avez mis le doigt dessus. Ouais, bah, totalement, ouais. De par son jeu, de par sa carrière, c'est mon héros totalement.
0: Au fil des années, vous avez magnifié les œuvres ou les prestations de personnalités comme Alpha Blondie, Lee Scratch Perry, Clinton Ferron, le groupe Groundation, Vin Gordon, qui a été le tromboniste de Bob Marley et quelques autres. Qu'avez-vous appris à leur contact et que pensez-vous leur avoir transmis à votre tour?
1: Je pense que j'ai tout appris en travaillant avec des grands, à savoir la position d'un sideman, qui est d'accompagner l'artiste et de mettre sa musique en valeur tout en apportant sa touche personnelle, mais c'est pas la priorité. Donc c'est une belle leçon d'humilité et de professionnalisme. Et qu'est-ce que j'ai pu leur apporter? Alors là, c'est pas moi qu'il faudrait leur demander. Il y a des paramètres dont on parle pas très très souvent, mais je pense qu'ils sont très importants dans ce métier. Je pense que déjà, il y a le sérieux, des choses bêtes comme la ponctualité, le fait d'avoir fait ses devoirs à la maison et d'arriver en répète en connaissant les morceaux. Et puis après, peut-être une couleur musicale.
0: Alors venons-en à Music Activist. Le titre en dit long sur votre engagement artistique et citoyen. Pensez-vous que la musique, et principalement le reggae, ont un impact sur nos consciences? Sommes-nous plus avertis, militants, éclairés quand on écoute du reggae, du jazz, du funk, de la soul, du waka, en d'autres mots, l'épopée des musiques noires?
1: Je pense que ça a en tout cas une influence et qu'on se dirige vers des musiques, bien sûr parce qu'elles nous font plus ou moins bouger la tête, mais aussi parce qu'elles véhiculent des messages. Et dans le reggae, il y a des valeurs humanistes, il y a un combat qui est porté par une diaspora jamaïcaine qui a vécu l'esclavage, l'expatriation, etc. Mais je pense que c'est des messages qui parlent à beaucoup de gens aujourd'hui et dans différents univers, classes sociales. Je pense que c'est un combat qui est assez universel. Plein de personnes peuvent se retrouver, ouais.
0: Qu'essayez-vous de nous dire à travers cet album, Music Activist?
1: Je sais pas si j'essaie vraiment de dire quelque chose. J'essaie déjà d'exprimer de la musique, tout simplement. Je pense pas avoir un grand message, à part quelques notes qui se croisent à travers les morceaux. Après, s'il y a toute une volonté de faire de la musique, comme elle a souvent été faite, des musiques, moi, qui sont en tout cas mes références, qui sont pas les musiques les plus jeunes. Par exemple, sur Spotify, ils nous font une rétrospective tous les ans des musiques écoutées et ils donnent un âge. Et l'année dernière, ils m'ont dit que j'avais 74 ans. Ça m'a bien fait marrer et je me suis dit, c'est peut-être pour ça que je fais de la musique comme ça, en effet.
0: Vous ne faites pas votre âge.
1: Voilà, exactement.
0: Pour moi, le titre le plus important de votre album, c'est 1957. On pourrait préciser 10 décembre 1957. Que s'est-il passé ce jour-là, Cubix?
1: Eh ben, ce jour-là, il y a un auteur qui s'appelle Albert Camus qui a fait un discours pour, à un moment où il a reçu le prix Nobel. Je crois que c'était en Suède.
0: Prix Nobel de littérature.
1: Oui. Et il a fait un long discours qui doit durer entre 10 et 12 minutes, qui est incroyablement bien écrit, forcément. Il y a toute une partie qui parle du rôle de l'auteur, et toujours dans une position très humble, où il se met toujours en retrait. Il parle surtout des auteurs qui n'ont pas la chance d'être mis en avant, justement. C'est magnifique. Et puis, il y a toute une partie avec un discours assez humaniste, qui parle de la condition de l'homme, des rapports de pouvoir, etc. Et en l'écoutant, j'ai été choqué parce que ça a été prononcé en 1957 et ça aurait pu être prononcé hier. Donc j'ai décidé d'essayer de mettre une partie de ce discours en musique pour que ça puisse peut-être avoir un certain écho.
0: Écoutons la voix d'Albert Camus, mise en musique par vos soins, et méditons ce message qui résonne avec force au XXIe siècle.
2: Chaque génération, sans doute, se croit vouée à refaire le monde. La mienne sait pourtant qu'elle ne le refera pas. Mais sa tâche est peut-être plus grande. Elle consiste à empêcher que le monde se défasse. Héritière d'une histoire corrompue, se mêlent les révolutions déchues, les techniques devenues folles, les dieux morts et les idéologies exténuées. De médiocres pouvoirs peuvent aujourd'hui tout détruire, mais ne savent plus convaincre. L'intelligence s'est abaissée jusqu'à se faire la servante de la haine et de l'oppression. Cette génération a dû, en elle-même et autour d'elle, restaurer, à partir de ses seules négations,

0: devant un monde menacé de désintégration. Elle sait, elle devrait, dans une sorte de course folle contre la montre, restaurer entre les nations une paix qui ne soit pas celle de la servitude.
1: Comprendre au lieu de juger. 1957, Albert Camus assène quelques vérités dont nous devrions tous nous inspirer grâce à l'initiative fort louable de notre invité du jour, le guitariste Cubix, dont l'album Music Activist nous comble de bonheur. Comment a réagi la famille d'Albert Camus ?
2: On a mis du temps à trouver le bon contact pour avoir leur aval et puis l'autorisation. Et quand c'est tombé dans leurs oreilles, c'était d'abord dans celle de la petite fille d'Albert Camus, qui s'appelle Elisabeth Mondieu Camus, qui a fait suivre le mail à sa mère, Catherine Camus, la fille d'Albert Camus. Et elles ont adoré, elles ont dit « Vous avez tout notre aval, allez-y ». Et d'ailleurs, elles veulent faire un événement autour d'Albert Camus à Lourmarin. Et elles voudraient que je sois présent avec le titre, etc. Donc j'étais très touché.
1: Dans ce disque, vous êtes aussi autorisé quelques relectures de classiques de la pop et de la soul music. While My Guitar Gently Weeps de George Harrison et Let's Stay Together du révérend Al Green. Est-ce une manière d'imprimer votre éclectisme musical ?
2: Encore une fois, la démarche n'est pas volontaire, mais j'écoute vraiment que de la vieille musique, on va dire, entre guillemets. Donc de toute façon, je voulais rendre des hommages à ceux que j'écoute le plus à la maison. Les Beatles, je pense que c'est le groupe que j'écoute le plus, je pense, au fur et à mesure de l'année. Mais j'adore la vieille soul, la Motown et tout ça, et Al Green en fait partie, donc ça se tentait.
1: Jouer avec le patrimoine des années 70, c'est se lancer un défi, c'est tester son inventivité.
2: Sur While My Guitar Gently Weeps, c'est un monument, ce morceau. Enfin, j'adore les Beatles, mais j'adore particulièrement les compositions de George Harrison au sein des Beatles. Et sur ce morceau, il y a un solo de guitare qui est extraordinaire, qui est joué par Eric Clapton. Je sais pas si c'était très intelligent de ma part d'aller m'attaquer à ça, mais bon, je l'ai fait.
1: D'une certaine manière, vous rendez également hommage à vos héros et à une période très spécifique de la musique. Est-ce que vous êtes un nostalgique ?
2: Est-ce qu'on peut être nostalgique d'une période qu'on n'a pas vécue ? Parce que si c'est le cas, je suis un grand nostalgique. Je passe mon temps à dire que j'aime pas la période dans laquelle je vis. Pourtant, je suis sur les réseaux sociaux, etc. Mais ça ne me parle pas. Par contre, après, c'est peut-être du fantasme du fait de ne pas les avoir vécues, mais je rêve d'être né dans les années... En 1946, comme ça. En plus, j'évite la guerre, c'est parfait. Et puis, je vis toute cette explosion de musique, de couleurs, de révolution. Tout ça, ça me parle énormément.
1: Vous auriez 80 ans aujourd'hui.
2: Ouais, c'est pas grave.
1: Les années 70, c'est aussi le mouvement psychédélique, la philosophie Peace and Love. Mm-hmm. C'est une vision désuète ou très actuelle ?
2: Je pense un mélange des deux. Je pense que ça a été vachement tourné...
1: En dérision ?
2: Ouais, complètement. C'est un peu une parodie. On se moque beaucoup des hippies, etc. Alors peut-être que la forme était un peu risible, entre guillemets, parce que c'était souvent des jeunes assez bourgeois, etc. Mais je pense que le fond... Comment on peut rire de ça ? C'était des gens qui voulaient que les gens ne vivent que pour une seule chose, c'est l'amour, le respect, la culture, quoi de plus noble, en tout cas à mon avis.
1: Est-ce que vous avez le sentiment d'être un acteur de votre temps ?
2: Oui, je pense, puisque j'y suis quand même intégré. Je suis pas un ermite au fond de mes bois à manger des racines, donc je suis intégré à mon époque. Et ça veut pas dire que je suis quelqu'un de malheureux, mais... Je suis pas fan de ce que je vois autour de moi, de ce que j'entends, non.
1: Quoi qu'il en soit, votre version du classique de George Harrison est très réussie. Voici « While My Guitar Gently Weeps ».

0: La version originale sur l'album blanc des Beatles date de 1968 et la version revitalisée par Cubix date de 2026 sur l'album Music Activist. Sur votre précédent album, Guitar Chant ou Guitar Chant, on retrouvait cette humeur 70s sur le titre Paris New York qui m'avait fait immédiatement penser à Pink Floyd et au guitariste David Gilmour. Est-ce qu'il fait partie de vos guitares héros?
1: Totalement. Alors là, d'ailleurs, totalement. J'adore Gilmour. C'est pas du tout un guitariste démonstratif. Il joue simple et il y a des grands choix de notes dans son jeu. Et puis ses compositions sont incroyables. Puis son chant également. Pink Floyd, j'adore. Jusqu'à The Wall. Après, j'ai moins écouté. Mais j'adore le côté complètement psyché de Pink Floyd.
0: Je n'y connais pas grand-chose en modèle de guitare, mais doit-on choisir son instrument en fonction du type de musique que l'on joue?
1: Tout à fait. Il y a des guitares qui sont très typées. Après, il existe des modèles de guitares qui sont beaucoup plus polyvalents, à savoir, une Fender Telecaster ou une Gibson Les Paul. Ça fait partie des guitares avec lesquelles on peut tout jouer. Je crois que c'est Keith Richards qui disait qu'avec une Fender Telecaster, on peut jouer toute la musique du monde. Après, il y a vraiment des instruments qui sont plus orientés, en effet.
0: Le 6 mai dernier, vous produisiez à la Petite Halle à Paris et j'avais remarqué votre belle guitare et le son très clair et limpide que vous distilliez. C'est un modèle très usité dans l'univers du reggae?
1: Pas tant que ça, on peut le voir, mais c'est pas la guitare de référence dans le reggae. Après, Ernest Ranglin l'a beaucoup joué quand même, mais plus dans son approche jazz en effet, parce que c'est une guitare qu'on trouve soit dans le jazz, soit dans le blues. C'est par exemple la guitare qu'avait B.B. King ou Alvin Lee de Ten Years After dans le côté rock 70, etc. C'est une guitare assez polyvalente qui se prête bien au reggae sans problème.
0: C'est une Gibson?
1: Oui, Gibson ES335 pour être précis.
0: Et alors, je vais peut-être dire une bêtise, c'est une demi-caisse?
1: Presque, quart de caisse.
0: Quart de caisse,
1: ouais, parce qu'il y a demi-caisse, c'est une guitare électrique qui est aussi profonde qu'une guitare acoustique, ce qu'on voit dans le jazz principalement. Et puis il y a les quarts de caisse qui font la taille d'une guitare électrique standard, mais qui sont évidées, assez légères, mais qui procurent un son plus chaleureux.
0: De quel instrument jouez-vous sur Stressless?
1: Sur Stressless, je crois que c'est la Gibson ES-335 que vous avez vue à la Petite Halle de la Villette.
0: Ah bah très bien. Et le pianiste est?
1: La pianiste, qui s'appelle Aya Kato, que j'ai rencontré dans une tournée européenne, avec qui j'ai sympathisé comme jamais, parce que c'est une personne extraordinaire, qui est une musicienne hors pair, qu'après j'ai retrouvée à New York, parce qu'elle a vécu là-bas pendant 20 ans, et maintenant elle est retournée vivre au Japon.
0: Et alors là, où nous sommes à la lisière du jazz et du reggae sur Stressless.
1: Tout à fait. C'est vraiment là que l'appellation jazz jamaïcain prend forme. En fait, la structure harmonique et musicale est très simple, enfin colle assez au reggae avec ses codes, mais par contre les improvisations dessus ouvrent beaucoup plus au jazz en effet.
0: Vous vous considérez musicien de reggae?
1: Oui, alors principalement, je pense que en tout cas c'est le domaine dans lequel je me sens le mieux, c'est le domaine que j'ai le plus pratiqué, c'est peut-être la musique que j'ai le plus écoutée, mais après j'ai joué beaucoup d'autres choses. Non, je me considère comme un musicien, mais je joue beaucoup de reggae.
0: J'adore votre toucher, en tout cas, sur Stressless. Voici Cubix en 2026.

0: Stressless, un extrait de Music Activist signé Cubix, notre invité dans l'épopée. Chaque titre de cet album a une histoire. Red Sand, par exemple, est né en Afrique, c'est bien cela ?
1: Ouais, tout à fait. Au cours d'un voyage en Côte d'Ivoire, j'étais dans un salon sous la clim avec une guitare classique dans les mains. Et puis ce petit thème, il est arrivé. C'est marrant parce qu'il y a des morceaux, en les créant, il y a tout de suite le nom qui vient avec. Il y en a d'autres, c'est la tannée absolue. Hein. Il s'appelle Morceau 24. Et c'est jusqu'au moment où il faut envoyer ça à la presse où on se gratte la tête pour le dire, mais comment je vais l'appeler celui-ci ?
0: Vous êtes un grand voyageur ?
1: Je ne sais pas si on peut dire ça. Je voyage beaucoup, mais je ne sais pas si je suis un grand voyageur. Je voyage beaucoup de par mon métier, aux quatre coins du monde. On fait des allers-retours, mais en tout cas, on voit du pays.
0: Quel est le pays qui vous a le plus impressionné ou marqué et pourquoi ?
1: Il y en a beaucoup. J'ai quand même un truc avec la Nouvelle-Calédonie, que je préfère appeler la Kanaky. Alors déjà, c'est une terre qui est à l'autre bout du monde, donc c'est étonnant de traverser la planète entière. Et j'y suis allé peut-être 3-4 fois. C'est difficile parce que si on va à Nouméa, c'est une station balnéaire où les cultures ne se mélangent absolument pas. On a l'impression d'être sur un bord de plage à Nice où on voit des Blancs qui font leurs courses à pied et point barre. Et dès qu'on sort de là et qu'on va dans les terres, on rencontre la culture Kanak qui, moi, m'a énormément touché, que je trouve impressionnante. La façon dont ils vivent avec les éléments, les valeurs. Ouais, j'ai été énormément touché par la Nouvelle-Calédonie.
0: La Jamaïque ?
1: Jamais mis les pieds.
0: C'est pas vrai.
1: Faut pas le dire, hein. Heureusement qu'on n'est pas à la radio. Hein. Non, jamais. J'arrive pas à faire la démarche pour rien, en fait, pour rien. On va jamais quelque part pour rien, mais je veux tellement y aller pour faire de la musique. Je pense que je le vivrais très mal si j'y allais en touriste. Donc j'attends la bonne occasion. Alors je pense qu'il faut peut-être aussi que je la crée parce que je veux pas que le temps se défile sous moi sans que j'y sois allé. Puis j'ai beaucoup de gens à visiter là-bas, plein de gens qui m'ont invité à venir les voir, etc. Donc c'est en projet en tout cas.
0: Vous avez tenté une expérience sur le titre Early Morning. Vous avez joué avec les rythmes et tonalités du ska, alors que ce n'est pas votre style de prédilection. Cela dit, le ska est né du mento, du calypso, du rhythm and blues, du jazz que vous maîtrisez. Votre audace sur Early Morning, finalement, est assez logique et légitime, non ?
1: Tout à fait. Et puis, c'est une des bases de la musique jamaïcaine, quand même, le ska. Alors, moi, c'est pas que j'aime pas le ska, mais même dans d'autres styles de musique, les musiques rapides m'ont toujours moins attiré. Même dans le rock, j'aime le rock plutôt lent, dans la soul aussi. Voilà, c'est plutôt des tempos qui m'attirent. Après, j'aime particulièrement le ska dans le jazz jamaïcain. Et là, pour le coup, on a beaucoup de références, notamment les Skatalites, mais aussi dans des morceaux de Dean Fraser, etc. J'avais envie d'en faire un, mais de le faire le mieux possible, en me rapprochant de certaines références anthologiques. Donc, je me suis dit que ça se tentait.
0: Écoutons votre ska jazz ou votre jazz ska. Qui est au sax ?
1: Sur Early Morning, c'est un saxophoniste qui s'appelle Léonard Lecloirec, que vous avez vu à la petite halle de la Villette,
0: d'accord.
1: Qui est un musicien avec qui je travaille depuis le plus longtemps parce que j'étais à l'anniversaire de ses 17 ans, donc ça remonte quand même. C'est un saxophoniste et flûtiste, parce qu'il joue aussi les flûtes traversières sur l'album, qui est exceptionnel, qui a une culture hyper large, qui est un musicien hors pair et un camarade de vie.
0: Écoutons Early Morning Cubix sur RFI.

0: Early Morning Cubix sur l'album Music Activist avec au saxophone Léonard Lequarec de Bretagne, ouest de la France. Cubix, j'aurais encore une foultitude de questions à vous poser, mais l'heure tourne. Juste une dernière interrogation, est-ce que vous avez le sentiment de faire œuvre de mémoire en jouant cette musique alors que les pionniers disparaissent ou vieillissent inexorablement?
1: C'est une belle question. C'est vrai qu'ils partent au fur et à mesure. C'est pas facile. C'est ce que je disais sur le fait de ne pas être né en 1946, etc. J'ai quand même un peu de chance. Je suis né en 1980. J'ai pu voir quand même beaucoup d'artistes et même travailler avec eux, du coup, que j'affectionne particulièrement. Je me dis que, par exemple, si ma fille, plus tard, elle s'intéresse à certaines musiques comme celle-ci ou le reggae, etc., elle n'aura pas l'occasion de les voir. Donc déjà, je pense que c'est une certaine chance de les avoir vus. Mais en effet, avec leur départ, c'est toute une partie de la culture qui s'en va. Et plein d'anecdotes et d'histoires. On parlait de ça justement avec Clinton Ferron. Et en fait, il est tout le temps en train de nous raconter des anecdotes sur lui, mais sur d'autres chanteurs qui sont hyper connus, qui sont connus à l'école, au bord d'une rivière, dans le bush en Jamaïque. Et avec le départ de certains artistes, comme ils n'ont pas forcément le temps d'écrire leur mémoire, faire cette transmission, c'est tout ça qu'on perd en perdant des gens. Et après, si j'arrive à honorer un peu cette musique-là, cette culture, j'en serais ravi.
0: En tout cas, votre musicalité reste dans l'oreille et c'est déjà un signe tangible de votre valeur artistique. Merci Cubix de votre visite.
1: Merci à vous, merci beaucoup.
0: Je rappelle que Music Activist est disponible chez Baco Music, un label fort recommandable qui fête ses 15 ans en 2026. Elle n'a pas de dreadlocks, mais elle est une Rasta Woman dans l'âme. Nathalie Laporte réalisait cette émission avec application. Un dernier rendez-vous ou deux à vous signaler avant de se quitter. Le Montre Jazz Festival en Suisse lance sa 60e édition le 3 juillet prochain avec une affiche de folie. John Legend, les Isley Brothers, The Roots, Gregory Porter, James Taylor, Van Morrison, Brian Jackson, etc., etc. Rendez-vous donc au bord du lac Léman du 3 au 18 juillet. Et n'oubliez pas, Terence Blanchard et Ravi Coltrane au Grand Rex à Paris dans un hommage à Miles Davis et John Coltrane à l'occasion de leur double centenaire. Ce sera donc le 29 juin prochain à Paris et le 4 juillet à Vienne. Passez une bonne semaine, on se retrouve dans 8 jours, dans quelques instants, le journal.
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4: Bonjour, bonsoir et bienvenue à tous sur RFI, Radio France Internationale. Il est minuit ici à Paris, 22h en temps universel et c'est l'heure de l'info sur la radio du monde.
5: Jérôme Bastion.
4: Au sommaire de cette édition, le Liban victime de nouvelles frappes israéliennes ce dimanche, malgré un accord de cessez-le-feu signé vendredi. L'État hébreu dit avoir ciblé et détruit un tunnel du Hezbollah près de la zone de sécurité qu'Israël dit vouloir garder sous son contrôle au sud Liban. Le Venezuela jouit de la solidarité internationale pour les secours aux victimes du double séisme de ce début de semaine, comme souvent en pareil cas, mais cette fois, la Syrie participe à cette aide, elle qui était plutôt destinataire de ce genre d'assistance, décision qui divise à Damas, vous l'entendrez. La démission retentissante d'un proche collaborateur du président argentin Javier Milei, accusé de dissimulation de patrimoine et mensonge sous serment, malgré le soutien sans faille du chef de l'État, ces scandales alimentaient la chronique. Et puis les défenseurs de l'environnement ont continué en 2025 de payer de leur vie le combat pour la nature. Selon le rapport d'une ONG spécialisée, 350 militants ont été tués l'an dernier, la majorité en Amérique du Sud. De nouvelles frappes israéliennes ce dimanche dans le sud du Liban, 48 heures à peine après la signature par les deux pays d'un accord cadre visant une paix durable. L'armée israélienne dit avoir visé et détruit un tunnel du Hezbollah contenant des armes et des puits pouvant servir à tirer des projectiles sur le nord d'Israël. La veille, déjà, une série de raids israéliens avait fait un mort dans la région. Mais au Liban, la classe politique se divise de plus en plus sur cet accord cadre, passé avec Israël vendredi, sous la supervision des États-Unis. La première force, le Hezbollah, dont l'aile armée combat Israël dans le sud, l'a rejeté. Cela alors que l'armée israélienne poursuit ses bombardements et maintient surtout sa présence dans de vastes zones du sud du pays. Et la population réagit, elle aussi, de manière plus que mitigée, à l'image de Reina, une habitante originaire de Beyrouth.
6: J'ai très honte que cet accord ait été signé. Et en fait, j'ai même honte qu'une délégation du Liban ait pu aller s'asseoir à la même table qu'une délégation israélienne. Honte qu'ils aient pu négocier avec elle, alors que tant de sang libanais a été versé au nom de cette terre, parce que les gens l'ont défendue. De mon point de vue, avec cet accord, on a vendu le sud du Liban. Cette terre n'appartient pas à la délégation libanaise. Elle appartient à tous les Libanais et aux populations du Sud qui sont mortes pour la défendre et empêcher qu'elle soit occupée. Cet accord, pour moi, c'est une trahison de tous les Libanais qui défendent et aiment leur terre.
4: Et c'était le témoignage donc d'une Beyrouthine recueillie par Abla Junaidi. L'armée israélienne qui a aussi annoncé la mort d'un soldat lors de combats, ce qui porte à 38 ses pertes dans le pays donc voisin, le Liban, où elle affronte le mouvement islamiste. L'auteur, un terroriste du Hezbollah, selon la terminologie employée par l'armée de l'État hébreu, a ensuite été localisé et éliminé par les soldats. Une trentaine de personnes secourues au cours du week-end au Venezuela. Elles ont été retrouvées sous les gravats après les deux séismes de la nuit de mercredi à jeudi dernier. Mais il y a encore quelques 50 000 personnes portées disparues qui sont recensées sur une liste disponible sur Internet. Face à ce drame qui a fait au moins 1450 morts et quelques 3200 blessés selon un dernier décompte provisoire, la solidarité internationale s'organise et parmi les pays proposant leur aide, la Syrie, qui est plutôt habituée jusque-là à recevoir l'assistance de ses partenaires internationaux. Damas a en effet envoyé samedi, pour la première fois de son histoire, une équipe de sauveteurs à l'étranger. 15 spécialistes sont partis avec le soutien logistique du Qatar, une décision du président Ahmed al-Shara qui marque un tournant diplomatique mais qui divise aussi les Syriens. Écoutez ce reportage à Damas de notre correspondant Mohamed Erami.
7: Pour la première fois, des secouristes syriens interviennent hors des frontières de leur pays. Une décision symbolique qui suscite des réactions contrastées en Syrie. Nasrat, 24 ans, étudiante à Damas.
8: Franchement, je ne suis pas d'accord. Nous avons déjà très peu de moyens. S'il y a demain un incendie ou une catastrophe ici, qui va nous aider? Notre pays a plus besoin d'aide qu'il n'est capable d'en donner.
7: Comme Nasrat, certains estiment que la Syrie devrait d'abord répondre à ses propres difficultés. Après plus d'une décennie de guerre et plusieurs catastrophes, les moyens de secours reste limité dans le pays. À l'inverse, d'autres voient dans cette mission un signal positif.
9: C'est une bonne nouvelle. Nous savons ce que c'est que de souffrir et d'attendre des secours. Si aujourd'hui nous pouvons aider un autre peuple, même modestement, c'est une fierté.
7: Pour rendre ce déploiement possible, Damas s'appuie sur la logistique lourde du Qatar qui prend en charge le matériel et le transport. Un geste humanitaire mais aussi diplomatique qui marque une première dans l'histoire récente de la Syrie et une nouvelle image que le pouvoir souhaite désormais projeter à l'international. Mohamed Erami, Damas, RFI.
4: 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Il est minuit 6 ici à Paris, 22h06 en temps universel. Le bras droit du président argentin Javier Milei et chef du cabinet des ministres Manuel Adorni a quitté son bureau ce week-end, contraint à démissionner. Une démission sur fond de scandale avec notamment des accusations d'évasion fiscale. Et c'est un coup dur pour Javier Milei, le chef de l'État argentin, qui a tout fait pour garder son collaborateur à ses côtés. Théo Conscience.
10: Son départ était devenu inévitable. Acculé par les affaires, Manuel Adorni a présenté sa démission à Javier Milei, qui a fini par l'accepter après l'avoir longtemps soutenu à bout de bras. Accusé d'enrichissement illicite et d'évasion fiscale, l'ex-chef du cabinet des ministres fait l'objet d'une enquête de la justice fédérale. Après avoir martelé devant le Parlement qu'il n'avait rien omis dans sa déclaration de patrimoine, Manuel Adorni a été forcé de reconnaître qu'il avait dissimulé quelques 500 000 dollars au fisc. L'acharnement à ses limites, j'ai atteint la mienne, a-t-il estimé dans sa lettre de démission, en dénonçant les attaques médiatiques incessantes dont il a fait l'objet. Il faut dire que depuis trois mois, le feuilleton Adorni faisait les choux gras de la presse argentine, avec chaque semaine des révélations sur son luxueux train de vie entre voyages en première classe, hôtels 5 étoiles et achats de biens immobiliers. Dans ces conditions, difficile pour Manuel Adorni de continuer à être le visage d'un gouvernement d'austérité qui disait il y a encore quelques mois vouloir faire de la morale une politique d'État. Théo Conscience, Buenos Aires, RFI.
4: Le président russe Vladimir Poutine a reconnu dimanche une certaine pénurie de carburant causée par les frappes de Kiev sur les infrastructures d'hydrocarbures russes qui tentent ainsi d'affaiblir l'effort de guerre de Moscou. Bien sûr, ces frappes créent des problèmes, c'est évident. Nous observons actuellement une certaine pénurie, mais elle n'est pas critique, a déclaré M. Poutine dans une interview à un journaliste russe. Il a affirmé que la première tâche des autorités était d'accroître les moyens de la défense.

0: En Amérique centrale et du Sud, que défendre l'environnement reste le plus dangereux. Colombie, Mexique, Brésil, Honduras, autant de pays où les meurtres de militants écologiques restent tristement habituels, même si de tels drames ont été enregistrés dans un total de 28 pays dans le monde. Selon ce rapport, ce sont ainsi 358 défenseurs des droits humains qui ont été assassinés en 2025, dont un quart en raison de leur engagement pour la protection de l'environnement. Les défenseurs des droits des peuples autochtones représentent quant à eux 17% des victimes, alors que ces combats sont souvent étroitement liés. Au-delà des assassinats, l'ONG a recensé près de 4000 violations des droits de ses militants dans 119 pays. Arrestations arbitraires, menaces, surveillance, harcèlement judiciaire ou campagnes de diffamation menées aussi bien par des États que des entreprises, des groupes armés ou des organisations criminelles en raison de conflits sur l'exploitation des ressources ou de grands projets agricoles. Des chiffres toujours trop élevés, notent les auteurs du rapport, alors que les juridictions internationales reconnaissent de plus en plus l'obligation de protéger celles et ceux qui défendent le droit de vivre dans un environnement sain.
1: Et rappelons que la défense de l'environnement s'inscrit aussi dans la lutte contre le réchauffement climatique, dont le lien avec les épisodes de canicule plus fréquents et plus intenses n'est plus à prouver. Merci Simon Rosé, vous écoutez bien RFI, il est minuit 10 à Paris.
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8: C'est un mot, rien qu'un mot, et pourtant il est très chargé. On lui attribue les malheurs de la Côte d'Ivoire depuis plus de 30 ans, peut-être 50 ans. Appartient-il au registre de la culture, à celui de la politique, celui de l'identité ou au pluriel des identités? Les questions, elles, sont nombreuses. Le mot, lui, a évolué, il est devenu plus ou moins tabou, à tout le moins sensible et parfois radioactif. Pourtant, il a une histoire, des origines, une réalité, une ambition et des développements, voire des débordements. Un mot donc, et le voici ce mot, l'ivoirité. La mémoire du continent a décidé, loin des polémiques, de rester fidèle à la rigueur, à la pédagogie, pour radioscopier un mot et raconter son histoire. Des années 70 à nos jours, on fait le CV de l'ivoirité aujourd'hui. Toutes les lignes glorieuses ou aussi macabres du CV seront évoquées et à travers... lui, une ébauche de l'histoire de la Côte d'Ivoire depuis l'indépendance, d'une terre d'accueil en proie aux remous liés à son ouverture au monde et surtout au continent. Je serai en compagnie dans cet exercice de l'historien ivoirien Jean-Noël Loukou. Bonjour chers amis de la Radio du Monde, très heureux de vous retrouver pour une nouvelle tranche d'histoire, comme chaque semaine sur la Radio du Monde. L'Afrique par elle-même et dans les courants du monde est toujours notre boussole et nous avons posé aujourd'hui nos bagages et installé notre studio ici à la Radio de la Paix qui nous accueille et qu'on remercie très chaleureusement. Jean-Noël Loukou, bonjour.
9: Bonjour.
8: Vous êtes historien, vous avez écrit de nombreux livres, mais le livre dont on va parler aujourd'hui, c'est un livre que vous avez publié aux éditions L'Harmattan, Une querelle ivoirienne, l'ivoirité. C'est une somme, je dois le dire, qui condense les controverses. Vous remontez à l'origine du mot jusqu'aux années 70, ses usages, vous explorez les discours des journalistes, des académiques aussi. Et vous ouvrez votre livre par la préface d'un homme qui sera central au cœur de cette histoire, c'est Henri Conan-Bédié, ancien président. Justement, peut-être commencer par ça. Quel lien entretenez-vous ou avez-vous entretenu avec Henri Conan-Bédié?
9: J'ai été le directeur de cabinet du président Henri Conan-Bédié de 1995 à 1999, quand il était président de la République de Côte d'Ivoire. Et j'ai gardé des liens très étroits avec lui pendant une trentaine d'années.
8: On sent une fidélité, une amitié, vous en parlez avec beaucoup d'émotion. Oui. Est-ce que cet homme a été parfois mal jugé par l'histoire?
9: Tout à fait, je crois que l'histoire lui rendra justice. C'était

0: un homme de culture, on l'oublie souvent, qui aimait beaucoup la lecture, qui était très cultivé. Et ensuite, c'était un patriote, je dirais même un nationaliste. Et je pense que tout son parcours politique le démontre bien.
1: Vous savez ce qu'on dit très très souvent sur le patriotisme et le nationalisme, oui. Que le patriotisme c'est aimer son pays, oui. Et le nationalisme, oui. C'est exclure les autres. C'est très souvent l'image qu'on utilise, qu'en pensez-vous?
0: Je pense que c'est une image excessive. Le nationalisme c'est faire prévaloir l'intérêt de la nation, hein, de la communauté de citoyens que l'on constitue. Et je pense qu'être nationaliste c'est une bonne chose. Surtout dans nos pays en voie de construction.
1: Et puis d'ailleurs, le nationalisme a été important pour cimenter justement les identités des pays africains face justement à l'agression coloniale. Jean-Noël Loukou, votre essai, il est offensif, il satisfait à la rigueur des rappels parce que les matériaux que vous convoquez sont justement vérifiables par tout un chacun. On va aller justement dans les années 70, c'est notre première halte, et parler de deux hommes, un poète ivoirien, Niangoran Porqué, et un autre que j'invite ici curieusement, c'est Léopold Sédar Senghor, le président sénégalais. Que dit justement Niangoran Porqué de l'ivoirité? Pourquoi on lui attribue la paternité du mot?
0: Parce que c'est effectivement lui qui a créé le mot. Je parle de Niangoran Porqué avec beaucoup d'émotion parce que c'était un ami. On était très proches. Les gens ne le savent pas.
1: Et on précise que c'était un poète ivoirien, un homme de lettres.
0: Un dramaturge qui est décédé en 1995.
1: Et c'est né en 1948.
0: C'est lui qui a créé le mot en 1974. Nous étions dans le contexte où il y avait le débat sur le rôle de la culture dans le développement, l'affirmation des identités nationales, l'apport de l'Afrique à la culture universelle. Et donc, il avait créé ce mot-là, l'ivoirité, qui caractérise l'ivoirien, ce qui fait la spécificité de l'ivoirien. Et il faut d'ailleurs ajouter qu'il avait créé un autre mot, qui était la griotique.
1: Oui.
0: Que pour pouvoir caractériser son théâtre, il fallait moderniser l'art traditionnel du griot. Donc, il associait ivoirité, griotique et africanité.
1: Et la culture, bien sûr, quand on en parle, il y a un homme qui n'est jamais véritablement très loin, c'est oui. Léopold Sédar Senghor. Vous formulez l'hypothèse au début de votre livre que peut-être ces mots en ité, d'une certaine manière, dont Senghor était très très friand, auraient pu justement être une création aussi de Senghor. Est-ce que vous avez exploré cette hypothèse jusqu'au bout?
0: Oui, et je pense que ceux qui attribuent cela à Senghor, ce n'est pas tout à fait juste. Senghor est venu en visite officielle en Côte d'Ivoire en 1971 et il a fait une très grande et brillante conférence à l'université d'Abidjan sur le thème « Pourquoi une idéologie négro-africaine ?» Et donc, il aurait dit à cette occasion-là parler d'ivoirité. Bon, moi, je n'étais pas à cette conférence, mais j'ai quand même pris la peine de lire le compte-rendu intégral de cette conférence qui a été publié dans le quotidien ivoirien Fraternité Matin. À aucun moment, il n'a parlé d'ivoirité. Mais comme il est connu pour avoir inventé des mots négritude avec Aimé Césaire, arabité, tout ceci, on a pensé que c'était lui. Mais je pense qu'il faut laisser la paternité du mot à Niangoran Porqué.
1: Oui, alors Niangoran Porqué, et puis essayons peut-être de mettre une réalité. Vous avez dit, ça définit une spécificité ivoirienne. Quelle serait-elle dans l'océan des identités d'un pays finalement très composite aussi?
0: Nous avons une culture plurielle. Et je pense que l'ivoirité, c'est justement la synthèse qu'on pourrait faire entre nos différentes ethnies et tribus dans leur quête de la modernité. Et je pense que c'est la meilleure définition de l'ivoirité.
1: Une évidence chronologique semble donc colorer un mot ivoirité d'une dimension d'abord culturelle, années 70 donc, au seuil des désenchantements post-indépendance, un fanion, une identité pour mobiliser, fédérer, transcender, avec un mot, une notion, un horizon. L'ivoirité est donc un ciment culturel pour construire la nation ivoirienne. Et cela, sans candeur, j'aimerais justement qu'on parle de matérialité. Comment se traduit Jean-Noël Loukou ce concept? Est-ce qu'il y a des événements, il y a des moments fondateurs où justement on voit les populations ou le monde intellectuel s'approprier cette invention ou en tout cas ce mot de Niangoran Porqué?
0: Oui, dans les années 70, ça ferait l'objet de débats dans le monde académique. C'était d'ailleurs pas seulement une question qui concernait les Ivoiriens. Le problème de l'identité culturelle africaine, cela se posait par exemple aux Zaïre de Mobutu.
2: Oui, bien sûr.
0: Il y avait l'authenticité.
2: Oui.
0: Il y avait le Tchad de François Tombalba où il parlait de tchaditude, etc. Donc c'était un problème global parce que nous avons pas réussi notre reconstruction culturelle. Ni la négritude, ni l'africanité n'ont réussi parce qu'on a laissé tomber nos cultures traditionnelles.
1: Et dans cette histoire, Jean-Noël Loukou, Félix Houphouët Boigny, je voudrais qu'on parle de lui. C'est lui qui a été justement ce dirigeant important du RDA, le Rassemblement démocratique africain, qui a été au cœur de pas mal d'initiatives panafricaines, mais qui a toujours été d'une certaine manière réticent au fédéralisme. Parlons justement de sa vision. Comment lui-même, qui était au pouvoir à ce moment-là, percevait-il cette notion d'ivoirité?
0: Alors, bon, personnellement, là aussi, on fait un mauvais procès à Félix Houphouët Boigny, qui était un homme de culture.
2: Oui.
0: J'ai eu la chance de discuter avec lui, mais parler lui de tous les sujets, d'architecture, d'histoire, de littérature, il était tout à fait au point. Ce sont ceux qui sont sortis de Ponty. On a essayé de...
2: L'école William Ponty.
0: Voilà, les gens de Ponty, on a voulu les limiter du point de vue intellectuel. Mais à partir du minimum de culture reçue, ils se sont perfectionnés, ils se sont développés. Et ça a été le cas de Félix Houphouët Boigny. Bref, c'était un homme de culture.
1: Et un homme sensible donc à ce mot d'ivoirité.
0: C'est ça, mais c'était à son époque, c'était limité au monde académique, au monde culturel. Il n'est pas intervenu en tant que tel sur cette question.
1: Sur cette question. Et du père Félix Houphouët Boigny à l'héritier Henri Conan Bédier, et donc un attachement à ces terres d'Eburny à la Côte d'Ivoire. Le lien entre eux, c'est le PDCI RDA. Nous avons changé de décennie, on est passé des années 70 et maintenant nous sommes dans les années 90. Et une année, deuxième repère chronologique, 1995, le mot monte, il semble devoir entrer maintenant dans une période de turbulence. Et ici, on quitte la sérénité du monde de la culture pour entrer dans le temps maintenant du brasier politique, avec justement peut-être un extrait de l'homme qui est au centre des attentions, Henri Conan Bédier.
3: Décider de se reconnaître dans le peuple ivoirien, dans son histoire, sa culture et ses valeurs fondamentales, pour réussir le saut formidable d'une conscience tribale ou ethnique à une conscience national. Il faut un ressort culturel et identitaire. Ce ressort doit être solide comme un point fixe et ce point fixe s'appelle l'ivoirité. Celle-ci n'est pas une donnée juridique comme le sont la nationalité et la citoyenneté, contrairement à ce que beaucoup écrivent. L'ivoirité est un concept traduisant un projet culturel pour réaliser une synthèse harmonieuse entre les traditions de nos diverses tribus ethniques dans leur quête de modernité. Ce projet à peine conçu a été dénaturé artificiellement et placé au cœur d'une polémique amplifiée par des médias affidés et déchaînés. L'objectif de cette polémique est bien sûr politique. Il fallait détourner l'ivoirité de son sens en l'accusant d'être un frein à l'intégration de certaines personnes à la nation.
1: Extrait La mémoire du continent ici, Henri Conan Bédier qui parle de l'ivoirité. Jean-Noël Loukou, une bonne partie de votre livre, on peut le dire, est une défense justement de la vision de Henri Conan Bédier. Vous reproduisez parfois d'ailleurs in extenso des passages de ses discours sur l'ivoirité. Votre thèse d'historien, fidèle justement à l'enchaînement des faits, est laquelle justement sur l'ivoirité? Sa conception, celle de Henri Conan Bédier, était-elle inclusive ou exclusive?
0: Alors, je rebondis sur l'extrait que vous avez donné. Le président Henri Conan Bédier a parlé de l'ivoirité dans son discours programme de 1995. Il en parlait dans son cinquième enjeu qui portait sur la culture. Et dans son esprit, dans sa pratique, ça a toujours été un projet culturel. De vous à moi, quand vous prenez le droit positif ivoirien, aucun texte du droit positif ivoirien ne codifie l'ivoirité. Encore moins un texte qui...
1: Il n'a pas d'essence juridique.
0: Tout à fait. Concernant les conditions d'éligibilité à la présidence de la République, c'est un article de la Constitution ivoirienne. être de père, de mère eux-mêmes, de
1: Ivoirien.
0: Et je signale par parenthèse qu'on retrouve cette disposition dans la plupart des constitutions africaines. Bien sûr, vous me direz, comparaison n'est pas raison, mais comparaison permet de raison garder.
1: Une très belle formule, Jean-Noël Loukou. Maintenant, entrons justement peut-être dans la dimension juridique et technique, justement, avec aussi trois agents d'analyse que vous mobilisez dans votre livre. Vous parlez donc de nationalité, de citoyenneté et d'éligibilité. Et donc, j'aimerais justement qu'on parle peut-être de deux dates importantes, c'est 1961 et 1972. C'est des moments, justement, où la loi est un peu plus codifiée et les règles du jeu établies. Qu'est-ce qui était au départ en 1962, justement, la matrice qui explique la citoyenneté, l'éligibilité et la nationalité? Et qu'est-ce qui change en 1972?
0: Je rappelle que sous la colonisation, quand le Code de la nationalité française a été voté en 1945, les indigènes, comme on appelait les colonisés, était exclu de cette nationalité française. C'est seulement en 1953, le 24 février 1953, avec le décret qui permettait d'étendre aux ressortissants d'outre-mer la nationalité, que les indigènes, les colonisés ont eu la nationalité française. Et donc, quand nous accédons à l'indépendance en 1960, le nouvel État doit voter un nouveau code de la nationalité. Et ça a été fait le 14 décembre 1961. Ce code de la nationalité reconnaissait le droit du sol. Le droit du sol. Si vous êtes né en Côte d'Ivoire,
1: vous devenez Ivoirien.
0: Vous devenez Ivoirien. C'est ce code qui a été modifié en 1972. Entre-temps, il y a eu un événement qui s'est passé, et moi je pense qu'il y aurait peut-être une liaison avec cet événement. C'est le projet de double nationalité que Félix Houphouët-Boigny avait proposé pour les États du Conseil de l'Entente, c'est-à-dire la Côte d'Ivoire, la Haute-Volta, actuel Burkina, le Dahomey, que tous ces ressortissants de ces pays-là aient la double nationalité. Pour une fois, il n'a pas été suivi par son peuple. Je pense que cela peut s'expliquer. D'une part, pour les Ivoiriens, la peur de la concurrence sur le marché de l'emploi, la peur d'une émigration massive et incontrôlée. Dans le cas des Voltaïques, la peur d'une mise sous tutelle politique ivoirienne. Et puis, dans le cas du Dahomey, il y a eu en 1958 des pogroms contre ce qu'on appelait les Dao Togo, c'est-à-dire les Dahoméens, les Togolais. Et donc, le Dahomey n'avait pas encore digéré cela. Donc, les projets de double nationalité a échoué. Donc, Houphouët, qui est un politique, en a tiré la conséquence. C'est ça qui va nous amener à la loi de 1972 qui supprime le droit du sol. Mais vous êtes ivoirien maintenant par le droit du sang, jus sanguinis. C'est ce qui explique ce qui s'est passé en 1972. Mais ça va poser un problème parce que les non originaires de la Côte d'Ivoire qui n'ont pas pu obtenir la nationalité à cette époque-là seront sans nationalité.
1: Des apatrides.
0: Et ça sera une masse de manœuvre qui va se prêter à toutes les manipulations, à toutes les instrumentalisations. Et voilà une des causes de nos problèmes.
1: Alors, je voulais qu'on parle d'un autre aspect, justement, un aspect important qui n'est pas toujours associé à cette querelle sur l'ivoirité, c'est la question du foncier.
0: Oui.
1: Vous, d'ailleurs, avez de très intéressants développements dans votre livre sur la question du droit à la propriété, de tout ce que cela implique, justement, comme ligne de fracture, peut-être, justement, dans cette équation de l'identité. Comment les textes codifient aussi la question foncière?
0: Le problème foncier n'a pas été résolu depuis la colonisation. La colonisation a pris un certain nombre de textes qui faisaient de l'État français le propriétaire des terres et avait mis en place des procédures, telles que la procédure de l'immatriculation pour pouvoir être propriétaire. Au moment de l'accession à l'indépendance, ce code domanial et foncier colonial ne permettait pas de répondre aux projets industriels, agricoles du nouvel État. Donc il fallait une nouvelle loi foncière qui sera d'ailleurs votée en mars 1963 sous Félix Houphouët-Boigny. Mais cette loi avait comme défaut de faire de l'État le seul propriétaire des terres, c'est-à-dire d'exclure les communautés villageoises, les communautés ivoiriennes. Et donc c'était une vraie bombe à retardement. Houphouët, à bon politique, n'a jamais voulu promulguer cette loi. Donc la question foncière est restée pendante. Henri Conan Boudier a rouvert la question parce qu'il y avait recrudescence des conflits fonciers en Côte d'Ivoire et aussi, il faut le dire, on ne le précise pas assez, sous la pression des institutions financières internationales, notamment la Banque mondiale, et sous la pression de la France. À l'époque, c'était la Caisse économique de coopération,
2: l'AFD,
0: qui ont proposé un plan foncier rural, une sorte d'expérience pour pouvoir arriver au vote d'une loi foncière. Et c'est cette loi que le PDCI-RDA, qui était le parti au pouvoir, va faire voter en décembre 1998. Les dispositions de cette loi, la terre appartenait à l'État, aux collectivités publiques et aux personnes ivoiriennes. Donc, les étrangers étaient exclus. Voilà où est-ce qu'on en est arrivé à cette question foncière.
1: 95, 98, 1974, des dates importantes. Et voilà donc notre premier tableau sur l'ivoirité. Elle charrie alors plusieurs choses, mais constitue surtout une matrice de définition de soi. En 1995, elle n'est pas encore une poudrière totalement. Le concept agitera pourtant les débats et dans les médias et dans le monde de la recherche, remis au cœur des équations ivoiriennes par un tunnel de crise que le pays va connaître au début du millénaire. On va marquer ici une pause. C'est le temps d'un journal sur la radio du monde, sur RFI. On se retrouve pour la deuxième partie d'une émission où on fait avec le professeur Jean-Noël Loukou une histoire de l'ivoirité. A tout de suite sur la radio du monde.
4: 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Il est minuit et demi à Pretoria et à Paris, 18h30 à Québec.
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4: À la une de cette édition, le football et l'Afrique du Sud qui quittent la Coupe du Monde après sa courte défaite 1-0 face au Canada. Une élimination cruelle pour les Bafana Bafana qui n'ont pas démérité, nous dira Sadio Diouf. Et puis nous entendrons la déception d'un supporter sud-africain. L'Afrique du Sud où la tension monte alors que des organisations ont appelé à manifester ce mardi contre l'immigration illégale sur fond de violence xénophobe. Et puis l'Union européenne qui durcit les conditions d'obtention de visa pour les Somaliens. Voilà pour les titres de cette dernière édition d'Afrique Soir. Le premier match des 16e de finale de la Coupe du Monde 2026 qui s'est joué ce dimanche. Une compétition qui a lieu aux États-Unis, au Mexique et au Canada, vous le savez. Et c'est donc la fin de l'aventure pour l'Afrique du Sud. Elle s'est inclinée sur le score 1-0 à Los Angeles face au Canada. C'est la deuxième équipe africaine éliminée dans cette Coupe du Monde. Mais les Sud-Africains ont pourtant tout donné, Sadio Diouf.
6: Une défaite cruelle, pas forcément méritée sur le fond. C'est ce qu'on retiendra de cette Afrique du Sud-Canada. Une frappe imparable à la 92e minute du capitaine des Canucks, Stephen Eustachio, aura scellé le sort des Bafana Bafana pour qui l'aventure américaine s'arrête. Pourtant, les hommes d'Hugo Bros n'ont pas démérité. Solides derrière, ils ont longtemps résisté aux Canadiens avant de céder dans les toutes dernières secondes. En face, le Canada écrit une belle page de son histoire. Les hommes de Jesse Marsh décrochent pour la première fois une qualification pour les huitièmes de finale d'une Coupe du Monde. Une performance historique. Et pour l'Afrique du Sud, cette élimination marque peut-être aussi la fin d'une aventure. À 74 ans, Hugo Bros avait laissé entendre que ce mondial serait sans doute son dernier à la tête d'une sélection. Une dernière sortie frustrante pour le technicien belge qui aura tout de même permis au Bafana Bafana de retrouver la plus prestigieuse des compétitions de football.
4: Alors après la Tunisie, l'Afrique du Sud est la deuxième équipe africaine éliminée sur les 10 engagés. Reste en lice pour les 16e de finale, l'Égypte, la Côte d'Ivoire, le Cap-Vert, le Maroc, la RDC, le Ghana, le Sénégal et enfin l'Algérie. Une performance inédite pour l'Afrique, saluée par le patron de la CAF, Patrice Motsepe, pour lesquels je cite « le travail acharné et les investissements dans le football de jeunes, l'encadrement, les ligues professionnelles et les infrastructures portent leurs fruits ». Avec un taux de réussite de 90% après le premier tour, l'Afrique à ce mondial fait mieux que les autres confédérations continentales de la FIFA devant l'Amérique du Sud et l'Europe. Alors partons justement en Afrique du Sud où c'est la grosse déception après l'élimination des Bafana Bafana par le Canada, une déception d'autant plus forte que c'est donc, comme le disait Sadio Diouf, à la toute fin d'un match indécis que le Canada a fini par inscrire le but de la victoire. Les Sud-Africains ont brillé par leur défense, mais pour les supporters qui commençaient à vraiment y croire, hein, cette défaite a un goût amer. Mais beaucoup, comme Sibongi Seni, c'est son nom, restent fiers de leur équipe qui a pour la première fois de son histoire dépassé les phases de groupe.
2: Bien sûr, je suis déçu parce qu'on joue pour gagner, mais je suis aussi fier du chemin parcouru. Je n'avais en fait jamais regardé contre quelle équipe on allait jouer lors de cette phase éliminatoire, car je ne pensais pas qu'on arriverait jusque-là, vu qu'on n'avait jamais dépassé la phase de groupe. Mais à un moment donné, j'ai vraiment commencé à me dire, en fait, on peut vraiment y arriver. Je pense que les joueurs devraient avoir davantage confiance en eux, ils devraient prendre plus de risques. Mais avant tout, je suis très fier. Je ne m'attendais pas à ce qu'on soit là ce soir. Donc je pense qu'il faut surtout retenir les points positifs. C'est le football. Parfois on gagne, parfois on perd. Au bout du compte, une équipe doit perdre et une équipe doit gagner. Et ce soir, c'est nous qui avons perdu.
4: Voilà, donc ce supporter sud-africain, Sibongi Seni, témoignage recueilli par Joséphine Kluckner. Et le mondial du foot, c'est aussi ces chiffres records. La phase de groupe de cette première Coupe du Monde à 48 équipes a donné lieu à une pléthore de buts, 215 en 72 matchs, soit une moyenne de 2,99 par match. C'est le ratio le plus élevé pour un mondial depuis les années 50. J'ajoute qu'au programme ce lundi de ce mondial, Brésil-Japon, ce sera à 19h. Et enfin, Allemagne-Paraguay à 22h30, heure de Paris. Dans le reste de l'actualité, l'Union européenne impose une série de restrictions sur les visas pour les citoyens somaliens dans un contexte de durcissement de sa politique migratoire et de désaccord sur la réadmission des migrants en situation irrégulière dans leur pays d'origine. Rappelons que l'UE, qui a renforcé les mesures d'éloignement, envisage désormais aussi de renvoyer les personnes exilées dans des centres de traitement hors de ses frontières. Le président somalien affirme que son pays est prêt à accueillir ses ressortissants expulsés si ceux-ci sont réellement somaliens, ce qui n'est pas toujours le cas selon lui. Alors quelles sont ces mesures restrictives mises en place par Bruxelles visant la Somalie ? Explication Lisa Fabian.
7: Les dispositions adoptées par la Commission européenne prévoient d'abord la suppression des visas Schengen à entrée multiple pour les ressortissants somaliens. Le traitement des demandes de visa a également été allongé de 15 à 45 jours pour ce pays, alors que l'UE met fin à l'exemption de frais pour les passeports diplomatiques et de service, tout en actant la suppression de plusieurs procédures simplifiées. La Somalie rejoint donc une liste restreinte de pays ciblés par des mesures similaires. La Gambie, qui avait été sanctionné en 2021 et l'Éthiopie en 2024 avant que ces restrictions ne soient levées en mai dernier après une amélioration de la coopération sur les retours. Les mêmes efforts sont attendus de la part de la Somalie, également touchée par un travel ban, une interdiction de voyager imposée par les États-Unis en 2025. Le président de la Somalie, Hassan Sher Mohamud, assure que certaines personnes expulsées ne sont pas originaires du pays et n'en parlent même pas la langue. Selon lui, certains ressortissants d'autres pays de la Corne de l'Afrique se présentent comme somaliens pour tenter d'obtenir l'asile en Europe. « Nous n'avons pas rejeté notre peuple », a-t-il déclaré. « Si ce sont des Somaliens, nous les acceptons ».
4: En RDC, l'opposant d'Eli Sessanga affirme que son passeport a été retenu, son embarquement refusé ce dimanche à l'aéroport de Kinshasa. Le président du parti En Vol dit qu'il devait se rendre en Europe pour des soins médicaux après avoir été blessé lors d'une manifestation. Selon lui, des agents de l'immigration l'ont seulement invité à se présenter à la cour de cassation. D'Eli Sessanga figure parmi les organisateurs des dernières manifestations contre le projet de changement de constitution en République démocratique du Congo. L'Afrique du Sud, justement, où c'est ce mardi que sont prévues de nombreuses marches en faveur du départ des travailleurs étrangers. À l'approche de cette date, plus de 10 000 Malawites ont déjà quitté le pays ces dernières semaines. Des Ghanéens ou des Nigérians ont également été rapatriés. Et ceux qui restent parmi les travailleurs immigrés ne cachent pas leur peur dans un contexte de violence xénophobe qui ont déjà fait plusieurs victimes dans le pays. Valentin Hugues.
8: Marjolin Mabako a fui la guerre en RDC il y a plus de 20 ans et depuis un mois, il campe sur ce trottoir de Durban avec des centaines d'autres réfugiés.
9: Vous voyez comment on écrit là-bas, Homme Affaires, les centres de réception des réfugiés. C'est pourquoi si nous nous campons ici, c'est ça la situation dans la.
10: C'est aussi pour ça que vous voulez rester ici, c'est que si jamais ça dégénère, vous êtes devant un bâtiment de l'État.
9: Oui, nous sommes devant leur bâtiment.
11: Voilà, oui, fidèle.
8: Les manifestations anti-immigration ont déjà fait au moins 3 victimes. Alors Princesse Adja, originaire du Ghana, se prépare au pire.
12: Je suis terrifiée parce que la plupart des gens ici sont aussi en colère et certains pourraient répliquer face à la violence des manifestants. Les gens vont finir par s'entretuer et ce sera le chaos.
8: Pour éviter cela, le gouvernement promet un large dispositif policier ce mardi. L'armée se tiendra prête à intervenir et des hélicoptères patrouilleront dans les airs. Une journée bien terne pour Khalid, médecin burundais.
13: Le 30 juin, c'est mon jour de mon anniversaire. C'est le jour où même j'ai craint là où je peux peut-être perdre ma vie. Tu vois ce que cela veut dire, ouais. Je travaille plus comme des mendiants, c'est très compliqué.
10: Et vous dormez tous ici?
13: Oui, on dort ici, tu vois, même nos bagages. Et donc j'essaie un peu de mettre les machins avec une petite couverture là.
10: Vous avez et un puis, petit tapis de sol.
13: Exactement, rien que ça.
10: Vous allez rester ici le mardi ou vous allez...
13: Je vais rester ici. Il faut que j'affronte les défis. Je n'ai pas de choix parce que je n'ai nulle part où y aller.
8: Si les manifestants décident d'emprunter cette rue, Khalid et les autres espèrent une solide protection policière. Valentin Hugues, Durban, RFI.
4: Et en Ouganda, le principal groupe de médias indépendants a été fermé par le chef de l'armée qui n'est autre que le fils du président Yoweri Museveni, réélu pour un 7e mandat en janvier. NTV et Monitor sont fermés à partir d'aujourd'hui, a écrit sur X Muhoozi Kainerugaba. Et de leur côté, les deux médias affirment être assiégés par l'armée, des soldats montant la garde devant leur bureau à Kampala. C'est la fin de cette édition. Merci à vous de l'avoir suivi. Minuit 40 ici à Paris, 22h40 en temps universel.
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17: De retour dans Afrique Mémoire d'un continent, votre tranche d'histoire chaque semaine sur la radio du monde. Deuxième partie aujourd'hui d'une émission consacrée à un mot, justement l'ivoirité, dont on essaie de tracer l'histoire. Je suis à Abidjan en compagnie de l'historien Jean-Noël Loukou. Ici à la radio de la paix, mon invité a écrit un livre qui raconte justement la trajectoire de ce mot, de ce concept. Le livre s'appelle Une querelle ivoirienne, l'ivoirité, et c'est publié aux éditions L'Harmattan. Après justement les fondements, on va dire originaux, place maintenant à des aspects peut-être un peu plus tumultueux, un peu plus politiques. Jean-Noël Loukou, vous avez une plume, on peut le dire, très critique justement sur ceux qui ont dévoyé l'ivoirité. Je voudrais savoir qui sont-ils justement, qui sont les gens justement que vous mettez au banc des accusés pour avoir semé les graines de la division.
0: On a réduit au monisme de la cause la crise ivoirienne, c'est-à-dire on ramène tout à l'ivoirité. Je pense que c'est l'arbre qui cache la forêt. Je dénonce ceux qui ont entraîné une mauvaise interprétation du concept d'ivoirité. Parce que, de vous à moi, un chef de l'État qui est en principe garant de l'unité nationale, de la cohésion sociale, quel intérêt aurait-il à faire élaborer toute une théorie pour exclure un adversaire politique? Dans le cas de la Côte d'Ivoire, le code électoral du 14 décembre 1994 réglait la question. Je vous ai cité ça tout à l'heure. Oui. Pour pouvoir être candidat à la présidentielle, il faut être né de parents et même ivoiriens, etc. Donc la question était déjà réglée en 1994.
17: Et vous dites même qu'en 94 et en 95, l'actuel président avait accepté ces règles du jeu.
0: Tout
17: vous
0: à
17: le dites
0: fait.
17: Dans votre livre.
0: Oui, et il a dit parce que il n'a pas voulu se présenter en 1995 parce que, disait-il, les lois de son pays ne le lui permettaient pas. Donc je pense que il y a eu vraiment un détournement de sens concernant l'ivoirité. C'est de bonne guerre avec les politiques. La mauvaise foi est la chose la mieux partagée souvent en politique. C'est-à-dire, on mettait tout sur le compte de l'ivoirité, ce qui n'était pas le cas. Par exemple, on a voulu mettre ça sur le compte du président Laurent Gbagbo, qui a dit dans une déclaration, l'ivoirité, je ne sais pas ce que c'est. Et ce qu'on oublie, c'est le contexte de l'époque. Il était confronté à une rébellion animée essentiellement par ceux du Nord. contre son régime. Donc, l'ivoirité n'avait rien à voir là-dedans. On a dit non, c'est parce que vous continuez l'ivoirité qu'on fait cela. C'est pour ça que je parle de mauvaise foi et que je parle d'instrumentalisation et de manipulation.
1: On pourra vous objecter que, oui, des hommes politiques, par exemple, ce serait assez insensé et peut-être contre-productif d'exclure des adversaires sur la base, justement, de divisions communautaires ou ethniques. Mais on sait sur le continent aussi que des opposants, des hommes politiques ont été empêchés de se présenter, qui a eu une volonté aussi d'une certaine manière de javeliser, j'allais dire, complètement la scène politique. Est-ce que cet argument, vous pouvez l'entendre aussi, qu'on pourrait parfaitement penser de façon légitime qu'on a envie d'exclure quelqu'un?
0: De là à l'exclusion d'une personne, à extrapoler pour parler d'exclusion, de catégorisation, de stigmatisation d'autres populations, j'estime que ce n'est pas exact. Dans le cas de la Côte d'Ivoire, on a dit que les populations du nord de la Côte d'Ivoire étaient exclues, ou bien les musulmans étaient exclus. Mais comme je vous le disais, ces populations étaient électeurs et éligibles. Donc, il n'y avait pas d'exclusion au niveau de ces droits du citoyen, le droit d'être électeur, le droit d'être éligible. Il n'était pas exclu non plus des fonctions publiques.
1: Jean-Noël Lecourt, une autre date, donc 1999, et dans la quiétude relative de la République ivoirienne, à la veille du siècle, un coup d'État, le général Gueye s'empare du pouvoir, et dans ce temps incertain, l'ivoirité redevient aussi à ce moment-là centrale, comme le venin, et dans les médias, et surtout les médias internationaux, mais il faut être juste dans les médias aussi ivoiriens, c'est un sujet de cristallisation qui expliquerait tous les démons, comme vous l'avez dit, de la Côte d'Ivoire. Aperçu.
11: Au siège du PDCI, il était temps de convoquer la presse. Jean-Louis Billon était déterminé ce lundi à éteindre l'incendie provoqué par son chef, Henri Conan Bédier, le président du parti.
18: Nous n'avons pas de discours xénophobe, nous n'avons pas de discours tribaliste.
11: Tout a commencé le mercredi 5 juin face à des représentants du PDCI. Henri Conan Bédier tient ses propos.
19: Actuellement, on fait en sorte que l'Ivoirien soit étranger chez lui. Mais les Ivoiriens n'accepteront jamais cela.
11: Bédier évoque aussi
19: d'autres étrangers qu'on fait venir clandestinement.
11: Et d'ajouter,
19: si c'est pour venir fausser les élections de 2020, nous voulons le savoir.
11: Et voilà que le serpent de mer de l'ivoirité refait surface. Un concept selon lequel les soi-disant vrais Ivoiriens seraient spoliés par de prétendus Ivoiriens de circonstance. Des djoulas, pour la plupart, venus des pays voisins dans les années 60, à l'appel du président Oufouet Boigny, pour travailler le cacao, le café, les VA. Un concept sorti du chapeau dès 95 par Henri Conan Bédier lui-même. Un outil redoutable pour écarter son rival Alassane Ouattara, accusé d'être burkinabé.
1: Alors, la tonalité que l'on a entendue dans beaucoup de médias, et en Côte d'Ivoire, et à l'international justement sur l'ivoirité, je vous voyais écouter attentivement cet extrait. Ça fait partie des extraits que vous clouez au pilori dans votre livre, justement, pour leur caractère très réducteur. Comment a prospéré, justement, à cette idée? Est-ce que, d'une certaine manière, l'extrait qu'on a entendu d'Henri Conan Bédier ne prête pas le flanc, justement, à cette critique?
0: Non, c'est une analyse objective de la situation. Comme je vous l'ai dit, nous sommes confrontés à une immigration massive et incontrôlée. Eh bien, forcément, ça crée des problèmes. Dans tous les domaines, problèmes sociaux, problèmes environnementaux, avec l'orpaillage illégal. Donc, c'est une analyse objective de la situation. J'ai entendu le ministre Adjoumani, mais c'est lui qui a dit qu'il n'avait pas peur de prendre les étrangers pour augmenter leur électorat. Donc, il y a effectivement une manipulation, une instrumentalisation de l'ivoirité. C'est mon point de vue. 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

0: Jean-Noël Lecoux, en vous lisant, on peut justement, pour aller un peu dans l'autre sens, avoir l'impression qu'il y a peut-être une part chez vous d'idéalisation du mot, justement. Vous en faites le premier socle de l'envol souverain qui allait émanciper la Côte d'Ivoire de toute tutelle, par exemple, coloniale. Vous parlez même justement de la volonté à un moment donné d'Henri Commandant Béguier, à partir de l'ivoirité, peut-être d'aller vers la sortie du CFA. Comment l'ivoirité pourrait-il incarner cette voie vers l'émancipation?
1: L'ivoirité, c'est en fait, c'était un projet global qui concernait le nouvel ordre social que Henri Conan Bédier voulait mettre en œuvre. Et donc, ce n'est pas seulement un aspect culturel, mais il y a aussi, par exemple, un aspect économique. C'est la souveraineté nationale. Si vous êtes ivoirien, vous devez consommer national. Si vous êtes ivoirien, vous devez privilégier dans vos relations extérieures l'intérêt de la Côte d'Ivoire. Et donc, je pense qu'il y a aussi cet aspect-là dans le concept. Volontairement, on n'a pas voulu regarder cela. Alors que personnellement, ça c'est un point de vue individuel, c'est ça qui a entraîné le coup d'État contre Henri Conan Bédier. Oui. Je vous donne une anecdote.
0: Que vous attribuez d'ailleurs à des généraux français.
1: Oui, tout à fait. Parce que c'est le général Jeannot Lacaze qui avait appelé le président Henri Conan Bédier quand il était en exil en France pour pouvoir le rencontrer. Bédier a refusé de le rencontrer, ils se sont parlé au téléphone. Il a dit qu'il avait des regrets, hein, pas des excuses, parce que lui, il est un exécutant pour ce qui s'était passé. Et je le répète, jusqu'à présent, personne ne m'a démenti, le coup d'État de décembre 1999 a été conçu par ces généraux français que j'ai cités, Jeannot Lacaze et Romain Joramanos, avec bien sûr la complicité de généraux ivoiriens. Pour en revenir à cette question, l'anecdote que je voulais vous donner, notre dernière sortie a eu lieu à Lomé au Togo, du 4 au 9 décembre 1999. Il y avait une réunion de l'UMOA, l'Union Monétaire et Économique Ouest-Africaine, suivie d'une réunion de la CDAO, où il a été question de la politique monétaire, avec notamment le projet de monnaie unique de la CDAO. Et Bédier était de ceux qui ont défendu le plus cette politique et cette monnaie unique africaine. Nous sommes revenus de Lomé le 10 décembre 1999. Le 24 décembre, il y avait le coup d'État. On ne peut pas ne pas faire une liaison entre ces deux éléments.
0: Jean-Noël Lecoux, je voudrais qu'on parle peut-être d'une dimension peut-être plus personnelle, plus intime du pouvoir. Vous avez été un intime d'Henri Conan Bédier, vous avez été son directeur de cabinet pendant la durée de son mandat à la tête de la Côte d'Ivoire. Votre livre, on sent pointer aussi une certaine forme d'amertume, de blessure d'une certaine manière. Comment avez-vous vécu de l'intérieur, justement, tous ces débats sur l'ivoirité? Et comment était aussi, d'une certaine manière, le président Henri Conan Bédier? Est-ce qu'il a été blessé?
1: Oui, beaucoup d'amertume. D'ailleurs, il est le seul homme politique de cette qualité qui a présenté des excuses au Forum pour la réconciliation nationale pour le coup d'État. Il était président qui n'a pas su empêcher. Et pour l'ivoirité, qui a été mal perçu par certains de ses compatriotes. Donc, je pense qu'on peut lui reconnaître au moins ça. C'est pour ça, d'ailleurs, que je ne voulais plus débattre de l'ivoirité. À cause des effets de cette querelle, au sens de conflits passionnés, associés à la violence, violence verbale, violence physique, associés à la division, et aussi une certaine amertume, comme vous le disiez.
0: Et si les médias en parlent à l'international, la grille de lecture préférentielle pour comprendre ce qui se joue en Côte d'Ivoire, ou risque parfois d'être réducteur, le débat est lui aussi surtout interne. Il est féroce dans la presse ivoirienne. À l'intérieur du pays, la crise a polarisé les regards, fracturé une certaine unité dans l'élite et dans les sciences sociales, où mesure alors le nombre de travaux. Détracteurs, contempteurs, contre-admirateurs de l'autre côté se répliquent. L'ivoirité réinvestie tout au long de la décennie du nouveau millénaire, le débat ivoirien, et c'est ce que notre invité retrace dans son livre de façon très très consciencieuse avec toutes les recensions de tout ce qui a été dit. Jean-Noël Lecoux, justement, pourquoi ce dissensus très très fort, même dans le monde académique, c'est votre monde d'origine, oui. Où très souvent on met beaucoup de distance par rapport à son objet, et une distance critique et une certaine forme de rigueur. Pourquoi ces frontières ont été enjambées dans l'ivoirité ?
1: Parce que dans le monde académique aussi, il y a les appartenances politiques.
0: C'est très marqué en Côte d'Ivoire.
1: Hein. C'est pas en Côte d'Ivoire seulement, hein. Je pense que.
0: Mais j'ai l'impression que tout particulièrement les chercheurs en Côte d'Ivoire sont très politisés.
1: Oui, bon, pas tous. Il y en a qui font pas de politique, mais il y en a d'autres qui sont membres des partis politiques, qui sont soumis donc à la discipline interne de ces partis-là, et qui sont donc obligés de défendre les points de vue de leur parti politique. Et c'est ça qui a cristallisé un peu le débat sur l'ivoirité. Par exemple. Les intellectuels qui appartenaient au Front populaire ivoirien, qui était le principal parti d'opposition alors. Dès que le débat sur l'ivoirité a été lancé, ils ont inventé une formule, ivoirité égale akanité égale baouité. Oui. C'était une formule tout à fait incongrue et fausse. Ça a été repris. Non seulement par des Ivoiriens, mais aussi par les étrangers. On a voulu réduire l'ivoirité à cela. C'était polémique. C'était pas académique, c'était pas scientifique.
0: Quelques chiffres pour retraverser justement l'histoire des identités ivoiriennes, justement au pluriel. 63 ethnies, beaucoup de sous-groupes, 30 à 40% de la population, plus ou moins venue d'ailleurs. La Côte d'Ivoire présente un profil singulier. Les tensions n'ont pas tout à fait disparu. Et aujourd'hui encore, la question des flux migratoires est au cœur des débats. Si l'ivoirité n'est plus la matrice qu'on invoque justement, la question d'une harmonie centrale dans le pays reste aussi à l'horizon et un chantier important. Jean-Noël Loukou, comment appréciez-vous le débat sur ce qui est devenu l'ivoirité aujourd'hui, des années 70 à aujourd'hui? Est-ce que le concept aujourd'hui a une vérité, une existence réelle ou embrasse-t-il l'horizon?
1: Certains préfèrent qu'on n'en parle plus, mais le problème central il reste posé. C'est comment construire notre identité collective. Et ça, c'est un problème qui n'a pas encore été résolu. Et nous pourrons construire notre identité collective que par la synthèse de toutes nos ethnies, de toutes nos cultures ethniques et même des cultures immigrées. Parce que, qu'on le veuille ou non, ils sont déjà, il y en a qui sont à la quatrième génération, ils sont déjà intégrés.
0: Comment expurger justement aujourd'hui le terme ivoirité d'une charge acide, justement? Est-ce que vous pourriez nous donner peut-être, allez, un essai de recette justement pour créer une nation ivoirienne avec toutes ces identités plurielles que l'on connaît? Qu'est-ce qui serait transcendant et qui justement pourrait expliquer que les Ivoiriens embrassent une identité qui serait vraiment celle qui représente tout le pays?
1: Bon, moi, j'avais des groupes de réflexion qu'on avait créés. Nous, on parlait de renaissance africaine. Ça sera développé en Afrique du Sud avec Thabo Mbeki, mais on en a parlé avant, en nous inspirant de la renaissance européenne. C'est-à-dire nous fonder sur notre héritage ancien pour construire notre nouvelle identité collective et pour pouvoir être souverain. Dans un monde où, justement, il y a la globalisation, où on tend à oublier les identités nationales.
0: Est-ce que vous avez bon espoir aujourd'hui dans la configuration actuelle de la Côte d'Ivoire, un pays avec des promesses économiques qui n'ont pas encore disparu, mais qui a aussi englué dans les problèmes d'inégalité? Est-ce que, justement, on pourrait réenchanter une ivoirité heureuse aujourd'hui en Côte d'Ivoire?
1: C'est ce que je souhaiterais, une ivoirité heureuse qui nous permet de nous retrouver tout en respectant nos différences, qui permet de nous retrouver tout en ayant un idéal commun, celle de bâtir une nation libre, souveraine et fraternelle. Parce que notre hymne national, justement, nous demande de bâtir la terre de la vraie fraternité, espérance promise à l'humanité.
0: Jean-Noël Lecour, l'entretien tire vers sa fin. On peut pas enjamber quand même des questions douloureuses, justement la question des morts, la crise justement au début du millénaire, la crise de 2010-2011, l'arrivée justement de Alassane Dramane Ouattara au pouvoir. Votre livre est un réquisitoire très très dur aussi contre la rébellion du Nord. Le président actuel n'échappe pas justement à votre critique. Vous parlez de communautarisme, justement d'avoir d'une certaine manière capitalisé sur le dévoiement de l'ivoirité. On n'a aucune ambition de réveiller ni les rancœurs, ni les blessures, justement. Mais pourquoi cette critique aussi forte? Est-ce qu'on a dépassé finalement le stade de cette blessure pour regarder et embrasser le futur?
1: Je pense qu'on n'a pas encore dépassé cette blessure. On en est toujours à vouloir justement la réconciliation nationale, rétablir la concorde nationale. J'ai été très critique envers la rébellion parce que jusqu'à présent, elle ne nous a pas expliqué pourquoi cette rébellion. On a mis en avant le prétexte de l'ivoirité. Notre discussion a permis de voir qu'il fallait relativiser cela. Mais quand même, je note, ce sont des faits. Ce n'est pas des jugements. Cette rébellion a entraîné la fin de l'harmonie interethnique qu'il y avait dans notre pays. Cette rébellion, par ses crimes économiques, a contribué au problème économique du pays. On a bradé les richesses agricoles, les richesses minières, les richesses minérales. On a cassé les agences régionales de la Banque centrale, etc. Et tout ceci dans la plus totale impunité. C'est ce que je dénonce. Il leur faut aussi un devoir de mémoire et peut-être un mea culpa. Les Ivoiriens attendent cela. Certains l'ont fait, j'ai cité le président Bédier. À ce que je sache, ceux qui ont animé cette rébellion ne l'ont pas encore fait. Et les morts ivoiriens sont là pour le leur réclamer.
0: Merci infiniment, Jean-Noël Lecour. Je rappelle le titre de votre livre, Une querelle ivoirienne, l'ivoirité. C'est aux éditions L'Harmattan et je rappelle que vous êtes historien. Merci pour votre accueil ici à la Radio de la Paix et pour ces discussions justement en toute sérénité, sans oublier justement des sujets tabous, mais dont on peut parler avec grande intelligence. Merci infiniment. Ici s'achève Afrique, mémoire d'un continent. 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Et je remercie mon compagnon de voyage infatigable ici aux manettes, Taguim Fatraoré, et bien sûr la coordonnatrice de l'émission Delphine Michaud à Paris. Nous, on se retrouve la semaine prochaine pour une nouvelle tranche d'histoire. Merci.
1: Merci bien.
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4: 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Bienvenue sur la radio du monde pour ce nouveau point sur l'actualité de notre planète.
3: Jérôme Bastion.
4: À la une de ce journal, 1450 morts, 774 immeubles touchés. Le bilan continue de s'alourdir au Venezuela, 4 jours après le double séisme dévastateur. Sur place, l'aide s'organise. Vous entendrez le témoignage d'une assistante sociale à Caracas au début de ce journal. Une décision qui risque de tendre un peu plus les relations entre Israël et la Turquie. L'État hébreu reconnaît le génocide des Arméniens en 1915. Geste politique visant à couvrir les crimes de l'armée israélienne à Gaza, répond Ankara. Analyse des relations entre les deux pays à suivre. En Russie, l'arrestation de ce vétéran de la guerre en Ukraine qui défiait Poutine et menaçait le Kremlin d'un soulèvement pour dénoncer la condition de ses coreligionnaires. La vidéo de son appel était devenue virale, rappelant la mutinerie d'Evgeny Prigojine il y a 3 ans. Et puis nous parlerons aussi du résultat du scrutin provincial en Nouvelle-Calédonie, maintenant fois reporté ces dernières années et qui ne voit pas une majorité claire se dégager. Environ 50 000 personnes toujours portées disparues au Venezuela. Quatre jours après le double séisme dévastateur, la quête des survivants se poursuit. Un homme et son fils, adolescents, viennent d'être secourus. Quatre jours après le séisme, donc, au moins 17 pays ont envoyé des équipes de recherche et de sauvetage en renfort, alors que le bilan des victimes s'alourdit. Le président de l'Assemblée nationale a fait état désormais de 1 450 morts et des centaines d'immeubles entièrement écroulés sous lesquels demeurent probablement des victimes ou bien des corps. Cathy Santana travaille dans un quartier populaire de Caracas, la capitale. Ce lundi, cette assistante sociale va s'occuper de l'accueil des familles des victimes dans l'un des hôpitaux de la capitale et notamment des enfants.
5: À partir de ce lundi, notre département, celui de l'action sociale, va activer son plan d'urgence. On va recevoir tous les enfants qui arrivent à l'hôpital. L'enjeu d'abord, ce sera de remplir des fiches techniques pour recueillir un maximum d'informations sur eux, sur leur famille, en fonction de leur âge également. Pour les plus jeunes, ceux qui ne peuvent pas encore parler, il faudra tenter d'obtenir des informations par les voisins, les amis, les plus proches, les personnes qui les amènent à l'hôpital. Ceux qui sont plus grands, on récolte leur nom, leur âge, on identifie leurs parents, ce qui nous permettra, le cas échéant, de les retrouver s'ils ont été séparés de leurs enfants. Et nous faisons appel à des institutions spécialisées pour qu'elles prennent en charge certains des enfants.
4: Le témoignage de Cathy Santana, une bénévole secouriste à Caracas, recueillie par Abla Junaidi. Une décision politique pour couvrir les crimes de l'armée israélienne à Gaza. C'est ainsi que la Turquie a réagi après la reconnaissance du génocide des Arméniens en 1915 par le gouvernement israélien. Reconnaissance approuvée à l'unanimité ce dimanche dans un contexte de tension avec Ankara, alors que la Turquie a toujours rejeté ce terme de génocide, terme qu'elle utilise en revanche pour qualifier les opérations israéliennes dans la bande de Gaza. Jusqu'à présent, Israël avait évité de reconnaître officiellement le génocide des Arméniens pour préserver ses relations avec la Turquie. Alors, quelle est la raison de cette annonce? Quel est l'état des relations entre Israël et l'Arménie? Réponse avec Gaïds Minassian, journaliste au Monde et enseignant à Sciences Po en relations internationales.
6: Elles ont été mouvementées en raison du fait qu'Israël a vendu des armes à l'Azerbaïdjan massivement au moment de la guerre des 44 jours en septembre jusqu'à novembre 2020. Donc les relations étaient en cours de normalisation avant la guerre. Ça s'est refroidi ou gelé. Petit à petit, il y a une volonté de reprendre un peu les discussions. Donc le conflit du Karabakh étant résolu, il n'y a plus de raison de voir des relations tendues entre l'Arménie et Israël. Israël peut même s'intéresser au marché arménien, au marché de l'armement et autres. Mais c'est aussi la problématique iranienne qui a fait qu'il y ait des relations tendues entre l'Arménie et Israël. Israël n'a aucune raison d'être en froid ou en tiède avec Erevan, surtout que la guerre s'est arrêtée au Karabakh. En revanche, Israël peut très bien embêter la Turquie en reconnaissant le génocide des Arméniens.
4: Le journaliste du Monde, Gaïds Minassian, sur les relations donc entre Israël et l'Arménie. Rappelons que ce génocide arménien perpétré entre 1915 et 1923 a entraîné la mort d'environ 1,5 million d'Arméniens. Le texte doit encore être approuvé par le Parlement israélien, la Knesset. Le chef du Parlement libanais, lui, Nabih Berri, allié au Hezbollah pro-iranien, a affirmé cette nuit que la L'accord cadre signé avec Israël sous l'égide des États-Unis ne serait pas adopté, estimant qu'il ne garantit pas les droits de son pays. Il ne sera pas adopté, il ne sera pas mis en œuvre dans sa forme actuelle, a-t-il dit dans un communiqué diffusé par son parti, le mouvement Hamal, dénonçant un accord de diktat, pas un accord qui préserve les droits du Liban. Signé vendredi à Washington, cet accord cadre vise à trouver une paix durable entre le Liban et Israël, prévoyant notamment le désarmement du Hezbollah, mais depuis son adoption, des frappes israéliennes ont atteint le sud-Liban de manière quotidienne. Le Hezbollah pro-Iran a d'ailleurs dit de son côté se réserver le droit de défendre sa patrie après ces frappes. 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En Russie, un rebondissement dans la saga du vétéran de l'armée russe Alexander Lounine, qui n'est pas sans rappeler la rébellion d'Evgeny Prigojine il y a 3 ans. Cet ex-soldat avait menacé le président russe d'une mutinerie s'il n'était pas lui-même reçu au Kremlin. Selon son épouse, leur domicile dans la région de Voronezh a été perquisitionné dans la nuit de samedi à dimanche, la nuit dernière donc. Les détails tout de suite avec Sofia Katsenkova.
7: La réponse des autorités russes n'a pas tardé. 2 jours après avoir publié une vidéo qui a été visionnée plus de 12 millions de fois, la police aurait perquisitionné le domicile d'Alexander Lounine. C'est son épouse, Tatiana, qui le raconte dans une vidéo publiée sur TikTok, puis rapidement supprimée.
8: La police est venue la nuit. Ils ont fouillé tout notre domicile. Ils ont confisqué toutes les clés USB, les ordinateurs fixes, les ordinateurs portables, un disque dur, ainsi que des nunchaku.
7: Au moment de la perquisition, l'ex-soldat n'était pas chez lui. Selon sa femme, il était parti à Moscou et ne répondait plus au téléphone. Depuis, le canal Telegram lié au vétéran affirme qu'il a été placé en détention administrative pendant 11 jours. Alexander Lounine s'était fait connaître ce vendredi après avoir publié une vidéo dans laquelle il exigeait de rencontrer le président russe pour lui parler des abus au sein de l'armée. Il accusait notamment des commandants de torturer des soldats qui refusent d'obéir aux ordres. Des accusations graves qu'il ne prouve pas, mais qui font écho à des enquêtes déjà publiées par certains médias indépendants russes. Le Kremlin, lui, a réagi prudemment vendredi. Le porte-parole Dimitri Peskov dit savoir que cette vidéo existe, tout en parlant de formulations assez étranges.
4: Sofia Katsenkova, le président Poutine qui dit, lui, attendre la venue de négociateurs américains pour reprendre les négociations sur l'Ukraine, une fois que Washington sera moins occupé par l'Iran. Les partis non indépendantistes gagnent du terrain, mais sans obtenir de majorité au Congrès. C'est la Nouvelle-Calédonie qui a voté ce dimanche. Résultat provisoire du Haut Commissariat après des élections provinciales, les premières depuis 2019 dans ce territoire marqué par des émeutes en mai 2019.

0: ceux du Parti de Libération Kanak en froid avec le FLNKS 7. C'est donc le seul parti dit de la troisième voie, ni indépendantiste ni non-indépendantiste, rescapé de ce scrutin. L'éveil océanien et ses quatre élus au Congrès qui jouera comme en 2019 les faiseurs de roi. Ces voix avaient alors permis aux indépendantistes de prendre le Congrès puis le gouvernement avant un renversement d'alliance qui a permis l'an dernier aux non-indépendantistes de reprendre toutes les institutions. Les tractations commencent dès demain. Charlotte Manvi, Nouméa, RFI.
1: Et c'est la fin de ce journal. Tout de suite, vous retrouvez en sol majeur. Il est 1h10 ici à Paris.
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4: Il y a plus de pommiers dans une pomme que de pommes dans un pommier. Proverbe juif qui nous faisait l'amitié il y a 3 ans de nous rapprocher d'un philosophe, spécialiste renommé de la pensée juive et du christianisme, Armand Abécassis, qui rêvait secrètement d'un judaïsme universel. Alors même si c'est un mot qui fâche, universel, dans la pensée du penseur, ce mot rend le pommier attentif à la singularité de chaque pomme. En sol majeur est devenu addict à la métaphore après avoir lu Armand Abécassis dans « Il était une fois le judaïsme » et « Rue des synagogues » où il déroule une séquence sépia lorsqu'en plein protectorat français dans son Maroc natal, Mohamed, l'ami musulman, et Rabbi Eleazar, le maître talmudique, faisaient partie de la photo. Celle du Melah, ce bel Orient, son bel Orient juif. Armand Abécassis ayant tiré sa révérence en avril dernier, en sol majeur vous propose de réécouter cet entretien lumineux qu'il nous accordait le 17 juin 2023. Nous sommes ravis, Armand Abécassis, de vous accueillir en sol majeur. Comment allez-vous ?
7: Merci beaucoup, moi également, je suis très heureux.
4: Alors vous savez qu'on a reçu il y a peu votre fille, la romancière Eliette Abécassis, et le travail de transmission a été tellement bien fait de la part de sa mère et de son père que j'ai eu envie de vous rencontrer. Est-ce que vous diriez que c'est la transmission qui vous fait écrire aujourd'hui ?
7: C'est la transmission, oui, mais c'est pas valable simplement pour les Juifs, c'est la condition de toute société. Si une culture veut se prolonger et ne pas être érodée ou disparaître de l'histoire, mais c'est pas la transmission. Si les parents n'ont rien à dire à l'enfant, comment voulez-vous que cet enfant soit éduqué, surtout réveillé à sa mémoire et à ce peuple ou cette nation dans laquelle il arrive et dont il est responsable, d'où le problème fondamental de la transmission avec toutes ces questions, quand transmettre, quoi transmettre, à qui transmettre, et puis bien sûr la crise, surtout en France, l'éducation en France.
4: Oui, je sais que vous êtes un peu un inquiet. Comment dit-on transmission en hébreu ?
7: Il y a deux verbes qui le disent. Il y a la Kabbalah, qui ne veut pas dire la mystique. Kabbalah, c'est simplement d'un verbe qui veut dire recevoir. Et puis le deuxième, Masora, qui veut dire transmettre. Ça qui veut dire que ce sont deux actes absolument différents, puisqu'il y a deux mots hébreux.
4: Oui, mais pour que quelque chose soit bien transmis, il faut savoir le recevoir.
7: Eh bien voilà, Paul l'a bien défini, l'un ne va pas sans l'autre. Ce que je transmets doit être entendu dans l'environnement culturel de celui qui reçoit.
4: Bienvenue en sol majeur.

0: Lorsque vous n'êtes pas dans vos pensées, cher Armand Abécassis, vous êtes très musique classique, hein, apparemment. La preuve avec ce Rachmaninov sur RFI. Oui. Pourquoi ce concerto numéro 2 en particulier ?
1: Parce que j'ai commencé à l'entendre, l'écouter depuis mon enfance. On était une bande de copains, oui, qui ne nous intéressons pas simplement au cabaret, etc. Mais on écoutait, on allait au concert à Casablanca et on écoutait, et puis on avait les disques, bien sûr, qu'on écoutait aussi.
0: Donc ce concerto numéro 2, pour vous, c'est tout de suite Casablanca.
1: Oui. Puis surtout, le mouvement aussi... Et contribuer, il y a ce qu'on entend, la la la la la la la la la la, et une densité que Rachmaninov transmet, qui se communique, qui se transmet.
0: Ça y est, ce sera le mot-clé. Vous qui êtes aujourd'hui, on va dire, sur la plus belle avenue du monde, celle de la pensée juive, je sais que vous n'avez jamais oublié que pour vous, tout a commencé dans une petite rue, celle des synagogues.
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0: Alors, on vous doit de nombreux livres, Armand Abécassis, notamment La pensée juive, Le livre des passeurs avec Eliette, votre fille, ou bien le petit dernier Jésus avant le Christ. Et moi, je me suis régalée à lire votre Rue des synagogues, qui est paru chez Robert Laffont, où vous décrivez avec force détail votre enfance, dont on peut dire d'entrée de jeu que c'est une enfance à la fois heureuse et traumatisée.
1: Oui, elle est heureuse grâce à mes parents, mais particulièrement à ma mère, qui tenait absolument. Dès 3 ans, j'étais dans ce qu'on appelle Heder, la petite école, avec le rabbin. Et je dois énormément à ce rabbin parce que sur le plan pédagogique, il était vraiment excellent. Et ma mémoire a commencé à emmagasiner des tas de textes.
0: Et elle va bien, oui. Votre mémoire, à oui. Vous lire. Vous êtes né en 1933, donc oui. Rue de Fès, à Casablanca. Oui. Et vous êtes né d'abord Amran, fils d'une belle lignée. Dont vous pourriez nous dire quoi de cette lignée ?
1: Eh bien, mes deux grands-pères étaient rabbins, l'un à Casablanca, et c'était non seulement un rabbin, bon, le rabbin, ça veut dire celui qui assure techniquement et tout, mais un maître, ouais, il peut y avoir des rabbins sans maître. Et je voudrais simplement donner un seul exemple. Quand il passait dans la rue des synagogues, c'était la rue principale du Mela. Oui.
0: Donc le Mela, c'était le quartier juif.
1: Le quartier juif, oui. Quand il passait dans cette rue des synagogues, même les musulmans sortaient de leur boutique pour se tenir debout. Et le jour de sa mort, j'avais 7-8 ans, son enterrement à travers la rue des synagogues jusqu'à Marrakech, où il y avait le cimetière juif, c'était un silence musulman et juif. Et même quand je raconte cela, c'est avec émotion encore à mon âge. Oui.
0: Et sur la lignée paternelle ?
1: Mon grand-père était à Zemmour, alors c'est à 80 km Casablanca sur le bord de l'Atlantique, et il était scribe et il était notaire. Les musulmans de Zemmour venaient chez lui pour rédiger les actes dont il avait besoin.
0: Alors à la question combien de langues dans le patio, enfin à la maison chez Amran Abécassis, réponse en 2-3 chansons. 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

0: Eh oui, vous chantez en même temps.
1: Ah oui.
0: Faut que je vous appelle Amran, là. Vous n'êtes plus Armand, là. C'est un chant de Sami El Maghribi.
1: El Maghribi, oui.
0: Né quand même Salomon Amzalag. Alors, cette chanson, elle est importante pour vous, là.
1: Oui, mais c'est simple. Il suffit simplement de la traduire. 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
0: Donc c'est de l'arabe marocain?
1: C'est un judéo-marocain. Parce que les juifs avaient sa manière de prononcer l'arabe. Par exemple, des mots espagnols aussi, parce que la zone nord du Maroc était espagnole. Mmh.
0: Mais le judéo-arabe, vous le parliez à la maison?
1: Oui, bien sûr, oui.
0: Ben, puisque votre mère, c'était sa langue?
1: Oui, oui, c'était sa langue. Mon père parlait aussi l'arabe, bien sûr, on parlait le français. Il y avait les prières en hébreu et l'étude en hébreu et ma mère l'espagnol. Et même entre nous, quand on s'amusait ou qu'on discutait en arabe, oui, c'était aussi courant que le français.
0: Alors, dans ce mail-là de Casablanca, de votre Casablanca à vous, Armand Abécassis, il y a évidemment cette autre langue.

0: Dourt Sahara avec ce fameux Salim Alali dont vous m'avez parlé, Armand Abécassis. Donc Salim Alali, né à Beaune, oui, dans l'Algérie française, surnommé le Beko arabe. Donc là, on a perdu les jeunes générations. Salim Alali vous rappelle, il est tatoué en vous intérieurement, je sens.
1: Mais oui, on l'écoutait tout seul, et puis on avait tous ces disques pratiquement, et on les écoutait, on les réécoutait, on les chantait dans les mariages juifs. Mais tout le monde chantait en arabe.
0: Mais il y a une anecdote autour de Dourt Sahara.
1: Oui, donc le chant dit qu'il va s'approcher de la source, il voit une bergère venir, oui, avec sa gouffre, tu vois, tête, et puis il lui demande à boire, puis après elle lui dit, elle l'invite, viens chez moi, oui, oui. Et c'est exactement ce qui s'est passé avec Eliezer, le serviteur d'Abraham, qui était arrivé près de la source pour chercher femme à Isaac, le fils d'Abraham. Et il voit la future femme, Rebecca, venir avec sa gourde. Il lui demande à boire et elle lui dit, viens chez moi également, tout est préparé également pour toi. C'est exactement la même histoire.
0: Donc vous, en entendant ce chant arabe, oui, vous replongiez dans le texte même biblique.
1: Oui, j'ai la moitié du cerveau par l'un et l'autre moitié du cerveau par l'autre.
0: Mais à l'image de ces deux morceaux qu'on vient d'entendre, et puis on vous voit basculer entre l'arabe marocain, le judéo-arabe et bien sûr l'hébreu, vous racontez très joliment que les maisons dans ce mêle-là, restant ouvertes, vous viviez en grand partage avec des juifs oui, du Maroc, d'Algérie, d'Amérique latine.
1: Oui.
0: Qu'est-ce qui vous plaisait, au fond, dans cette promiscuité du quotidien et des cultures?
1: L'esprit que je n'ai pas retrouvé ici, pour le moment, sauf avec la famille, l'esprit familial. Un exemple, quand je sortais de chez moi avec mon cartable, c'était l'épicier musulman ou l'épicier juif. « Ah, attention, travaille bien, on m'a dit que tu n'as eu que 5-6, d'où il savait les notes. » Et dans ce quartier, il n'y avait qu'une seule maison musulmane, les parents de Mohamed.
0: Et à son contact, vous êtes devenu un peu musulman et lui est devenu un peu juif.
1: Oui.
0: Alors il y a un autre chant, évidemment, qui viendra peut-être supplanter les autres chants.

0: Quel est ce chant et que vous rappelle-t-il, Armand Abécassis?
1: C'était les scouts, les EI, c'est-à-dire les éclaireurs israéliens de France, alors qu'on était au Maroc. Bon, on menait notre vie scout normalement, d'éclaireur, on campait, on se réunissait, on sortait ensemble, on travaillait pendant la semaine également. Et tous les soirs, donc, au camp, nous baissions le drapeau français, le matin on le montait dans le camp, et puis on chantait le chant du soir, vers toi monte notre prière, Seigneur, donne entendre ton voix, dans le camp, tout baigné de silence, éclairé, oui. Et puis on rentrait dans nos tentes, oui,
0: pour dormir. Vous dites, page 165 de Rue des Synagogues, justement, que les notables de l'Alliance israélite universelle furent doublement colonialistes.
1: Oui, avec l'occupation. Bon, je n'aime pas le mot occupation. Bon, on faisait de la présence française au Maroc, parce que même les Français ont fait des bêtises, mais ils ont fait un travail extraordinaire de civilisation, ça je peux en témoigner. Ben, on était désignés du doigt, on était... Mais on souffrait de l'antisémitisme, ça c'est clair, il faut le dire, oui. Et sur tous les plans. Il y avait une chance qui sauvait les Juifs, comme ils connaissaient le français, les Européens préféraient les engager pour pouvoir faire la médiation avec les musulmans.
0: Mais à propos de ces notables, vous dites en fait qu'il y avait dans leur esprit une mépris des Arabes aussi, d'un côté, et puis de l'autre, une volonté d'assimilation. Dans la culture française.
1: Oui. Nous étions, enfin, entre guillemets, français dès qu'on entrait à l'école. C'était l'Alliance israélite universelle, parce que on nous admettait pas dans les lycées publics. Par exemple, l'Alliance israélite universelle, dont le président était René Cassin, oui. Et donc, ils étaient venus faire leur travail, aider les Juifs à acquérir la culture française.
0: Qui était dirigé à un moment donné aussi par Crémieux.
1: Oui. Par Crémieux aussi. Et c'était l'Alliance israélite qui continue son travail jusqu'à aujourd'hui, bien sûr. Même au Maroc, où un lycée existe au Maroc, le lycée Maïmonide, que j'ai inspecté, vous inspectez les écoles, il y avait 85% de musulmans et 15% de juifs à l'école israélite universelle. C'est quand même frappant, il faut que les Occidentaux apprennent dans quel esprit nous avons grandi. Mais d'autre part également, il y avait quand même, il faut avoir le courage de le dire, quels que soient les rapports parfois très intimes, il y avait un certain mépris, il faut le dire, eux, les musulmans par rapport à nous, et nous par rapport à eux. Et on vivait pourtant ensemble.
0: Mais vous étiez un peu frères-ennemis déjà.
1: Oui.
0: Il y avait un cousinage complexe.
1: Mais oui, moi je me rappelle une famille qui avait décidé de partir en Israël et qui avait une femme de ménage, excusez-moi, on appelait ça une mauresque. Bon, une femme de ménage qui travaillait chez eux depuis 40 ans. Hein. Et ils étaient en train de monter dans la voiture pour aller prendre le bateau. J'ai vu les larmes aux yeux, voir les Juifs partir. Et c'est ça qui est paradoxal, n'est-ce pas ? On était tellement proches.
0: Oui, c'est ça.
1: Et c'est peut-être parce qu'on était très proches que
0: cette
1: distance.
0: Justement, vous dites bien, vous racontez bien cette concurrence entre ces trois cultures dans votre enfance, avec donc un mur érigé par les Européens. Et donc, votre problématique à vous, Armand Abécassis, dans ce mets-là de Casablanca, c'était d'être juif dans un pays arabe occupé par des Français.
1: Oui, et avec la culture française, il faut le dire aussi, c'est ce que je reproche moi. On était au Maroc, on était à l'école, alors qu'on nous apprenne l'histoire et la géographie du Maroc.
0: Non, là, c'était les fleuves français.
1: Jamais. Oui, oui, pensez que j'ai grandi avec... Autrefois, notre pays s'appelait la Gaule, notre, et les occupants, les Gaulois. On passait le certificat d'études, il fallait connaître la Marseillaise. Quant au chant national marocain, alors là, c'était d'une certaine manière révoltant. On est au pays, on était marocains.
0: Justement, l'histoire a toujours été en marche. Vous avez traversé et été traversé par donc la colonisation. Vichy, et puis la création de l'État hébreu. Mmh. Et à chaque étape, on sent que le fossé se creuse entre les communautés.
1: Oui, mon père a été dans la période de Vichy pendant 3 ans. Bah, il a été renvoyé de son travail parce qu'il était juif, oui.
0: Donc c'était, sur le plan de la construction personnelle, c'est plus qu'une schizophrénie ce que vous avez vécu, puisqu'on vous demandait d'un côté une assimilation, vous chantiez la Marseillaise...
1: Oui.
0: Victor Hugo, La Fontaine, etc. n'avaient pas de secret pour vous. Et puis de l'autre, il y a une exclusion de la citoyenneté française.
1: Oui, ça nous a profité d'une certaine manière, parce que ça rendait, excusez-moi l'expression, notre cerveau plastique, il passait de l'un à l'autre.
0: Idéalement, vous n'auriez pas voulu choisir.
1: Non. Non, jusqu'à présent, je retourne au Maroc avec une joie énorme. Mais tout à l'heure, j'en discutais avec des amis à table et je leur disais que le Maroc est un très beau pays sur tous les plans.
0: Alors, il y a une scène emblématique dans Rue des Synagogues de cette tension identitaire qui est la vôtre. Ça, c'est la bouteille d'eau. Elle tombera pas plus bas. C'est que vous racontez dans le moindre détail, Armand Abécassis, vous avez 14 ans à ce moment-là, un match de foot, en quoi ce match a porté en germe tout le développement futur de votre vie. Il faut imaginer que sur le terrain, ce ne sont plus des joueurs, mais des juifs, des chrétiens et des musulmans.
1: Ouais. Pourquoi ça ? C'est pas parce que je suis philosophe, mais parce que ça avait des résonances très profondes. Mais il y avait un enjeu humain.
0: Il y avait un dilemme avec votre copain Mohamed.
1: Oui, puis on l'embêtait, mais il était dans un embarras, mais qu'il faisait souffrir.
0: Oui, parce que lui, le musulman ami.
1: Il voulait jouer dans notre équipe. Alors, c'est l'équipe qui gagnait tout le temps, une équipe de chrétiens espagnols. Mais on s'est aperçu que lorsqu'on driblait, on arrivait à 3 ou 4 devant seulement le goal ou un arrière, on ratait nos buts. Puis on s'est aperçu qu'ils avaient appelé un prêtre qui était derrière le but et qui avait un livre dans les mains. Je ne sais pas si c'était l'Évangile ou les psaumes de Baba. Et à la mi-temps, il y a un ami, il a dit, il faut aller chercher le rabbin.
0: Et il a ramené le rabbin.
1: Il a ramené le rabbin qui ne comprenait rien. Et il a fallu, après le match, lui expliquer de quoi il s'agissait. Et il nous a fait la philosophie du football. Et finalement, bien sûr, on a gagné.
0: Alors, grâce au rabbin ou grâce à votre savoir-faire, vous ne saurez jamais. Il n'y a pas la réponse.
1: J'allais dire, mais pas à bout d'être, contre le prêtre.
0: Vous êtes joueur, hein ? Vous êtes toujours resté joueur. On découvre que vous étiez un footballeur, mais forcené. Mais je retiens cette grande leçon de philosophie qui pesait sur les épaules de votre ami Mohamed, ce petit musulman, et à qui on demande de jouer contre vous avec les catholiques espagnols.
1: Oui. Et on l'a invité le soir. Hein. On disait, merci de n'avoir pas essayé de marquer un but. Parce que c'était un dribbleur extraordinaire.
0: Armand Abécassis, avant de se rapprocher un petit peu de la Terre Sainte, on va dresser la table du Seder, en tout cas en imagination. C'est un rituel juif dont vous nous direz sans doute un mot après, et qui a un lien avec Yossi Azoulay, avec ce morceau que vous avez choisi pour en sol majeur, Vehi
1: Shehamda.

0: Cassis qui chante en sol majeur dans notre studio, sourire pensif aux lèvres. Quel est le sens alors de Vehi Shehamda que Yossi Azoulay vient d'interpréter qu'on traduit par Et elle se leva?
1: Oui, c'est elle qui a tenu contre l'histoire.
0: Elle, c'est-à-dire elle.
1: La promesse de Dieu faite à nos patriarches et à nous. Parce que Shelley Hadbilvach n'est pas un seul seulement qui s'est levé pour nous exterminer, mais à chaque génération, il y en a qui se lèvent pour nous exterminer. Mais le Saint béni soit-il nous sauve de leurs mains. Ça prend place dans la libération. C'est ça qui est merveilleux à Pâques aussi. Avec les commentaires, on montre aussi que cette libération n'est pas simplement la libération des Hébreux d'Égypte, d'esclavage. On ne parle pas de liberté non plus, on ne croit pas à la liberté. De dire « je suis libre », non. Le verbe « être » n'existe pas au présent en hébreu. Je ne peux pas dire « je suis libre ». Mais c'est la libération, je me libère. Et combien même je vivrai des millions d'années, je ne cesserai pas de me libérer. C'est pourquoi donc la libération n'est qu'un début pour qu'elle puisse être étendue, ça c'est la fin du CEDER, à toute l'humanité, que l'humanité comprenne que c'est la libération, pas la liberté, mais la libération qui est constitutive de l'identité de l'individu et de la collectivité.
0: Merci pour cet enchaînement magnifique. Est-ce qu'on a le droit, vous croyez, Armand Abécassis, en une seconde radio, de se rendre sur la Terre Sainte?
1: Bien sûr, avec joie.

0: comme terre promise.
1: Alors c'est presque passé dans le langage courant quand on dit la terre promise. Même Martin Luther King, bon, qui était pasteur baptiste, ouais, a eu cette phrase « I've been to the mountaintop ». Ouais. C'est quoi la terre promise pour vous, Armand Abécassis ?
2: Bon, alors littéralement, c'est une terre promise. Il faut comprendre que les ancêtres, nos ancêtres, comme on dit d'ailleurs dans le Seder de Pâques, on commence par là, étaient des nomades. Et puis, il y a une promesse qui est faite, on comprend, c'était pour un nomade, l'idéal c'est de s'installer quelque part. Donc, cette promesse qu'il aurait faite, qu'un jour ils s'installeront sur une terre, promise à eux, mais elle sera donnée au peuple. Elle a été donnée au peuple, enfin, elle n'est plus promise finalement, parce que après la mort de Moïse, c'est Josué, son disciple, qui installe les 12 tribus et puis va distribuer les 12 régions de la terre promise entre les 12 tribus. Et puis ils ont eu leur roi, et pas simplement David ou Salomon, ils ont eu une cinquantaine de rois jusqu'au 82, où le temple a été détruit, les Babyloniens ont déporté, etc. Et puis ils sont revenus, ils ont reconstruit le temple, et en 70 de l'ère courante, les Romains, bon, les ont exilés jusqu'en 1948. Donc cette terre, il faut dire, bon, elle est promise dans un certain sens. Depuis 1948, ils ont retrouvé leur géographie avec des tas de problèmes sur les innocents d'un côté et de l'autre, ça, c'est évident. Mais elle est promise parce qu'elle ne cessera jamais d'être promise.
1: Ça veut dire quoi alors, ouais, qu'elle ne cessera jamais d'être promise?
2: Mais je vis en France. La terre de France est promise aux Français. Est-ce qu'ils la méritent? Est-ce qu'ils méritaient d'avoir ce territoire? Bien sûr, c'est un, il n'y a pas de problème. Et si quelqu'un veut les occuper, qu'ils se défendent.
1: Mais elle est promise par qui, la terre aux Français? Elle est pas, c'est pas une terre biblique?
2: Non, je veux dire une terre promise. Est-ce qu'il y aura un jour une terre de France où la paix, la justice et l'amour régneront? À ce moment-là, on montrera que c'est la France qui doit gérer ce territoire, parce que c'est elle qui sait le gérer. Voilà l'idée juive. De même pour les juifs, pas. Les rabbins le disent clairement. On vous a déporté le 6e siècle avant par les Babyloniens. Les prophètes, ils disent, c'est votre faute. Vous n'avez pas su tenir, tant pis pour vous. Et de même pour 70, oui. Ce qui est difficile à accepter sur tous les plans, oui. Parce qu'on n'a pas mérité cette terre, alors on nous met dehors. Mais c'est l'exigence juive. C'est dans la Bible, c'est dans le Talmud, c'est les kabbalistes, oui. La seule justification d'un peuple sur sa terre, c'est y construire la société de paix et de justice. Sinon, il vit sur cette terre. C'est à lui, personne ne la remet en question, mais psychologiquement et spirituellement, il ne la mérite pas.
1: Alors, c'est passionnant de vous lire et de lire l'histoire du judaïsme. Armand Abécassis, je conseille « Il était une fois dans le judaïsme » qui est paru aux presses de la Renaissance. Et par exemple, moi, je me suis arrêtée, mais on ne va pas avoir le temps de l'ouvrir, sur un chapitre où l'on apprend que les conquêtes napoléoniennes ont contribué diffuser les idéaux de la Révolution française dans toute l'Europe et qu'un mouvement de pensée juive s'est développé à ce moment-là, appelé la Haskalah. Ouais. Je vais laisser le mystère jusque-là, parce que il faut qu'on introduise quelqu'un en sol majeur. Il y a quelqu'un qui vous a félicité quand vous étiez, je crois, un jeune homme, un jeune étudiant, quand vous alliez prendre vos leçons de Talmud chez lui. Il vous a félicité pour votre cantillation, votre déclamation mystique. C'est le philosophe Emmanuel Lévinas.
3: Si vous voulez, la vie ou la mort de l'humain ne s'y décide pas. Je ne sais pas si on peut garder ça, parce qu'on peut supposer qu'uniquement je suis sensible aux choses vives. Je vous dirais entre vous, nous, n'est-ce pas? Je pense que les grandes choses se jouent toujours, se répercutent toujours dans la manière dont ça touche aux juifs. C'est une drôle d'aventure humaine que d'être juif. C'est une aventure exceptionnelle.
4: Exceptionnelle parce qu'exemplaire.
3: Exemplaire aussi, mais ça par vécu. Non, mais si vous voulez, par la profondeur du vécu, par la passion que c'est. Passion au sens chrétien du terme, n'est-ce pas? Je pense que dans tout homme, il y a le juif. C'est l'humanité de l'homme, même quand il est chinois.
1: Dans votre en sol majeur, Armand Abécassis, c'est au micro de Bernard-Henri Lévy, donc le philosophe Emmanuel Lévinas. Il dit « C'est une drôle d'aventure humaine que d'être juif. par la profondeur et par la passion. Est-ce que vous prolongeriez la pensée du maître ?
2: Oui, sur tous les plans, par exemple sur le plan moral. Bon, on nous apprend en Occident qu'il y a la liberté puis la responsabilité. Dans le judaïsme, non, il y a un bouleversement. La responsabilité est la première valeur. C'est pas la liberté n'est que seconde. On me donne la liberté dans la mesure où je veux m'acquitter de ma responsabilité. C'est le principe de la construction de l'identité. Je ne peux pas me passer de la loi devant laquelle je suis responsable pour construire mon identité. Il est impossible de construire une identité sans la loi, quelle que soit cette loi, n'est-ce pas, n'importe laquelle. Mais pour nous, bien sûr, la loi est transcendante, elle est révélée au Sinaï. Autrement dit, la société, ce n'est pas l'homme qui la fonde, comme dans les sociétés laïques, respectables, et heureusement qu'on est dans une société laïque, mais c'est un principe au-delà, qui est le principe transcendant, qui donne sens à la morale, qui, elle, donne sens à la vie sociale, et ainsi de suite.
1: Mais comment combiner alors cette laïcité et puis cette chose transcendantale de la loi ?
2: Mais c'est simple, quand les Juifs ont été déportés par les Babyloniens, et surtout après par les Romains, exilés, dès le IIe siècle, les rabbins formaient un comité où ils ont réfléchi à cette question, comment vivre en tant que juif fidèle au sein d'une nation qui n'a rien à faire avec cela. C'est notre problème aujourd'hui en France aussi.
1: C'est la naissance de la citoyenneté.
2: Et oui, et ils ont décidé au deuxième siècle, je le dis en araméen parce qu'ils parlaient araméen surtout, Dina de Malchuta Dina, la décision, la justice du pays où tu vis, c'est la justice. Oui.
1: Lévinas dit, et vous avez opiné du chef en l'écoutant, Armand Abécassis, « Dans tout homme, il y a un juif, même chez un Chinois. » Que veut dire cette phrase ?
2: Dans tout homme, il y a une exigence humaine qui dit que je suis à l'image de Dieu. Sortons de la religion, pas. Comprenons ça sur le plan universel. C'est ça l'interprétation, pas. Et sur le plan universel, ça veut dire que dans tout homme, il y a une exigence d'absolu. Il peut la refuser. Oui, mais la seule voie par laquelle on peut répondre à l'exigence absolue, c'est ne jamais entrer dans un système. Puis c'est une exigence absolue. C'est ça la transcendance, laisser les choses toujours au-delà. Je suis pas encore arrivé. Ça peut se dire autrement, ça peut se penser autrement.
1: On sent une immense affinité entre judaïsme et philosophie en même temps.
2: Oui, avec cette différence jusqu'au XVIIIe siècle, c'est la philosophie classique. Et la philosophie classique, c'était la définition des concepts et la recherche de la vérité et de la cohérence. Oui, c'est-à-dire c'est un problème de vérité. Non, le judaïsme, c'est une question de sens. Une fois que j'ai trouvé la vérité, quel sens je vais donner à ma relation à elle par rapport à mon existence ? Le problème, c'est mon existence, ce n'est pas la recherche de la vérité. J'en ai besoin. Et elle ne peut pas combler l'exigence d'absolu. C'est au niveau de l'exigence que je vois que j'aurai toujours faim, j'aurai toujours soif, et je ne pourrai jamais la combler.
1: Donc il y a mille manières d'être juif,
2: on est
1: bien d'accord.
2: Oui.
1: La dimension philosophique, enfin, du Talmud m'intéresse tellement, moi je l'aperçois en tout cas, cette dimension philosophique, que je suis allée voir du côté de Marc-Alain Wachnin, philosophe comme vous, Armand Abécassis. Il est face à Michel Cazenave qui lui dit « Nous sommes donc issus, nous, d'une culture sous-entendue catholique, où on a coutume de considérer que le texte a un sens, qu'il y a un dogme bien établi et qu'on ne peut pas avoir d'opinion contraire. Avec le Talmud, on est là dans un texte qui a l'air constamment au travail. À la limite, il n'y a aucun sens oblique du texte.
5: Si, il existe. C'est-à-dire qu'il y a un sens littéral, c'est le sens qui est d'ailleurs extrêmement compréhensible. C'est ça qui est magnifique. C'est pas un texte énigmatique. Quand je raconte l'histoire de Joseph, l'histoire de Jacob, l'histoire d'Abraham, on comprend tout à fait l'histoire, il est parti, il est venu, Dieu a créé le monde. L'histoire est extrêmement claire. Mais il y a une règle du jeu qui est donnée. C'est-à-dire qu'en fait, ce n'est pas simplement un livre, c'est un jeu. Et la règle, c'est que on peut interpréter, non seulement je dis on peut, mais c'est une erreur, on doit interpréter que cette aventure du jeu ne se fait pas tout seul, c'est-à-dire que ce n'est pas une lecture solitaire d'un homme devant le texte, ça se fait en communauté, on est au moins à deux. Et la règle du jeu, c'est de dire, je te donne une interprétation, mais toi tu as l'obligation d'en donner une qui est différente. Et c'est un petit peu comme un jeu d'échecs, si vous voulez. C'est-à-dire que les pièces du jeu, ce sont les lettres du livre, et chacun doit avancer son coup, comme aux échecs. qu'est-ce que c'est qu'une lecture qui devient un jeu? Je crois que c'est surtout quelque chose, comme vous l'avez dit, qui ne doit pas être dogmatique, c'est-à-dire comment faire en sorte pour que justement le texte puisse signifier autre chose que ce qui serait une vérité que l'on doit nécessairement imposer. C'est-à-dire, en fait, comme dit Ricoeur, que je cite, comment avoir la liberté d'inventer des sens pour inventer sa propre liberté.
1: Alors, avec cette règle du jeu du Talmud exposée par Marc Alain Wakening dans votre En sol majeur, Armand Abécassis, donc c'est l'interprétation à l'infini, hein, le Talmud, si je comprends bien. Qu'est-ce qu'on fait de la liberté? Est-ce que je suis libre? C'est toujours la question qui revient devant le livre.
2: Bien sûr, je fais partie du jury de sa thèse.
1: Ah, ça se passe en famille.
2: Oui, oui. Bon, il a raison, le texte pour nous est révélé. Ça signifie qu'il est absolu. Il est là, il est fixé. Pourquoi? Parce qu'il a perdu son auteur, Dieu ne parle plus. Il a perdu ceux qui devaient le recevoir, les Hébreux, nous sommes juifs. Et puis il a perdu l'environnement culturel. Nous vivons dans un environnement culturel différent avec les pays où nous sommes. Alors comment faire avec un texte? Ben, il devient absolu, je ne peux pas le corriger à partir de ma situation. Je perds le contact avec lui dans le sens où il a été donné aux Hébreux. Et donc, je suis condamné à l'interprétation. Pour l'interprétation, il faut que je puisse comprendre dans quel sens cela a été dit pour pouvoir précisément l'incarner moi, mais dans mon milieu à moi, pas dans le milieu même du texte. Et je donne un exemple. Il y a 63 traités du Talmud. Oui. 63 traités sur tous les plans. Oui. Vous vous réveillez, vous avez un problème. Vous avez un rêve, vous voulez vous marier, vous avez un texte là-dessus. Vous voulez vous divorcer, vous avez un texte. Vous voulez manger, toutes les activités de l'être humain ont été réfléchies et répertoriées sur 63 traités. Jamais, quand vous parcourez le Talmud, jamais deux rabbins ne sont d'accord. Dès qu'un rabbin cite un verset pour l'interpréter, tout de suite, on provoque un autre rabbin, souvent qui n'est pas du même temps, qui est deux siècles avant, deux siècles après. Et on dit, oui, mais ce rabbin lui a dit. Bon, mais il n'était pas vivant, non, c'est pour dire qu'il a interprété d'une autre manière. Et c'est aussi valable. Et c'est pourquoi, quand ce problème se posait de la contradiction, de la controverse, le Talmud, c'est la controverse, encore une fois. Jamais on arrive à une vérité, oui. Mais les rabbins se sont posés la question de la controverse. Et ils ont dit, oui, cela et cela, leurs paroles, c'est les paroles du Dieu vivant. Il a raison d'interpréter de cette manière-là. Je voudrais citer juste, c'est permis, l'enseignement de me donner mon rabbin à Casablanca. Il me dit, quelqu'un n'est pas d'accord avec toi. Bien, tu vas dire, oh, il est bête, il ne connaît pas, etc., il se trompe. Non, dis-toi, si tu veux garder l'esprit talmudique de la controverse, tu dis, mais pourquoi je pense différemment de lui? Il me dit, tu verras, la violence sera évacuée.
1: Une pensée pour votre rabbin Eléazar, votre rabbin bien-aimé. Oui. Et justement, vous qui faites le pont, je sais que vous œuvrez véritablement pour faire le pont entre les chrétiens et les juifs. Vous n'auriez pas envie de faire le pont entre les juifs et les musulmans, vous qui les connaissez, qui avez grandi avec?
2: Vous avez raison, mais je vis dans un monde judéo-chrétien, comme on dit, oui. Et il faut le dire, on a un problème avec le christianisme beaucoup plus, pas important, mais beaucoup plus, je ne sais pas comment, quel adjectif de donner, qu'avec le musulman. Avec le musulman, a priori, ça va vite, parce qu'il n'y a pas les dogmes qui nous séparent. Oui, il croit en Dieu, bien sûr, c'est le même Dieu que moi. Il a aussi son régime alimentaire, comme moi aussi, il n'y a pas de problème. Le rapport est très facile, relativement. Sauf une fois que ça tourne sur la politique. Et surtout en Israël, le drame d'un côté et de l'autre sont insupportables. Mais avec le chrétien, on a un problème, c'est que c'est un juif qui a créé le christianisme. Mm-hmm. Leurs évangiles font partie de la même Bible. Le Coran est à l'extérieur. Mm-hmm. Vous savez qu'il y a une plus grande proximité sur ce plan-là, où précisément il s'agit pour nous de dire au christianisme que d'accord, nous le respectons, et le christianisme a apporté énormément au monde depuis 2000 ans, ça on ne peut pas le nier, quels que soient les reproches qu'on puisse lui faire. Seulement voilà pourquoi leur théologie a versé vers l'anti-judaïsme. Il faut lire les pages anti-juives des différents théologiens de l'Église, Chrysostome, Bonaventure, etc. Mais c'est insupportable quand on pense qu'ils sont religieux et qu'ils disent que c'est l'amour qui sauve. Bah, mais pourquoi cet anti-judaïsme ? Eh bien, parce que Jésus était juif et qu'ils veulent convertir le monde entier au christianisme, et qu'ils peuvent convertir le monde entier au christianisme, et ils rencontreront les juifs qui diront non.
6: Y a-t-il un proverbe qui gouverne votre existence ?
2: Plutôt une loi de la Torah, oui. C'est une loi paradoxale. Voilà. Tu aimeras le prochain comme toi-même.
1: Pourquoi c'est paradoxal ?
2: Parce que c'est dicté comme un devoir. C'est un commandement. Tu aimeras, tu dois aimer. Ça, Jésus, en tant que juif, l'a très bien compris quand il en parle. Ça veut dire donc que c'est la loi modèle de toutes les lois. Parce qu'elle allie l'amour et la justice.
1: Pourquoi vous n'êtes pas allé vivre en Terre Sainte, Armand Abécassis, faire votre Aliya ?
2: Les raisons profondes, je pense que, heureusement qu'Israël est là depuis 48, et malgré tout ce qui se passe, et qu'il était normal que les Juifs retrouvent leur territoire, mais ce problème, il y avait des gens sur ce territoire avant eux, et comment vivre en paix avec eux, bien sûr.
1: Et pour vous ?
2: Mais il reste un travail à faire aussi en dehors de la terre d'Israël. Israël est en train de construire son identité en tant que peuple face aux autres peuples. Mais il y a le rapport personnel.
1: C'est-à-dire, quelle est votre mission, si j'ose le mot, en dehors d'Israël ?
2: Rencontrer personnellement les non-juifs, d'abord pour qu'ils les débarrassent de leurs préjugés, et entamer un dialogue ensemble pour construire ensemble ce monde dont nous rêvons les deux. Et ça se fait individuellement aussi, et pas collectivement. Ben, il y a un témoignage d'Israël en tant que peuple. Et je suis très heureux chaque fois qu'il y a une catastrophe dans le monde, et les Israéliens se présentent, quand on les refuse pas, immédiatement. Et ça, c'est formidable. Et d'autre côté, ce n'est pas parce qu'un peuple a réussi des lois de justice, etc., d'égalité, de distribution, bien sûr, que l'individu a réussi. Il y a le rapport personnel, oui, il y a le rapport collectif. Il ne faut pas le confondre comme on fait aujourd'hui. La société a complètement dissous la famille.
1: Ça vous inquiète beaucoup, ça, hein ?
2: Mais bien sûr. Et chez nous, il y a ce qu'on appelle la mezouza. À l'entrée de chaque maison, on a cette mezouza où il y a écrit, par exemple, la profession de foi, le seigneurita, etc. Pourquoi on a mis cette mezouza ? Alors, bien sûr, superstition, mais il y a simplement, c'est quand je quitte chez moi, j'entre dans un autre monde organisé selon d'autres lois que celles de ma famille. Et inversement, quand je rentre, ne construis pas ta famille comme le collectif dehors. Obéis à ce collectif. Mais dans la famille, se fait un autre travail, qui est un travail d'éducation. Oui.
1: Je sais que vous n'aimez pas les questions politiques, mais je vais quand même m'autoriser une petite question politique sur le fait que Jérusalem a été déclarée capitale d'Israël par l'administration Trump. Quel a été votre sentiment à vous, Armand ?
2: Non, là aussi, c'est un enjeu spirituel, ça c'est clair. Jérusalem est la capitale d'Israël, mais comment Israël la mérite ?
1: Mais la ville est trois fois sainte.
2: C'est sûr. Mais comment Israël la mérite ? Il y a à la construire dans un dialogue permanent et dans un rapport de l'État avec ces trois religions, avec ces deux religions et puis le judaïsme, bien sûr, mais absolument égal. Le respect de la personnalité religieuse de chacune de ces religions. Et ma conviction, c'est qu'il n'y a qu'Israël qui peut faire cela, parce que la démocratie est une grande place dans le judaïsme, pas dans Israël, dans le judaïsme, pas. Tandis que le chrétien et le musulman, surtout le musulman malheureusement pour le moment, mais le chrétien aussi, ils n'arrivent pas à perdre cette conviction que c'est leur religion qui est la vraie.
1: Une dernière question, Armand Abécassis. Quand vous êtes en terre d'Israël, est-ce que vous êtes Armand ou Amaran là-bas ?
2: Oui, ça me touche profondément, vous savez, mais je ne suis pas né là-bas, oui, je l'ai dit, j'ai le courage.
1: Oui, mais c'est déjà l'Orient, et vous avez, il y a de la survivance de l'Orient en vous.
2: C'est toute l'histoire de mon peuple. C'est quand même émouvant à Jérusalem de traverser une rue et dire que je suis en train de marcher au même endroit, 10 mètres plus bas, que tel et tel prophète a traversé. Seulement, voilà, c'est que dans mes tripes, le Maroc est inscrit très profondément.

émission hommage à Armand Abécassis, disparu en avril dernier. Sa pensée est à retrouver, notamment dans Il était une fois le judaïsme. Cet été, nous retrouverons d'ailleurs Armand entouré de ses petits-enfants dans une version Esprit de famille, enregistrée en mai 2023 autour de quelques mots-clés: Maroc, France, antisémitisme, Talmud. Caroline Filliette, Laura Pinto, Thibaut Badouel, Yasmine Chouaki, dans quelques instants, votre journal sur RFI.

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1: Jérôme Bastion.
3: Au sommaire de cette édition, la Russie serait-elle en difficulté? Le président Vladimir Poutine a en tout cas reconnu des problèmes dus aux frappes ukrainiennes sur ses installations militaires et pétrolières. Un demi-aveu fait devant le congrès de son parti ce dimanche. Ankara n'a pas apprécié la décision d'Israël de reconnaître le génocide des Arméniens de 1915 sous l'Empire ottoman et rétorque que l'État hébreu ne cherche qu'à couvrir les crimes de son armée à Gaza. Changement de direction à la tête de l'ICE, la redoutable police anti-immigration américaine. Donald Trump a nommé un ancien policier et ancien marine spécialisé dans l'arrestation des pires criminels, a commenté le président américain. Et puis l'Assemblée nationale française progresse vers la création d'un droit à l'aide à mourir. La loi doit passer au vote mardi, mais ce texte, attendu depuis longtemps, a fait descendre dans la rue ses opposants ce dimanche à Paris. Une réunion officielle pour que la situation soit stabilisée. Vladimir Poutine a convoqué ministres et acteurs économiques ce dimanche pour cette réunion diffusée, comme c'est son habitude, à la télévision. Plus tôt dans la journée, le président russe avait promis d'assurer la sécurité de son pays et de faire face aux défis alors que Kiev poursuit ses frappes sur les infrastructures militaires et d'hydrocarbures russes. Déclaration du chef du Kremlin lors d'un congrès de son parti, Russie Unie, réuni en vue des élections législatives de septembre prochain. On écoute Vladimir Poutine.
4: Oui, nous voyons les problèmes. Nous en sommes conscients et nous y répondons. Mais nous veillons assurément à la sécurité du pays et de nos citoyens, à l'inviolabilité des frontières de la Russie sur une longue perspective historique. C'est précisément ce à quoi nous aspirons. Sans aucun doute, nous ferons face à tous les défis auxquels nous sommes confrontés aujourd'hui, y compris les attaques terroristes sur notre territoire et contre les infrastructures.
3: Le président russe Vladimir Poutine, qui, dans une interview publiée par le Kremlin, reconnaît également une certaine pénurie de carburant à cause des frappes ukrainiennes. Moscou continue ses bombardements sur l'Ukraine. 4 morts recensés par les autorités locales dans des attaques russes en Ukraine ce dimanche. Vladimir Poutine qui dit également attendre la venue de négociateurs américains pour reprendre les négociations sur l'Ukraine. Une fois, dit-il, que Washington sera moins occupé par l'Iran. Le gouvernement israélien approuve à l'unanimité la reconnaissance du génocide des Arméniens sous l'Empire ottoman. Cette décision, qui doit encore être approuvée par le Parlement, intervient dans une période de vives tensions entre Israël et la Turquie. Dans un communiqué, le ministère turc des Affaires étrangères a dénoncé dimanche soir de façon très ferme la décision du gouvernement israélien, l'accusant de poursuivre des motivations politiques. Les précisions à Ankara, Dan Anglower.
5: Sans surprise, la réponse turque est virulente. Virulente à la fois parce qu'il s'agit de la reconnaissance du génocide des Arméniens, un terme qu'Ankara réfute catégoriquement, mais aussi parce qu'elle émane du gouvernement israélien avec lequel les relations sont exécrables. La Turquie qualifie cette reconnaissance de décision politique. Elle accuse le gouvernement de Benjamin Netanyahou de chercher, je cite, « à dissimuler ses propres crimes à Gaza ». De fait, cette décision intervient dans un contexte de très forte tension entre Israël et la Turquie. Le président turc Erdogan s'est imposé comme l'un des dirigeants les plus critiques de l'offensive à Gaza, qu'il qualifie de génocide. Mais au-delà de ces invectives contre les dirigeants israéliens, les autorités d'Ankara semblent